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0: À la base, personne ne touche à ma sœur, tu sais. 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
1: Oups.
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2: À vos zygomatiques, voici la première blague de notre boîte à blagues.
3: Bonjour, je m'appelle Elina, j'habite à Nîmes et j'ai une blague pour vous. Un petit garçon est au bord d'une rivière. Le garde de pêche arrive et lui dit « C'est interdit de pêcher ici, jeune homme. Je ne pêche pas, monsieur. J'apprends à nager à mon ver de terre. Au revoir, j'adore votre podcast. »
2: Merci Elina. Allez, suivante.
4: Bonjour, je m'appelle Céleste. J'ai 8 ans et demi. J'habite à Bruxelles, en Belgique. Et j'ai une devinette pour vous. Qu'est-ce qui est aussi grand qu'un éléphant, mais qui ne pèse rien? Vous ne savez pas? C'est son ombre.
2: Haha, ta blague est lumineuse, Céleste.
4: Au revoir et à bientôt.
2: On enchaîne.
5: Bonjour, salut l'info. Je m'appelle Laïla, j'ai 7 ans et demi et j'habite à Lyon. J'ai une blague pour vous. Un écureuil se garde sur une place interdite. Un policier lui dit, vous voulez une amende? Vous n'y aurez pas plutôt des noisettes?
2: Elle est craquante, ta blague, Laïa. Merci.
5: Au revoir.
2: À Salut l'info, notre répondeur prend aussi des vacances. Il recommencera à recevoir vos chouettes messages à la rentrée et il vous souhaite de très bonnes vacances.
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5: Et coucou les petites curieuses et les petits curieux, éruption en vue.
6: Bonjour, je m'appelle Marcello, j'ai 5 ans et demi et je voudrais savoir comment les vulcanologues font pour savoir quand les volcans vont se réveiller. Merci de me répondre, au revoir.
5: Merci à toi petit Matteo pour ta question. Je suis avec un vulcanologue ou volcanologue d'ailleurs. Pourquoi on ne dit pas vulcanologue?
7: Ben, on disait vulcanologue autrefois à partir du latin, vulcain c'était le dieu du feu.
5: Bon, mais aujourd'hui voilà. Volcanologue.
7: Mais on dit volcanologue, le mot.
5: Alors,
7: c'est francisé. Ouais.
5: C'est Patrick Allard qui te parle Matteo, il est donc volcanologue, et il connaît tout à ces volcans. Alors comment savez-vous quand un volcan va se réveiller?
7: Comme tu sais que les volcans, les éruptions volcaniques sont alimentées par la remontée de magma qui vient de la profondeur de la Terre, du manteau de la Terre en particulier, eh bien, on ne peut pas mesurer directement l'atmosphère, on ne peut pas la toucher. Le magma, on ne peut pas le toucher quand il n'est pas encore à la surface. Donc, les volcanologues, ils font un peu comme les médecins, on fait de l'échographie, c'est-à-dire qu'on cherche à écouter le cœur, enregistrer les signaux que le volcan en profondeur et le magma va nous envoyer. Alors, quels sont ces signaux? Premièrement, quand le magma remonte en profondeur, avant de faire éruption, il a tendance à forcer la résistance mécanique des roches qui sont dans la croûte terrestre, sous le volcan.
5: Il pousse,
7: il fracture ces roches. Il faut qu'il se fraye un chemin. Les conduits des volcans ne sont pas toujours ouverts. Entre les éruptions, ils se referment, ils ont tendance à se solidifier et à se boucher. Donc le magma, il doit de nouveau ou réouvrir le conduit pour pouvoir atteindre la surface. Donc ça fait des séismes, des tremblements de terre. Ensuite, qu'est-ce qu'on voit? Le magma, il pousse en dessous, il fait gonfler le volcan, il déforme le volcan. Et ça, on sait très bien mesurer avec une très fine précision, tant par des capteurs, des instruments qui sont au sol, que par surveillance radar depuis des satellites. Et donc, des semaines à l'avance, des mois à l'avance, on peut déceler l'approche du magma sous un volcan avant éruption. Et puis, qu'est-ce qu'on a d'autre? On a... Quand le magma s'approche, c'est une source de chaleur, hein, c'est des roches en fusion chaude, donc on peut mesurer l'augmentation des températures, des fumerolles. On peut surtout, le magma, il va relâcher ses bulles de gaz avant même le début de l'éruption. Et donc, si on peut surveiller ces gaz, on voit des changements dans la composition des gaz et surtout des changements dans la quantité de gaz émis, c'est-à-dire dans le flux de gaz qui
5: sort. Ça veut dire que vous avez des capteurs?
7: Ça veut dire qu'on a des capteurs permanents sur les volcans les plus surveillés, on va dire, en particulier. On a des réseaux d'instruments, de plein d'instruments différents, qui fonctionnent 24 heures sur 24, 365 jours sur 365, qui envoient leurs signaux directement en temps réel à un observatoire qui est en bas. Et puis, si l'alerte est donnée, on apporte d'autres instruments, on fait des mesures plus fréquentes, on fait des échantillonnages, on vient sur le terrain, on recoupe, on alerte les équipes, on ramène du monde de l'extérieur si nécessaire, pour faire des diagnostics jour par jour, et on se fait chaque jour informer les autorités et la population.
5: Mais voilà. Alors, tout ça mis bout à bout, est-ce que ça veut dire qu'il n'y a jamais aucune surprise? Un volcan qui entre en éruption, et alors là, vous ne l'aviez pas du tout vu venir?
7: Alors, bien sûr que si. On peut se tromper. Un magma peut essayer de monter puis s'arrêter, parce qu'il n'a pas la force suffisante. Donc, on pense qu'il va faire éruption, mais en fait, il ne fait pas éruption. Mais aussi inversement, on a des cas où le magma est monté plus vite que ce qu'on croyait, ou bien on a eu une éruption sur des montagnes qui dormaient.

0: depuis 700, 1000 ans. Et puis les gens qui vivaient autour ne savaient même plus que c'était un volcan. C'était le cas de Pompéi pour les Romains au Vésuve. Pendant longtemps, le Vésuve était complètement inactif. Jamais les Romains auraient imaginé qu'ils pouvaient mourir tous d'une éruption. Et c'était le cas, par exemple, au Costa Rica, un volcan, l'Arenal, qui rentre en éruption, qui était couvert de végétation. C'est une montagne de végétation, quoi. Bon.
1: Ça doit surprendre, oui. 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
1: Tu vas entendre une histoire pleine de mystères, de secrets et de rebondissements, mais garantie 100 balles de ping-pong. Elle se passe au temps des mousquetaires, du grand roi Louis XIV, des canons qui font et des cachots. Ouh, qui ne sentent vraiment pas la rose. Le 19 novembre 1703, dans le cimetière Saint-Paul, près de la prison de la Bastille à Paris, il fait très froid. Une fine couche de glace recouvre la terre et les branches des arbres sont toutes givrées. Ce jour-là, on enterre un prisonnier dans le plus grand secret. Les quelques personnes présentes l'appellent Marchioli, mais toutes savent que ce n'est pas son vrai nom. En fait, personne ne sait qui il est. Et pour cause, on ne peut pas voir son visage. Cela fait des années qu'il porte, nuit et jour, paraît-il, un épais masque de fer. Le lendemain, à l'aube, ordre est donné de brûler ses vêtements et toutes ses affaires. Tiens, tiens, comme s'il ne devait rester aucune trace de son existence. Tout cela est bien étrange, tu ne trouves pas? Alors, qui est l'homme au masque de fer? Pourquoi cacher ainsi son visage? Qui cherchait-on à protéger? Avait-on peur qu'il ne révèle de dangereux secrets? Autant de questions de la plus haute importance que nous devons nous poser sans plus attendre. C'est l'un des plus grands secrets de l'histoire de France. Voici la folle énigme de l'homme au masque de fer. Tenter d'y voir plus clair dans une affaire aussi mystérieuse que celle-ci, c'est un peu comme essayer de conduire en hiver sur une route de Franche-Comté. La brume est tellement épaisse qu'on n'y voit pas un mètre devant soi. Il faut alors garder son calme et essayer de suivre la route, coûte que coûte, les mains bien parallèles sur le volant. Tâchons d'en faire de même et suivons notre route du mieux que nous pouvons. Es-tu prêt? Es-tu vraiment prêt? Car tu sais, certaines vérités sont parfois un petit peu dangereuses à découvrir. Dans le sud de la France, au large de la ville de Cannes, au milieu de la douce et scintillante mer Méditerranée, se trouve l'île Sainte-Marguerite. Aujourd'hui, on peut la visiter, c'est très joli d'ailleurs. Mais autrefois, c'était une forteresse qui servait de prison. Et pas n'importe laquelle, la prison la plus sûre d'Europe. Le 30 avril 1687, au petit matin, arrive un nouveau gouverneur. Son nom est Bénigne d'Auvergne de Saint-Mars. Mais tout le monde l'appelle Monsieur de Saint-Mars, parce que, soyons honnêtes, ça va un petit peu plus vite. Ancien mousquetaire du roi, dans ses jeunes années, il a travaillé avec D'Artagnan. Il est aujourd'hui au service de Louis XIV et de Louvois, son ministre de la guerre. D'après certains témoins de l'époque, Monsieur de Saint-Mars n'est pas un homme, disons, commode. Petit de taille, très moche de visage, il est horriblement laid. En plus, son comportement est franchement terrible. Il dit tout le temps des gros mots et il s'énerve pour un rien. Monsieur de Saint-Mars est ravi d'arriver sur l'île Sainte-Marguerite. Et fier aussi, car c'est une sacrée promotion. Cette prison est un joujou de rêve pour un geôlier tel que lui. On y trouve 6 chambres extrêmement sombres et humides, où l'on attrape le rhume en un rien de temps, des murs très hauts et de 2 mètres d'épaisseur, 3 grilles infranchissables et enfin 2 immenses portes entièrement couvertes de clous. Le gouverneur n'arrive pas seul sur l'île. Il est accompagné par un prisonnier. Qui est-il à ton avis? Oh, je t'en prie, arrête, ne fais pas semblant. Je sais que tu as deviné. Oui, c'est notre fameux homme au masque de fer. À ce moment-là, on ne sait pas exactement son âge. Peut-être 30 ans, peut-être 40 ans, peut-être un peu plus, peut-être un peu moins. En tout cas, il est grand et il a les cheveux blancs. 40 mousquetaires, payés par le roi en personne, le surveillent nuit et jour. Sur ordre express de Louvois, tu te souviens, c'est le ministre de la guerre. Personne ne doit entrer en contact avec lui sous aucun prétexte. À la fenêtre de son cachot, on a installé 3 grosses grilles de fer. C'est ce qu'on appelle un isolement total. Beaucoup à sa place seraient devenus fous, mais pas lui. Il ne se plaint jamais et reste calme en toutes occasions. Parfois, il joue même un petit peu de guitare. Il n'est pas très doué, mais passons. On raconte une drôle d'histoire à propos de son séjour sur l'île. À mon avis, tu vas la trouver intéressante. Un jour, alors qu'il est confortablement installé dans sa barque, à quelques mètres de la prison, un pêcheur voit tomber un objet sur les rochers. 3 coups de rame plus tard, il le ramasse. C'est une assiette d'argent sur laquelle est gravé un message. Immédiatement, le pêcheur la rapporte à Monsieur de Saint-Mars dans l'espoir d'obtenir, et c'est humain, on le comprend, une petite récompense. Aussitôt, le gouverneur lui demande, en fronçant vraiment beaucoup les sourcils, histoire de lui faire extrêmement peur.
2: Avez-vous lu le message sur l'assiette ?
3: Mais, Monsieur de Saint-Mars, je ne sais pas lire.
1: Répond le pêcheur, un peu embarrassé.
2: Vous l'avez échappé belle. Sinon, c'était... Quick, quick.
1: Quick, quick, cela veut dire la mort. L'assiette, évidemment, appartient à l'homme au masque de fer. Le message, c'est lui qui l'a écrit. Que contenait-il ? Personne ne le sait, mais visiblement, quelque chose de dangereux. Oh, c'est agaçant à la fin ! Qui est-il, ce bougre ? Et d'où vient-il ? Il est maintenant temps d'examiner quelques hypothèses. Attention, nous changeons de lieu. Nous remontons un peu le temps. Avant la forteresse de Sainte-Marguerite, l'homme au masque de fer est emprisonné dans les Alpes, au donjon de Pignerol, dont Monsieur de Saint-Mars est également le gouverneur. En fait, les destins de ces deux hommes sont étroitement liés. Toute sa vie, où qu'il aille, notre prisonnier suit son geôlier. Plusieurs hommes sont enfermés à la prison de Pignerol. Alors, lequel est-ce ? Regardons ça de plus près. Selon certains enquêteurs, l'homme au masque de fer pourrait être un certain Eustache d'Angers, un valet arrêté dans la ville de Calais en juillet 1669. Louvois, le fameux ministre de la guerre, donne des ordres très précis à son sujet. Je vais te lire une lettre qu'il a envoyée à Monsieur de Saint-Mars. Écoute bien. Bonjour, j'espère que vous allez bien. Le roi m'a demandé de vous faire conduire un nouveau prisonnier. Son nom est Eustache d'Angers. Enfermez-le à triple tour. Aucun de vos gardes ne doit jamais l'entendre. Vous-même, lorsque vous lui apporterez ses repas, ne l'écoutez pas. Et si par malheur il se met à vous raconter son histoire, n'hésitez pas, menacez-le de votre épée. Et puis sinon, gros bisous. Dis-moi, rien ne t'étonne ? Je veux dire, à part le gros bisou, pourquoi autant de précautions pour un simple valet ? À moins, oh je ne sais pas, qu'il ne connaisse un terrible secret. Il a peut-être assisté au meurtre d'un homme important. Ou peut-être qu'il connaît une information sur une personne connue, comme... Oh, le roi d'Angleterre ! N'oublions pas, s'il s'agit bien d'Eustache d'Angers, qu'il a été arrêté dans la ville de Calais. Et Calais, eh oui, c'est juste en face de l'Angleterre ! Autre hypothèse. L'homme au masque de fer pourrait faire partie de la famille de Louis XIV. S'il était, par exemple, son frère jumeau. Voilà qui justifierait le masque et son long emprisonnement. Car en effet, pourquoi masquer son visage, à moins de vouloir cacher une ressemblance très embarrassante? Pour te dire la vérité, on ne peut retenir aucune de ces pistes avec certitude. On ne sait toujours pas, encore aujourd'hui, qui était l'homme au masque de fer. Voyons maintenant comment se termine cette sombre histoire. Après la forteresse de l'île Sainte-Marguerite, Monsieur de Saint-Mars devient gouverneur de la prison de la Bastille à Paris. Lorsqu'il part, il emporte avec lui, toujours dans le plus grand secret, son fameux prisonnier. Et c'est ainsi qu'en septembre 1698, notre homme au masque de fer, comme un étrange fantôme, entre dans la forteresse de la Bastille, en plein cœur de Paris. Aujourd'hui, la prison de la Bastille a disparu. Elle a été réduite en cendres pendant la Révolution. Mais à ce moment-là, c'est un lieu sombre et effrayant. Personnellement, oh, je n'aimerais pas y passer mes vacances. Voyons, comment te décrire cet endroit horrible? Imagine, 8 tours, toutes noires à cause de la saleté, reliées entre elles par des hauts murs, le tout entouré de douves très profondes. Voilà, c'est ça la prison de la Bastille. Un peu gloomy, tu ne trouves pas? L'homme au masque de fer y passe 5 ans. 5 années durant lesquelles il ne sort jamais de sa cellule, sauf le dimanche, paraît-il, pour se rendre à la messe.

Le 17 novembre 1703, en sortant de l'église, il se sent un peu mal. Sur le coup, il se dit « Peut-être le chipolata d'hier soir ». Notre homme aurait dû s'inquiéter, car il meurt dans la soirée, quelques heures plus tard. Et c'est ainsi que cette histoire se termine. Tu as remarqué, dans la prison de la Bastille, à deux pas du cimetière Saint-Paul, juste à côté de là où elle avait commencé. L'histoire de l'homme au masque de fer, je te l'ai dit, n'est pas encore résolue. D'ailleurs, elle intéresse bien au-delà de la France. Il y a quelques semaines, alors que j'enquêtais sur l'affaire, j'en ai parlé à un ami russe de passage à Paris. Figure-toi qu'il s'était lui aussi posé la question. Selon lui, l'homme au masque de fer ne serait autre, écoute bien, que le tsar russe Pierre le Grand. Sur le coup, j'ai failli m'étouffer avec les trois glaçons qui flottaient dans mon verre. Diable ! Est-il devenu fou ? Pour le savoir, il faudrait enquêter. Tout cela, nous le verrons dans une autre odyssée. Avant de nous quitter, j'aimerais revenir sur un dernier point, et pas des moindres. L'homme au masque de fer portait-il un vrai masque de fer? En réalité, c'est peu probable. S'il avait véritablement porté un masque de fer sur le visage 24 heures sur 24 pendant plusieurs années, notre prisonnier serait très vite mort à cause d'une maladie de peau extrêmement dégoûtante. Et oui, la peau a besoin de s'aérer, d'être nettoyée, et puis aussi de se reposer de temps en temps. Ce masque de fer, c'est un peu la légende qu'il a inventée. Elles sont comme ça, les légendes. Avec le temps, elles transforment un peu la réalité en exagérant certains faits. Mais c'est aussi pour ça qu'on les aime, parce qu'elles nous font rêver.

0: Brutalement.
1: Pourquoi il fait si chaud maintenant?
2: Avec la pollution, ça détruit la couche d'ozone qui est au-dessus de la planète Terre, un peu, elle est invisible, on peut la traverser, mais ça empêche les rayons du soleil de nous porter trop chaud, quoi. Et du coup, si on fait moins de pollution, elle va se réparer toute seule, la couche d'ozone, et il fera beaucoup moins chaud.
0: Parce qu'on la pollue, par exemple, avec l'intelligence artificielle, ça fait travailler des ordinateurs et bam, ça réchauffe. Et c'est pareil pour les pets de vache.
1: Et c'est quoi une canicule d'ailleurs?
3: Bah c'est un temps où il fait très très chaud, bah il y a pas de pluie, voilà.
0: Oui. C'est quand la chaleur dépasse les normales de ce qu'on attend d'habitude. Par exemple, je sais pas, on va dire que vers Bordeaux il fait 25 degrés, et ben d'un coup il pourrait faire 35 degrés, mais là c'est la canicule parce que ça augmente brutalement.
4: Mes amis, regardez le thermomètre, il marque 250 degrés au-dessous de zéro.
1: Et l'homme, il est fait pour supporter des températures aussi fortes?
0: Non.
1: Alors qu'est-ce qu'il faut faire?
0: J'en sais rien.
3: Arrêter de polluer, du coup.
1: Comment on fait pour arrêter de polluer et faire en sorte qu'éventuellement il fasse moins chaud?
0: Bah déjà, on devrait essayer de plus recycler, mais ça, on peut pas tout le temps. Et bah ne pas toujours utiliser d'électricité, éteindre quand on en a pas besoin. Les robinets, ne pas laisser l'eau couler à fond, parce que sinon, à un moment, on n'en aura plus, on ne pourra plus boire et on mourra tous, bam.
4: Il n'y a plus rien à boire.
0: En une semaine.
1: Donc ce serait quoi la solution ultime, la meilleure des solutions pour stopper le réchauffement climatique, alors pour qu'enfin ça se calme? T'as une idée?
3: Est-ce qu'on peut arrêter, genre pas besoin de faire plus de vélo, d'utiliser des voitures?
2: Utiliser une voiture électrique. Changer de sujet.

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2: C'est l'heure de faire marcher vos zygomatiques. Allez, c'est parti pour la première blague.
3: Bonjour, je m'appelle Jonas, j'ai 11 ans et j'habite à Nantes. J'ai une blague pour vous. Quel est le chiffre préféré du vampire ?
2: Zéro idée.
3: Le 109.
4: Oh, encore un humain paranoïaque. Le sang humain est beaucoup trop gras et on ne sait jamais où il a traîné.
2: Ah oui, excellente. Merci Jonas. Suivante.
5: Je m'appelle Juliette, j'ai 7 ans et j'habite à Toulouse. J'aimerais vous raconter une blague. Que dit un DJ quand il entre dans une fromagerie ?
2: Y a trop de bruit ? Fermez vos boîtes à camembert ?
5: Faites du bruit !

0: bien senti cette blague. Merci Juliette, on enchaîne.
1: Bonjour, je m'appelle Rose. J'ai 7 ans et j'aimerais vous raconter une blague. Comment les fourmis réchauffent leurs plats?
0: En frottant très vite leurs petites pattes?
1: Avec leurs fourmicrondes.
0: Au top ta blague, Rose. Alors vivement les prochaines blagues et devinettes, tu peux les partager à tout moment sur le répondeur de Salut l'Info. 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On attend vos super idées avant le 1er mars.
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Bienvenue à bord de la Disco Mobile, une voiture mélodique dans laquelle vous et moi, j'aimerais qu'on parte à l'aventure, à la découverte d'artistes qui sont devenus des légendes de la musique. Vous êtes prêts? Alors attention, transformation! Et oui, aujourd'hui, c'est moi qui prends le volant. Je vais vous raconter mon histoire. Alors attachez vos ceintures, aujourd'hui, je suis Bob Marley.

que je suis née le 6 février 1945. J'ai grandi à la campagne, dans l'un des coins les plus jolis, un paradis entouré de champs de patates douces, de maïs, une bananeraie. C'est ma mère et mon grand-père qui m'ont élevée. À cette époque, je m'appelais encore Nesta. Et puis, à 8 ans, avec ma mère, on a déménagé à Kingston, la capitale de la Jamaïque. Là-bas, je me rends compte que derrière ce paradis apparent se cache en fait une violence inouïe. Mon pays est très pauvre. Je vis dans un ghetto appelé Trenchtown. Je découvre la misère, la criminalité, la guerre des gangs, le trafic de drogue. Peu de chance de me sortir de cette vie-là. Ma seule échappatoire, c'était la musique. Et la musique de la Jamaïque. Une passion que j'avais développée très tôt, qui m'avait d'ailleurs été inculquée par mon grand-père. Un exemple pour moi. À 18 ans, avec deux amis, je monte mon premier groupe, les Wailers. On enregistre notre premier disque qui fait sensation dans l'île. On est heureux. Heureux. Jusqu'à un certain point. Les maisons de disques ne nous payent pas pour notre succès, ce qui est très commun ici. Et puis, c'est pas facile à dire, mais je suis mal acceptée. J'ai la peau très claire, mon père était blanc, ma mère était noire. Je suis un métisse. Mes voisins m'appellent White Ass, le cul blanc. Les seuls à m'accepter, ce sont les Rastafari. Je ne sais pas si vous connaissez. Ce sont les représentants d'un mouvement religieux qui m'attire depuis un moment déjà. Eux, ils prônent la paix, ils respectent la nature, ils se fichent de qui tu es, d'où tu viens. Quelque part, on est tous frères et sœurs. Et ça me parle. Ciao.

Je n'arrive pas à vivre de ma musique en Jamaïque, je pars en Angleterre pour tenter ma chance. Et alors là, le morceau que vous venez d'écouter, c'est le mien, mais repris par la plus grande star britannique du moment, Eric Clapton. On l'appelle le dieu, parce que c'est un dieu à la guitare. Il a adoré mon reggae, et grâce à lui, c'est le succès dans le monde entier. Tout le monde connaît alors le nom de Bob Marley, Bob le Rasta, Bob, et son reggae de Jamaïque, Bob, et son No Woman No Cry.

La vérité, c'est que Dieu donne la vie à l'homme et Dieu dit qu'il doit vivre. Tandis que la politique tue les hommes, les divise. Ils ne sont plus ensemble. Je pense que sans la politique, les gens vivraient plus libres.

c'est ce que je répète tout le temps. Alors avec ma musique, je m'échappe. Mais grâce à elle, je suis libre aussi. Libre de dire ce que je pense. Ma musique, oui, elle parle d'amour, mais elle peut aussi dénoncer les problèmes, dénoncer les injustices de ce monde, et notamment celle de mon pays. Et ça, ça ne plaît pas à tout le monde. Eux, par exemple, ils n'ont pas aimé ma liberté. Un soir, des hommes armés ont tiré sur ma femme, ont tiré sur moi, ont tiré sur mes musiciens. Ils ont essayé de me faire peur, de me faire taire, pour que je ne joue pas au concert Smile Jamaica, que je ne dise pas ce que je pense, que personne ne sache que je suis libre. Mais j'ai fait ce concert. Je devais jouer un titre et j'y ai joué pendant une heure et demie. C'est devenu un événement historique. Et depuis ce jour-là, moi, Bob Marley, je suis devenu le héros national de mon pays. Je suis celui qui a rendu le reggae et le mouvement Rastafari planétaire. Je suis celui qui a fait connaître cette île minuscule de la Caraïbe à travers le monde. Je suis Bob Marley.

J'ai failli oublier de vous dire deux, trois choses. À 4 ans, je savais lire dans les lignes de la main et ma mère a toujours dit que la plupart de mes prédictions s'étaient révélées justes. Avant de faire de la musique, j'ai été soudeur. J'ai d'ailleurs failli perdre mon œil gauche en maniant un morceau de métal en fusion. Oh, j'ai une étoile à mon nom sur le Walk of Fame d'Hollywood Boulevard et j'ai vendu plus de 250 millions d'albums à travers la planète. Oh, et j'ai toujours été fan de foot. J'ai été ailier gauche. On dit que j'ai eu 50 enfants et je suis mort à 36 ans. 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
1: À quelques kilomètres de Clermont-Ferrand, Roya doit sa renommée non pas à un château ou à une bataille, mais à des volcans endormis depuis des millénaires. Comme la Belle au bois dormant, sauf que personne n'est pressé de les réveiller. Plongeons en 1845 et enfilez votre peignoir. À Roya, niché au pied du Puy de Dôme, d'importants travaux sont lancés pour transformer quelques sources d'eau chaude en véritables stations thermales. L'objectif est ambitieux, attirer l'aristocratie et la bourgeoisie avec des jacuzzis. Au programme, repos et guérison dans cette vallée verdoyante d'Auvergne, ambiance spa et Saint-Nectaire. Une buvette est d'abord installée, parce qu'avant de faire trempette, c'est l'apéro. Puis un vaste établissement thermal sort de terre entre 1852 et 1856. Pourtant, ces eaux bienfaitrices ont déjà été exploitées il y a fort longtemps. En creusant et en aménageant le site, les habitants redécouvrent peu à peu un passé bien plus ancien. Les Romains profitaient de ces sources dès le 1er siècle de notre ère.
2: Ah, ils sont fous ces Romains!
1: Les archéologues tombent sur de spectaculaires vestiges de l'ancien établissement romain. Face à eux, un complexe impressionnant. Trois grandes piscines alignées à faire pâlir d'envie Léon Marchand.
3: Léon Marchand qui bat taper en 1:52.69.
1: Et plusieurs salles chauffées par le sol grâce à l'hypocauste, c'est le chauffage central des Romains. Le succès explose lorsque Napoléon III et l'impératrice Eugénie viennent prendre les eaux en 1862.
4: Je te l'achète, moi, ta thalassothérapie. Avec les docteurs, les clients, tout.
1: À l'époque, on n'appelait pas ça un partenariat d'influence, mais l'effet était exactement le même. À Roya, les volcans n'ont jamais fait fuir les habitants. Ils leur ont surtout offert le plus ancien abonnement bien-être d'Auvergne, avec une carte fidélité valable 2000 ans. Et visiblement, elle fonctionne encore.

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3: Et coucou les petites curieuses et les petits curieux, qu'ont-ils en vue ?
4: J'ai 5 ans, je m'appelle Martin. Je voudrais savoir comment les oreilles font de la cire. Au revoir.
3: Merci Martin pour ta question. Comment les oreilles font de la cire ? Dermatodré, vous êtes médecin, vous êtes docteur spécialiste de la peau, dermatologue. Dermatodré, c'est votre pseudonyme sur les réseaux sociaux. Alors, c'est le cérumen, c'est ça ? C'est la cire dont parle Martin, le petit truc jaune à l'intérieur de l'oreille, là ?
5: C'est ça, tout à fait. C'est le cérumen et non pas la cérumen, comme on peut entendre parfois. Le cérumen, c'est une substance qui est produite dans le conduit auditif externe. Le conduit auditif externe, c'est la partie entre le trou du pavillon de l'oreille et le tympan, qui est au fond la membrane qui vibre quand on entend du son. Donc cette petite partie de tuyau, elle contient de la peau, qui va faire de la peau morte, qui s'élimine au fur et à mesure. Donc la cire dans les oreilles, elle contient beaucoup de peau morte, à peu près 60% de peau morte en fait. Elle contient aussi du sébum, la graisse de la peau, comme on peut avoir sur le reste du corps. Mais elle contient aussi donc, une substance un peu particulière, le cérumen, qui est produite par des glandes spéciales, qui s'appellent les glandes cérumineuses, donc des glandes qui sont dérivées des glandes qui fabriquent la transpiration, mais c'est comme une transpiration qui serait très solide. Et puis génétiquement, il y a des différences de personnes qui ont justement un cérumen beaucoup plus sec ou au contraire plus humide. Selon les régions du monde, on voit des différences aussi. Dans les oreilles, le cérumen, sa fonction, c'est de faire un lent flux vers l'extérieur qui va faire que les poussières, les insectes, les microbes sont éliminés vers l'extérieur au fur et à mesure.
3: Ah, donc c'est quand même censé être quelque chose de bon pour nous protéger, en
5: fait.
3: Tout
5: à fait. Oui, oui, c'est fait pour nous protéger, pour pas que notamment des moisissures puissent venir dans ce petit trou. Parce que finalement, le conduit auditif, c'est un endroit, s'il n'y a pas un flux vers l'extérieur où les choses pourraient s'accumuler.
3: Donc c'est en fait une forme d'auto-nettoyant de l'oreille.
5: Tout à fait.
3: Et pourtant, on se dit que c'est sale quand les gens disent j'ai les oreilles sales, et puis si on met un coton-tige, on se dit berk, c'est dégoûtant.
5: Il y a plein de choses du corps humain que les gens considèrent comme sales, mais qui sont des sécrétions normales et qui sont utiles. Donc le cérumen en fait partie.
3: Et alors j'ai parlé de coton-tige. Est-ce qu'il faut se mettre un coton-tige ? Moi j'entends beaucoup qu'il faut surtout pas le faire parce que ça fait des bouchons dans l'oreille.
5: Alors ça dépend des personnes et ça dépend de l'anatomie du conduit auditif. Il y a des gens qui peuvent utiliser un coton-tige et qui n'auront pas de problème. Mais c'est vrai que de manière générale, pour donner une recommandation pour tout le monde, on conseille plutôt de ne pas rentrer le coton-tige dans l'oreille, vraiment de l'utiliser juste à l'entrée du conduit. Il ne faut pas le rentrer pour deux raisons, parce qu'on peut se blesser au niveau du tympan si on le rentre trop. Et puis parce que selon le mouvement qu'on fait, on peut aussi pousser plutôt le cérumen vers l'intérieur et favoriser les bouchons dans ce cas-là.
3: Et mettre un peu la douche dans l'oreille, c'est bien aussi pour nettoyer ou ça ne sert à rien ?
5: On peut, mais après, il faut quand même bien sécher l'intérieur du conduit auditif, donc avec la serviette. Certaines personnes ont un conduit auditif qui est un peu contourné, c'est-à-dire qui fait des virages. Et donc, l'eau a plus de mal à sortir dans ces cas-là.
3: Et dernière chose, ça veut dire si on regarde bien notre cérumen, parfois on peut voir des petits insectes dedans ?
5: Des insectes microscopiques, on ne verrait pas à l'œil nu. Si on voit un insecte à l'œil nu, souvent on l'aura entendu d'abord. Et ça peut arriver qu'il y ait un insecte qui rentre dans l'oreille, mais on a l'impression que ça fait un boucan énorme.
3: Oh, et puis pas agréable du tout, hein. Salut les matelots !

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1: Quelle bestiole as-tu choisie ? J'avance dans le parc national de Sarek en Suède, au nord de l'Europe. C'est l'hiver. Les arbres et le sol sont recouverts de neige. J'entends au loin des cris vifs et stridents. Ils résonnent fort au-dessus de ma tête. Je reconnais ce cri. C'est un ululement, celui d'un oiseau, le hibou. Ah, j'espère que c'est le harfang des neiges. C'est une bestiole qui devient rare.

0: Mince! Je ne vois plus ma proie. Ce satané lièvre s'est échappé.
1: C'est bien un Harfang des neiges, avec son plumage blanc orné de barres noires et ses yeux jaunes. Je l'ai tout de suite reconnu. Il se pose sur une branche d'arbre. Il me tourne le dos. Il n'est pas très grand, à peine 60 cm de long. Quand il déploie ses ailes, il peut atteindre jusqu'à 1,50 m d'envergure. Aussi grand qu'un enfant de 12 ans. Son corps ovale est recouvert de plumes jusqu'aux pattes. Une doudoune naturelle qui lui permet de survivre à des températures de moins 50 degrés. Oh ! Il tourne son visage, plat comme un disque, vers moi, sans bouger son corps. Je ne vois que ses immenses yeux jaunes. Son tout petit bec crochu est en partie caché par ses plumes.
0: Mes yeux sont fixes, donc si je veux regarder autour de moi, je tourne ma tête jusqu'à 270 degrés, assez loin pour voir même dans mon dos.
1: Ça me donne le torticolis, mais c'est chouette de pouvoir faire ça.
0: Hé là, et calmos sur les noms d'oiseaux, je ne suis pas une chouette, je suis un hibou. Il n'y a qu'à regarder le dessus de ma tête pour s'en rendre compte. Je porte des aigrettes, moi, pas comme la chouette. Elle n'a rien qui dépasse sur sa tête de piaf.
1: Ces deux petites touffes de plumes, ce sont des aigrettes. Ah, elles sont discrètes. Et c'est pour ça qu'on te prend pour une chouette.
0: Oh, ouais, t'es qu'un humain, après tout. Mais tâche de faire gaffe quand même. Tu t'adresses à une star de cinéma. Edwige, la meilleure pote bestiole de Harry Potter, c'est moi. Un repas. À la sortie de la forêt, je vois les grandes oreilles d'un futur repas. Le lièvre est servi.
1: Le Harfang prend de l'altitude grâce au vent qui le propulse vers le haut. Il survole la cime des arbres sans perdre sa cible des yeux.
0: Ouhou ! Tu ne m'échapperas pas, le lièvre ! Même si tu es presque aussi blanc que la neige, je te vois courir pour essayer de filer en douce. Ouhou ! J'ai une vision très perçante. Tu n'iras pas loin.
1: Le Harfang plane quelques secondes avant de descendre. Ça y est. Il prend de la vitesse. Il fonce droit sur sa proie, toute griffe crochue en avant. Il accélère dans la descente. Oh non ! Son vol est rendu instable par les rafales de vent. Il a du mal à tenir une ligne droite.
0: C'est loupé ! Saleté de vent ! C'est une vraie tempête aujourd'hui ! Cette bourrasque t'a sauvé, le lièvre ! Je te retrouverai, gros lapinou !
1: C'est cette appétence alimentaire qui a donné son nom au Harfang des neiges. Harfang, c'est un mot composé suédois qui signifie « attrape-lièvre ». Har pour le lièvre et fanga pour attraper. Avec un nom pareil, il n'est pas prêt de laisser tomber le lièvre.
0: Avec ce vent et toute cette neige qui continue de tomber, je n'arrive pas à le voir. Il s'est certainement caché dans un terrier, mais il ne peut pas rester indéfiniment terré. Il va avoir besoin de sortir pour chercher de quoi manger. Je vais rester à l'affût. Je ne veux pas le louper. Il est bien gros comme il faut pour nourrir toute ma famille.
1: Si tu croises un lemming, tu ne vas quand même pas le laisser filer. Ça ne t'intéresse pas ?
0: Oh, si! Et j'aime bien les rongeurs, mais ce sont des proies plus petites. Ça donne un repas trop léger, donc il faudrait que j'en trouve beaucoup.
1: Hé, le lièvre est là, entre les arbres. J'aperçois une forme en bordure de la clairière sur une petite butte.
0: Oula! Mais c'est pas du tout mon lièvre! C'est ma chérie qui est revenue. Elle cherche une zone surélevée pour installer notre nid. Comme ça, quand nous aurons plusieurs becs à nourrir au printemps, nous pourrons nous poser. Quand tu deviens papa hibou, tu préfères chasser près de ton nid.
1: Ah ben c'est comme pour nous les humains. Finalement, nous sommes des bestioles comme les autres. Les harfans se reproduisent une fois par an, de mai à septembre. En général, la femelle pond 3 à 5 œufs, voire plus si la nourriture apportée par le mâle est abondante. Il faut 2 semaines pour que les oisillons commencent à se déplacer hors du nid et 50 à 60 jours de vie pour qu'ils puissent voler et chasser. C'est aussi pour les protéger que le mâle harfan reste à proximité du nid.
0: Allez, il faut que je trouve à manger.
1: Le harfan reprend sa chasse. Il monte haut dans le ciel pour scruter le sol.
0: Je savais que je te retrouverais, le lièvre!
1: Le harfan amorce un virage très serré, passe au-dessus de ma tête et change brusquement de direction pour retourner vers la clairière où il avait raté le lièvre. Il l'a repéré.
0: Tu as eu tort de ressortir de ton terrier. Cette fois, tu ne m'échapperas pas!
1: Le hibou lutte contre les rafales de vent et de neige pour prendre de la hauteur. Ses yeux jaunes fixent sa proie en contrebas.

0: Le lièvre sprint en faisant des virages pour échapper au hibou. Mais le harfan est déterminé. Il descend à la vitesse d'une fusée. En plein vol, il saisit le lièvre grâce à ses serres crochues et les referme sur lui. La course du mammifère est stoppée net.
1: Mission harfan accomplie. Hända, comme on dit en suédois.
2: Pendant cette aventure, nous avons entendu que le harfan des neiges tirait son nom du suédois harfan. C'est un mot composé. Que signifie-t-il ? Creuse sable, attrape lièvre, croque-mitaine. Bravo ! Le mot harfan signifie bien attrape lièvre en suédois. Ar pour le lièvre et fanga pour attraper. C'était une chouette aventure, mais c'était spécialement...
1: Je ne suis pas une chouette, je suis un hibou.
2: Pardon, c'était une aventure de hibou, mais c'était bestiolement génial.
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2: Bonjour, salut l'info. Je m'appelle Jeanne, j'ai 9 ans et j'habite à Avignon. J'ai une blague pour vous. Deux hommes et un chien sont sur un bateau. Le chien pète, les deux hommes tombent à l'eau. Quelle est la race du chien ? Un pékinois.
1: Ah oui, on a l'image et le son. Merci Jeanne.
2: Au revoir.
1: Allez, suivante.
3: Bonjour, je m'appelle Elliot, j'ai 8 ans, j'habite à Toulouse et j'ai une blague pour vous. Pourquoi le mille-pattes ne joue pas au hockey ? Parce que ça lui prendrait trop de temps de mettre ses patins.
1: Ah ben ça c'est sûr. Merci Elliot.
3: Merci beaucoup.
1: On enchaîne.
4: Bonjour, salut l'info, je m'appelle Antoine, j'ai 8 ans et demi et j'habite à Gris-Barre-Oval. J'ai une blague pour vous. Un chasseur a oublié ses flèches et il doit trouver la bonne combinaison pour retrouver son arc. Quelle est la bonne combinaison ? Vous ne savez pas ?
1: Ben non.
4: La pluie et le soleil pour qu'il trouve un arc en ciel.
1: Voilà encore une chouette devinette pleine de poésie. Merci Antoine.
4: Au revoir, salut l'info, j'adore votre podcast.
1: Ah, salut l'info, on a super hâte d'écouter tes prochaines blagues et devinettes. 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Et n'oublie pas de nous donner ton prénom, âge et la ville où tu habites et le numéro de téléphone de tes parents.
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0: Tu es là? Tu m'entends? Alors, ouvre grandes tes oreilles, je vais te raconter une histoire. Une histoire qui est arrivée à Toudou, mon doudou. Toudou est l'anniversaire. Toudou, mon doudou, est tout mou, tout chou, tout fou. Il me suit partout. Tiens, le voilà. Oh ! Toudou, tu as encore fait tomber mes jouets. Tu ne peux pas faire un peu attention où tu mets les pattes.
1: Une petite tortue. Une petite tortue. Une petite tortue.
0: Toudou, ce n'est pas grave. Arrête de pleurer. Ne sois pas triste. Aujourd'hui, c'est la fête. Bon anniversaire, Toudou. Aujourd'hui, c'est l'anniversaire de Toudou. Et oui, les doudous aussi fêtent leur anniversaire. Toudou, mon doudou, est né le jour où l'on s'est rencontrés. Je m'en souviens bien. Il était caché dans un paquet cadeau. Quand je l'ai vu, il m'a tout de suite plu. Depuis, on ne s'est plus jamais quittés.

0: Regarde, Toudou, je t'ai fait un gâteau.
1: Oh ?
0: Un gâteau avec plein de gaufrettes à la vanille.
1: Gaufrettes, gaufrettes, gaufrettes.
0: Toudou souffle sa bougie. Bravo ! Tu te souviens ? Toudou, mon doudou, est très gourmand. Il croque dans le gâteau à pleines dents. Allez, viens, Toudou. On va danser maintenant. Est-ce que tu veux danser avec nous ? Toudou, danse, danse, danse. Il se balance. Il saute sur une patte, sur l'autre. Il se dandine. Il se trémousse. Il remue son gros ventre. Il bouge ses fesses. Que c'est bon de danser! Allez, une autre musique maintenant! Toudou tape des mains. Est-ce que tu veux taper des mains avec Toudou?

0: Et maintenant, c'est l'heure du cadeau.
1: Toudou, devine ce que c'est.
0: Et toi, tu as reconnu cet instrument ? Toudou, mon doudou, a reçu un tambour comme cadeau d'anniversaire. Est-ce que tu veux faire de la musique avec Toudou ?
2: Oui !
0: Écoute bien et tape le rythme dans tes mains. Bravo ! Vivement le jour de mon anniversaire. Moi aussi, je veux des cadeaux et un gâteau. Et toi, c'est bientôt ton anniversaire ? Et tu auras quel âge ? Tu recevras des cadeaux ? Et tu mangeras un gâteau ? Coufrette, coufrette, coufrette ! Et maintenant, c'est l'heure de danser. Avec tes pieds, avec tes mains, avec ta tête ou avec ta...

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2: Et coucou les petites curieuses et les petits curieux, qu'est-ce qui réveille le matin qui a des plumes et un bec ?
3: Bonjour, je m'appelle Tatiana, j'ai 8 ans et j'aimerais savoir pourquoi les poules ne font pas cocorico comme les coqs. Merci.
2: Et merci à toi Tatiana avec ton cocorico que tu t'es bien appliquée à faire. Alors pourquoi effectivement seuls les coqs font cocorico et non pas les poules ? Eh bien je suis avec une spécialiste notamment du comportement des poules, une éthologue. C'est vous Cécile Arnoux, vous travaillez à INRAE. Vous connaissez à peu près tout à nos petites poulettes. Alors pourquoi elles ne font pas cocorico ?
4: Pourquoi elles ne font pas cocorico ? Parce que les poules et les coqs ont des comportements différents. Donc en fait pour répondre à cette question, il faut s'intéresser au comportement des poules. Ce qu'il faut savoir c'est que les poules sont des animaux sociaux. Donc c'est des animaux qui vivent en groupe. On a en général un coq dominant avec quelques autres coqs qu'on appelle subordonnés. Et puis, avec eux, il y a plusieurs poules. Et donc, ces animaux sont des animaux qui, dans la nature, vivent sur des territoires. On appelle ça des animaux territoriaux. Ce qui veut dire qu'en fait, ces petits groupes ne se mélangent pas. C'est comme si tu avais un groupe d'animaux dans ton jardin, et puis à côté, tu vas avoir un autre groupe d'animaux qui va être dans le jardin d'à côté.
2: C'est chacun c'est chez soi.
4: Chacun chez soi, chacun sur son territoire. Et donc, entre tes jardins, il y a une barrière ou un mur. Mais dans la nature, il n'y a pas de barrière ou de mur. Et donc, en fait, ces territoires, ils sont défendus par le coq dominant. Et pour défendre son territoire, le coq va faire ce cocorico, pour dire à tout le voisinage, eh bien, c'est moi le plus fort, et ici, c'est chez moi, et si tu rentres, eh bien, je t'agresse.
2: Et voilà. Pourquoi c'est masculin, du coup ? Pourquoi c'est le coq ? Pourquoi ce ne serait pas la poule, la chef, qui ferait cocorico ?
4: Parce qu'en fait, dans ces structures sociales, chez la poule, donc on parle d'un mâle qui a un harem, qui est territorial, et c'est toujours le mâle qui défend le territoire. Le mâle, il reste avec ses femelles. Par contre, les femelles, elles, éventuellement, elles peuvent changer de territoire. Donc c'est vraiment cette défense du territoire, c'est la fonction du mâle. Il y a une deuxième fonction à ce champ, c'est qu'en fait, ce champ est identifié par la femelle, et la femelle sait que ce champ-là correspond au mâle dominant. Et donc le mâle dominant, c'est ce que je disais, c'est le plus fort, mais c'est aussi celui qui est en meilleure santé. Et donc les femelles, elles vont, de manière privilégiée, aller s'accoupler avec ces mâles-là.
2: Avec le mâle dominant.
4: Voilà.
2: Et ça veut dire que les cocoricos, chaque mâle de différents territoires a son propre cocorico ?
4: Alors en fait, la structure globale est la même. Mais effectivement, il peut y avoir des variations entre les mâles.
2: Et pourquoi ils chantent le matin et à d'autres moments ils ne le font pas, puis à d'autres ils reprennent ?
4: Peut-être que ça correspondrait en fait à un moment dans l'organisation de la journée de l'animal, qui est en fait plus le moment où la poule pond, où il y a une activité avec la poule, et donc peut-être que c'est une période qui serait plus sensible, on va dire, pour l'animal. C'est-à-dire le matin, après la nuit.
2: Oui, parce que j'allais vous parler, le matin, le coq chante, quoi.
4: Voilà,
2: il y a des gens qui n'aiment pas ça, d'ailleurs,
4: ça.
2: Malheureusement.
4: Oui, oui. La nuit, tout était plus calme, et le matin, il redit, ben ici, moi je suis ici, et ne viens pas sur mon territoire.
2: Jamais voilà. Ils vont faire un cocorico pour dire coucou les copains, comment vous allez ?
4: Non. Ah. C'est un moyen de montrer qu'ils sont les plus forts, et c'est aussi un moyen d'attirer les femelles pour venir se reproduire avec eux.
2: Cocorico, qu'on dit kirekiki en allemand, chichirichi en italien, ou cockadoodledoo en anglais. Salut les matelots.

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Salut, petites oreilles. Dans cet épisode, tu vas entendre la musique de l'après-midi. Une musique qui sent bon les crêpes au sucre et le sirop de grenadine. Alors, garde une petite place dans ton ventre, on va se régaler. Aujourd'hui, c'est mercredi. Octave adore le mercredi. Ce jour-là, il déjeune chez sa voisine Mélo. Et au menu, il y a toujours des frites. Trop bon ! C'est la fête !

0: Octave a bien mangé. Une petite sieste s'impose.
1: Chut, il dort déjà.

Mélo profite de ce moment calme pour répéter son violoncelle. Elle joue vraiment très bien.

Quand Octave se réveille, c'est presque l'heure du goûter. Et s'il faisait des crêpes ? Mélo est partante, elle adore les crêpes. À toi de jouer. Aide Octave et Mélo à faire une bonne pâte à crêpes en touillant avec eux le lait, la farine et les œufs. Tu fais comme si tu avais une grande cuillère en bois dans les mains. Et tu tournes dans un sens. Et puis dans l'autre. Et on touille, et on patouille, et on retouille. On y va, de bon cœur. Attention aux grumeaux. Allez, on touille dans un sens. Et puis dans l'autre. On touille, on ratatouille. On recommence dans un sens et dans un autre. Allez, on touille, on patouille, on retouille, on ratatouille. On y va. Super. La pâte est prête. Mais il faut la faire reposer un peu. En attendant, Octave et Mélo sortent les gommettes, les coloriages, les feutres, la pâte à modeler. Il y en a partout. Oh, et puis finalement non. Ce sera une course-poursuite dans tout l'appartement.

L'après-midi se termine autour d'une bonne crêpe. Au sucre pour Mélo, au chocolat pour Octave. Et deux grands verres de grenadine avec ça. Elle est pas belle la vie ?

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0: Colline et François sont revenus voir leur ami Tony. Et cette fois-là encore, Vagabond doit les attendre dehors. Ils apportent plein de cadeaux. Colline a réussi à se faire donner un saumon cru par sa maman, qui doit être en train de se poser des questions. Et François a dû faire le tour des épiceries du quartier pour trouver des myrtilles. Mais Tony, si gourmand d'habitude, y touche à peine. Chat de feu est caché derrière un buisson. Il leur fait signe. Il veut leur parler. « Vous vous souvenez de moi, Chat de feu, le messager ?» Votre ami, il ne va pas bien, il a trop goûté à la liberté, il ne supporte pas d'être enfermé dans une cage. Il est malheureux. Si c'est comme ça, dit François, je ne vois qu'une seule solution. Il faut le faire sortir d'ici, organiser son évasion. L'instant d'après, il soupire. Oui, mais on est juste un garçon, une fille et un chien qu'on ne laisse même pas entrer, on n'a aucune chance d'y arriver. Chat de feu lui répond. Ne te décourage pas trop vite. Moi, déjà, je suis avec vous. Alors regarde autour de toi. Et tâche d'en trouver d'autres qui pourront vous aider, comme moi. Et alors en s'y mettant tous, ensemble on y arrivera.
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4: C'est Madeleine, j'ai 10 ans et j'habite à Lille. Aujourd'hui, j'ai une blague pour vous. Pourquoi les coccinelles n'aiment pas courir? Vous ne savez pas? Réponse, parce qu'elles ont des points de côté. Elles ont toujours des points de côté.
3: Voilà une blague bien au point. Merci Madeleine. Allez, suivante.
5: Bonjour, je m'appelle Raphaël, j'ai 10 ans et j'aimerais vous raconter une blague. Pourquoi les maîtres et maîtresses mettent des lunettes de soleil en classe?
3: Pour faire une expérience scientifique?
5: Parce que leurs élèves sont brillants.
3: Bien vu, Raphaël. Tu m'as aussi ébloui. On enchaîne.
6: Bonjour, je m'appelle Daphné, j'ai 9 ans, j'habite à La Rochelle et j'ai une blague pour vous. Quel est le comble pour un dragon?
3: De cracher de l'eau?
6: De déclarer sa flamme. Merci. J'adore votre podcast. Au revoir.
3: Merci Daphné. À Salut l'Info, on a super hâte d'écouter tes prochaines blagues et devinettes. Tu peux les partager à tout moment sur le répondeur de Salut l'Info au 01 47 79 40 00. N'oublie pas de nous donner ton prénom, âge et la ville où tu habites et le numéro de téléphone de tes parents.
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1: Magnifique ce programme de France Musique.
2: Les contes de la Maison Ronde. Le petit poussé. Chapitre 5. Quelle drôle d'idée a eu le petit poussé. Pourquoi cette nuit-là a-t-il commandé à ses frères d'échanger leurs bonnets avec les couronnes de princesse des sept filles de l'ogre qui dormaient paisiblement, poings et crocs fermés? Comme vous, je me pose la question. Sauf que moi, je connais la réponse. Il est 4 heures du matin. Et comme promis dans le précédent épisode, il va se passer quelque chose. Nous, nous le savons. Mais à l'époque où nos amis dormaient dans la maison de l'ogre, il ne pouvait pas le savoir. Mais il est comme ça, le petit poussé. Il a toujours un coup d'avance.
3: Vers 4 heures du matin, l'ogre a soif, très soif. Il n'arrive pas à dormir à cause de l'odeur si particulière de pain brioché qu'il sent dans la maison. Il va de nouveau dans la salle à manger pour se servir à boire. De là, il voit les petits bonnets. Les petits bonnets sur les têtes des filles. Et il repense aux enfants tout frais qu'il aurait pu manger tout à l'heure. Sa gourmandise est irrésistible. C'est plus fort que lui.
4: L'ogresse dort comme un caillou. Si je me régale des petits garçons endormis, elle ne l'entendra même pas. Et demain matin, je lui dirai qu'ils se sont sauvés avant le lever du jour. C'est simple. Je vais les manger maintenant. Peu importe s'ils ne sont pas gras.
5: Et le voilà qui s'avance vers les petites ogresses. Car, à cause des bonnets, il pense que c'est nous, les garçons, qui dormons là. Depuis mon lit, je le regarde d'un œil à moitié fermé. Et là, croyez-moi, ça a été un carnage. Comme un crocodile, il s'est jeté sur les petites ogresses et il les a dévorées toutes les sept d'une seule bouchée, tellement vite et tellement goulûment qu'aucune des fillettes ogresses ne s'est réveillée. Les petites ogresses dans son ventre, l'ogre a eu un hoquet terrible. Et là, une tresse de l'une de ses filles lui est ressortie par la bouche.
6: Une tresse qu'il a tirée du fond de sa gorge.
5: L'ogre regarde la tresse, éberlué d'abord, et tout à coup il comprend. Je le vois dans ses yeux, il comprend. Alors il ouvre sa bouche en très grand et il se met à pousser un hurlement.
6: Mais un hurlement!
5: Je n'ai plus jamais entendu ça, un hurlement horrible qui m'a fait dresser mes poils sur mes bras.
3: L'ogre a hurlé si fort que les loups se sont arrêtés dans la forêt. Ils ont écouté ce cri étrange et, même eux, ils ont eu peur.
5: Nous étions tous les sept réveillés sur nos oreillers sans oser ni bouger ni respirer.

L'ogre s'est tourné vers notre lit. Il a avancé vers nous. Il m'a regardé droit dans les yeux et là, j'ai vu qu'il voulait nous avaler tout cru. J'ai crié à mes frères, « Sauve la vie !» Et on a sauté du lit dans tous les sens comme des souris. Et avant qu'il puisse faire quoi que ce soit, on s'est sauvés. On s'est sauvés très vite, on est sortis de la maison, certains par la fenêtre, d'autres par la porte, et on a couru, couru le plus loin possible, ensemble, sous la lune. On a couru, couru, couru. L'ogre a d'abord essayé de passer par la fenêtre. Mais il était trop gros. Il s'est coincé dans la fenêtre en hurlant et en agitant les bras. Nous, on courait, et toutes les couronnes de princesses tombaient pendant la course. On n'avait jamais couru aussi vite, mes frères. Détalé devant moi, il sautait au-dessus des branches cassées et des grosses pierres tombées en travers du chemin. C'était comme si la forêt ouvrait un chemin devant nous pour qu'on se sauve. Et moi, je courais si vite que j'avais l'impression de danser au-dessus du chemin et de m'envoler, porté par la magie de la forêt.

0: Ce qui est bizarre dans tout ça, c'est que l'ogresse ne s'est pas réveillée. Elle a continué à ronfler. Plus tard, elle a dit avoir fait un drôle de cauchemar cette nuit-là, mais c'est tout. L'ogre, lui, a réussi à se décoincer de la fenêtre. Mais entre-temps, les enfants avaient déjà couru bien loin. Et moi, la forêt, c'est vrai, j'ai un peu caché le chemin pour qu'ils n'avancent pas trop vite. Et puis cet ogre, il avait tellement bu et mangé qu'il était tout barbouillé. Surtout d'avoir mangé ses filles. Il en était malade. Vraiment malade. Complètement écœuré. Le voilà qui décide de s'allonger tellement il est mal. De tout son long, à la lisière des arbres, la tête sur un rocher. Et après avoir fait une énorme pétarade avec ses fesses, il ferme les yeux et s'endort.
1: Oh là là ! J'ai cru que son ventre avait éclaté. Parce qu'on était tout près. Juste derrière lui, en fait. On était cachés derrière la pierre qui lui servait d'oreiller. Quand il s'est mis à ronfler, on aurait dit que le jour entier se soulevait au-dessus de lui. J'ai pris mon courage à deux mains et je suis allé lui tirer les deux bottes de ses pieds. Je me disais qu'il allait courir moins vite s'il était pieds nus. Mais je ne savais pas que les bottes étaient magiques. Je les ai enfilées d'abord pour faire rire mes frères. Les bottes se sont immédiatement ajustées à ma jambe et je me suis senti grandir. C'était incroyable! En avançant un pied, waouh! Je me suis retrouvé de l'autre côté de la clairière. Mes frères n'en croyaient pas leurs yeux. Avec ces bottes aux pieds, j'avais l'impression de pouvoir marcher à pas de géant. En deux pas, je suis retourné voir l'ogresse qui était restée à la maison. J'ai frappé à la porte.
2: Oui, qui est là?
1: C'est moi, Pousset! Il s'est passé quelque chose de grave!
2: J'arrive. Laisse-moi mettre ma robe de chambre. Je ne suis pas encore levée. J'ai une drôle d'intuition. Mon mari, l'ogre, n'est pas dans le lit.
1: Justement, je dois vous expliquer. Ouvrez!
2: Mais qu'est-ce qui se passe encore?
1: Ce matin, très tôt, votre mari est sorti et nous en avons profité pour partir, mes frères et moi. Sauf qu'un peu plus loin, nous l'avons retrouvé, attaché à un arbre, bâillonné, avec un groupe de voleurs autour de lui. Le groupe sait que votre mari est très riche et il demande sa fortune en rançon pour le délivrer. L'ogre m'a passé ses bottes magiques pour que je vienne vous retrouver en urgence. Il dit aussi que vous pouvez me confier toute sa richesse, je la porterai pour sa délivrance. Il dit qu'ensuite, il va revenir très bientôt, ne vous inquiétez pas.
2: Ah, si seulement tout cela pouvait bien finir.
0: Et l'ogresse donna à Pousset un coffre avec toutes les richesses de l'ogre.
1: Il me faudrait aussi des codes pour aller sur son compte en banque, madame.
2: Ah oui, bien sûr.
0: Voilà qui fut fait, aussitôt qu'il fut dit. Et en deux enjambées, Pousset rejoignit ses frères grâce au sortilège des fameuses bottes.

Et je les ai pris par la main, deux par deux, et en trois allers-retours, j'avais transporté tout le monde à 1500 km de là. C'était grandiose. Nous étions enfin vraiment délivrés de l'ogre. Tellement joyeux. Nous étions un peu loin de chez nous, mais nous avons pu nous acheter à manger avec l'argent de l'ogre. Et nous avons pris quelques jours, près d'un village que nous ne connaissions pas, au bord de la mer, à vivre et à chanter comme des

0: Cette histoire nous avait fait grandir. Mais nous pensions quand même à nos parents, qui avaient peut-être encore faim, eux, et qui vieillissaient seuls en nous gardant quelque part dans leur cœur. Alors, toujours grâce aux bottes, nous avons retrouvé le chemin de chez nous. Nos parents étaient là, sur le pas de la porte. Ils avaient sorti deux chaises tournées en direction de la forêt. Tous les jours devant leur porte, ils nous attendaient. Nous avons pu vivre tous ensemble, tranquilles, grâce à la fortune de l'ogre. Ça aurait pu se terminer comme ça. Et puis un jour, le seigneur qui prétendait nous protéger toujours déclencha une guerre terrible, une guerre contre son voisin. Le seigneur disait que son voisin avait quelque chose qu'il n'aurait pas dû avoir, mais on n'a jamais compris quoi. Le seigneur se réjouissait car il dominait, disait-il, et nous allions la gagner, cette guerre, disait-il. Mais un jour, il y eut un combat plus violent et les deux seigneurs lancèrent des boules de feu tous azimuts. Et la forêt s'enflamma.
1: Oui. Moi, votre forêt, j'ai pris feu. Un feu qui risquait de s'étendre sur plusieurs milliers de kilomètres. Mes arbres s'embrasaient les uns après les autres. Et tous mes animaux se sauvaient pour trouver d'autres abris.
0: Alors, avec mes bottes fantastiques, je suis allé prévenir les avions-pompiers pour éteindre le feu avant qu'il ne se propage dans toute la forêt. J'ai aussi aidé à transporter les tonnes d'eau du fleuve en allant plus vite que le vent. Et grâce à mes efforts, nous avons réussi à sauver tout le bois. La forêt était la première richesse de notre pays, alors le Seigneur m'a remercié une fois de plus. Il m'a proposé une place d'agent spécial porteur de messages urgents avec mes bottes merveilleuses. En contrepartie, j'ai demandé qu'ils mettent fin à la guerre.
1: Oui.
0: Je leur ai dit, les arbres de notre forêt respectent un pacte secret. Ils ne peuvent pas se déplacer, mais en échange, ils vieillissent plus longtemps que nous, pendant des siècles, afin d'accompagner notre monde en oxygène, en fraîcheur, en verdure et en mystère d'histoire légendaire. C'est pas rien, ça ?

Rappelez-vous que moi, la forêt, je suis liée à vous. Je sers et je servirai toujours la vie. Parce qu'à l'intérieur de moi, oui, à l'intérieur de moi, la forêt tout entière, il s'accomplit une merveille. Il s'accomplit le cycle de l'éternité.

0: Et l'histoire s'arrête là. Elle aurait pu continuer longtemps, longtemps, longtemps, longtemps. Mais il faut bien que les histoires s'arrêtent parfois. Ça permet de souffler, d'emmagasiner des rêves, de se laver les dents et de s'inventer d'autres histoires. Et puis, quand une histoire est finie, elle ne disparaît pas. On la replie, on la garde dans sa poche ou on la glisse sous son oreiller. Et elle nous accompagne partout, si on se promène partout avec un oreiller. Et un jour, sans qu'on s'y attende, son sens profond vous apparaît clairement. La morale de cette histoire, au fond, je crois, c'est qu'il faut toujours refuser de manger de la soupe pour éviter de grandir et rester tout petit, comme le valeureux Petit Poucé. 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

0: dater les dessins que l'on trouve dans les grottes? Question claire, Claire. Et c'est une archéologue connaissant tout ça sur le bout des doigts qui est là pour te répondre. Carole Fritz, spécialiste de l'art préhistorique.
1: Eh bien Claire, c'est une question fondamentale quand on travaille sur l'art préhistorique. Puisque dans les grottes, on a des dessins rouges, des dessins noirs et puis des dessins gravés, c'est-à-dire incisés dans le calcaire. Et il s'avère, hélas pour nous, que l'on peut dater que les dessins noirs et à une seule condition, qu'ils soient faits avec du charbon de bois. Puisque là, on va obtenir une date qu'on appelle du carbone 14. Donc, on va dater, en réalité, alors c'est tout un processus chimique, hein, je ne vais pas entrer dans les détails, mais on va dater la date à laquelle l'arbre a été coupé.
0: À l'arbre qui a servi à dessiner, un peu comme un crayon, un fusain?
1: L'arbre qui a servi de fusain. C'est-à-dire que les hommes préhistoriques vont aller chercher des morceaux de bois dans la nature, ils vont s'en servir pour faire des feux et pour préparer des fusains. C'est-à-dire qu'en faisant chauffer le bois va se transformer, va devenir du carbone, et c'est ce bois noir, comme tu peux le voir dans une cheminée par exemple. Quand on fait du feu, morceaux de bois deviennent noirs et là, tu sens te brûler, tu attends un peu que le bois refroidisse, tu prends un bout de charbon de bois et tu peux dessiner sur une feuille. Et c'est ce que faisaient les hommes préhistoriques. Et grâce à ce charbon de bois, puisqu'on ne peut dater que les matières organiques, eh ben, on peut avoir la date de réalisation du dessin, sachant qu'on se doute bien que les hommes préhistoriques ne sont pas allés chercher un bois très vieux pour faire brûler. Et que voilà. Donc, et en France, par exemple, la date la plus anciennement datée à ce jour, c'est la grotte Chauvet, où on a des dessins qui datent de moins 36 000 ans.
0: Moins 36 000 ans, donc quasiment aux origines de l'arrivée d'Homo sapiens en Europe, puisqu'elle est datée aujourd'hui à moins 45 000. Est-ce que, du coup, Carole Fritz, on pourrait imaginer des dessins plus vieux que 36 000 ans, mais que vous ne pouvez malheureusement pas dater?
1: Alors, pour le moment, en France, je pense que c'est le plus ancien. Voilà. Après, on aura des grottes plus anciennes que Chauvet, c'est certain, puisque on voit que les grottes, en fait, avec des dessins, elles sont très liées à Homo sapiens sapiens, c'est-à-dire à nous. Donc, à partir du moment où on a du Homo sapiens très tôt, on va dire, en Europe, on peut avoir des grottes ornées. Et c'est vrai que la limite du carbone 14, c'est moins 40 000, on ne peut pas aller au-delà de moins 40 000. Donc, c'est vrai qu'en ce moment, il y a des gens qui essaient de travailler sur des nouvelles méthodes de datation, pas directement sur les peintures, mais par exemple sur les calcites, au travers de l'uranium-thorium. Là, c'est pareil, hein, ce sont des actifs radioactifs, donc c'est un peu compliqué comme technique. Mais on essaie de trouver d'autres moyens pour pouvoir dater des choses plus anciennes.
0: Waouh, peut-être alors de grandes découvertes à venir. Salut les matelots.

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1: Quelle bestiole as-tu choisi ? Tiens, c'est étrange comme son pour une bestiole. On dirait que ça roule. J'y suis ! C'est le bousier. Et ce son, c'est celui de l'énorme boule de bouse qu'il trimballe toujours avec lui. D'où son nom, le bousier. Il a d'ailleurs une curieuse façon de le faire. Il la pousse avec le dos. On peut dire qu'il avance à reculons.
2: Là.

0: Ah, le voilà. Oh, mais il est tout petit avec une jolie carapace noire et ses six pattes. Il n'est pas plus grand qu'une bille. Salut, le bousier. Dis donc, vous allez où comme ça?
1: Retrouver ma femelle, ma bousière, mon débouse, si vous préférez. On a rendez-vous ici, derrière le 17e brin d'herbe, à gauche. C'est le grand jour. On doit fonder notre famille aujourd'hui. Mais elle est toujours en retard. Je lui avais pourtant envoyé les coordonnées du rancard en boustous.
0: Pourquoi vous avancez, Herculon?
1: Parce que c'est dans mes pattes arrière que j'ai le plus de force. Donc, je me mets dos à la bouse, les pattes arrière bien ancrées dans le sol et... je pousse.
2: Les bousiers peuvent soulever plus de 1000 fois leur poids. C'est comme si un enfant portait une énorme boule de terre plus grande qu'une maison, ou 5 autobus, ou encore 10 éléphants. Mais tu ne vois pas ta direction? Comment tu fais pour aller bien droit?
1: Le jour, je m'oriente grâce à la position du soleil. Et la nuit, je me fie à la lune. Ça m'évite de tourner en rond.
2: C'est pas trop épuisant?
1: Bof, non. De toute façon, je n'ai pas le choix. Il faut que je la trimballe partout où je vais. C'est ma petite cuisine. Mon garde-manger. Ma réserve de bouffe, entre autres.
0: Vous êtes en train de me dire que vous mangez ce truc? Oh bah, dites donc, ça fait pas vraiment envie, hein. Personne ne mange son caca, c'est dégoûtant.
1: C'est pas dégoûtant, c'est de la bouse. Et puis, c'est pas mon caca. C'est de la bouse gastronomique. De la bouse étoilée, pas du fast-bouse. Celle-ci contient des végétaux à moitié digérés provenant de différents cacas de grosses bestioles. C'est très riche en bactéries et excellent pour la santé.
2: Les bousiers se nourrissent presque exclusivement d'excréments qu'ils trouvent dans les bouses des herbivores, comme les vaches, les moutons ou les chèvres. Comme leur nom scientifique, Coléoptère coprophage, l'indique, les bousiers sont des insectes. Coprophage, ça vient du grec phage, qui signifie manger, et copro, l'excrément. Coprophage, qui mange les excréments.
1: Oui, et puis, je peux vous dire que c'est de plus en plus compliqué de phager des copros de qualité avec vous, les humains. Moi qui me promène tous les jours dans les champs, je vous garantis que ça sent souvent le produit chimique. Je le sais, j'ai un super odorat. Mais moi, je ne trimballe que de la bouse de qualité. Bon, mais qu'est-ce qu'elle fait? C'est qu'on va être en retard pour copuler avec tout ça. À quoi ça sert que je peaufine ma bouse avec du caca premium si elle ne vient pas? Et puis, une aussi belle bouse, ça pourrait faire des envieux.
2: Si notre bousier est inquiet, c'est que bien souvent, les autres bousiers cherchent à voler la pelote fécale de leur congénère. C'est plus facile de la voler que de la fabriquer.
1: La voilà, ma boubou. Mais elle est suivie. C'est qui celui-là? Oh, nom d'une bouse. Tout ce que je redoutais.
2: Avec sa grosse bouse toute fraîche, le bousier a attiré l'attention d'un bousier mâle. Ça va chauffer. Le bousier qui suit Boubou vient de se lancer en direction de la bouse.
1: Eh, dis donc, tu cherches la bouse ou quoi? Tu veux me piquer ma boule? Même pas en rêve, cousin. Allez, bouse de là!
2: Notre bousier, à l'instar d'un chevalier sur son destrier, monte sur sa boule fécale afin de dominer la situation. Bien calé sur son trône, il peut libérer ses pattes avant, attraper et balancer le concurrent plus loin. Le voleur de boules est maintenant sur le dos, sans défense et susceptible d'être blessé car son ventre est exposé.
0: Notre bousier lui donne un dernier coup de patte. Découragé et surtout épuisé par les assauts, le braqueur de caca lâche enfin l'affaire et s'en va.
1: Et voilà le boulot. Eh ben, pas facile d'en venir à bouse de celui-ci.
2: Tout va bien, le bousier ?
1: Oh, ça va, t'inquiète. Je gère. T'as vu ça, ma boubou ? Cette fois, nous allons pouvoir entamer notre nuit de procréation. Ce soir, c'est le grand soir. Nous allons enfin faire des petits. Oh, je le sais, je l'ai lu dans ma bouse de cristal.
2: Les voilà partis tous les deux et en ligne droite. C'est toujours le mâle qui pousse la boulette d'excréments. La femelle le suit de près.
1: C'est plus très loin. Une fois passées les jonquilles derrière cette grosse branche, nous arriverons au pied du grand champignon orange en forme de trompette géante.
2: Eh, mais vous vous arrêtez là ?
1: Tout à fait. Ici, la terre est bien molle. Ça va être parfait.
2: Lorsqu'un couple de bousiers trouve un sol suffisamment meuble, ils se mettent à creuser. C'est à l'intérieur de ce trou qu'ils vont s'accoupler et faire des petits bousiers.
1: Bon ben, on vous laisse. On a besoin d'être un peu tranquille là. Vous n'avez qu'à aller cueillir des champignons en attendant. Ou mieux, surveillez ma bouse, tiens. Mais sans croquer dedans, hein.
2: Oh, ça, y a pas de risque. Je vais en profiter pour cueillir des girolles, tiens. Les girolles sont des champignons qui profitent beaucoup de l'action du bousier. En récoltant les excréments pour fabriquer sa boule, il joue le même rôle qu'une machine à recycler. Quand il la fait rouler, de la boue se répand partout sur les sols, ce qui accélère la formation d'engrais naturels et enrichit le sol en matière organique et sels minéraux. Une bénédiction pour l'écosystème.
1: Bon, nous voilà de retour. C'est pas tout ça, mais maintenant que notre cocon est formé, ma boubouse va pouvoir pondre. Oh ! Attention ! Vite ! Cachons-nous derrière cette feuille ! Ce sont les monstres verts. Chut ! Plus un bruit.
2: Un monstre ? Ah, mais c'est une grenouille ! C'est vrai qu'à côté du bousier qui fait à peine un centimètre, une grenouille paraît immense.
0: Reste bien planqué, bousier. Oh ! À chaque saut, la grenouille s'approche un peu plus des bousiers. Elle passe à quelques centimètres d'eux. Ouf ! Ouh ! Ça y est, elle est partie.
1: Eh ben, on a eu chaud. Vous avez vu le morceau ? Bon, faut pas trop traîner dans le coin parce qu'il y a d'autres prédateurs qui rôdent. Entre les fourmis, les hérissons et les oiseaux, on risque constamment de finir notre vie de bousier dans un estomac.
2: Ah, bah c'est original. Voilà votre femelle qui fait des cascades maintenant.
1: Elle monte sur notre pelote fécale pour y pondre ses œufs. Comme ça, ils seront bien au chaud. Et au printemps, vous pourrez voir des petites pattes sortir de notre boule de caca. Oh.
2: Après la ponte, la progéniture des bousiers se nourrira de la boule de bouse. Quand les œufs deviendront des larves, ils continueront de grandir à l'intérieur de la bouse pour sortir au bout de 6 mois.
1: Bon, c'est pas tout ça, mais on a encore de la route à faire. Salut l'humain !
2: Bonne chance pour la suite, bousier ! Et encore bravo pour tout ce que tu fais pour la planète !
1: Ouais ! Eh ben, si tu veux me filer un coup de patte, vas-y, mollo, sur les pesticides, hein.
2: Promis, on va faire des efforts. Allez, salut et bonne bouse. Le bousier pousse en permanence une boule de nourriture faite d'herbes et d'excréments parce qu'il se nourrit essentiellement de ça. Comment appelle-t-on un insecte qui mange des excréments ? Chronophage ? Coprophage ? Ou bois de chauffage ? Oui, bravo, c'est bien coprophage. Ça sentait fort le caca, mais c'était bestiolement génial.
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0: copine et voit ce garçon qui lui fait du mal.
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1: Bonjour, vous êtes sur la boîte à blagues. Laissez votre message après le...
2: Ouvrez grand vos oreilles, la première blague de notre boîte à blagues arrive.
3: Bonjour, je m'appelle Raphaël, j'ai 10 ans, j'habite à Montesson. J'ai une blague à vous raconter. Quel est le con pour une souris ? D'avoir un chat dans la gorge.
2: Bien vu, Raphaël. Allez, suivante.
4: Bonjour, salut l'enfant. Je m'appelle Esmé, j'ai 7 ans et j'habite à Saint-Denis. Et j'aimerais bien vous raconter une charade. Mon premier est un autre mot pour dire bonjour. Mon deuxième est un tissu qui sert à fabriquer des vêtements. Mon troisième est le contraire de vrai. Mon tout est une super émission. Vous ne savez pas ? Pourtant, c'est facile. C'est Salut l'info !
5: Bravo !
2: Ah, génial aussi cette charade. Bravo Esmé !
4: Au revoir Salut l'info ! Je trouve vraiment excellent votre podcast.
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2: On enchaîne.
7: Bonjour, je m'appelle Lucie, j'ai 9 ans, j'habite à Saint-Malo et j'aimerais vous faire une devinette. Je suis grande quand je suis neuve et je suis petite quand je suis vieille. Qui suis-je ? Vous ne savez pas ?
2: Eh ben non.
7: Une bougie ?
8: And it seems to me you lived your life like a candle and...
7: Salut, salut l'info !
2: Merci Lucie.
8: Never know.
2: À Salut l'info, on a super hâte d'écouter tes prochaines blagues et devinettes. Tu peux les partager à tout moment sur le répondeur de Salut l'info au 01 47 79 40 00. N'oublie pas de nous donner ton prénom, âge et la ville où tu habites et le numéro de téléphone de tes parents.
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0: Tu es là? Tu m'entends? Alors ouvre grande tes oreilles, je vais te raconter une histoire. Une histoire qui est arrivée à Toudou, mon doudou. Toudou et les flaques d'eau. Toudou, mon doudou, est tout mou, tout fou, tout chou, il me suit partout. Le voilà. Cela fait maintenant des jours et des jours qu'il pleut. Toudou ne veut plus rester enfermé à la maison à regarder la pluie tomber.
1: Non.
0: Toudou veut aller jouer sous la pluie. Toudou met ses bottes en caoutchouc. Il enfile son imperméable. Et toi, est-ce que tu as aussi des bottes en caoutchouc et un imperméable pour jouer sous la pluie? Toudou sort dans la rue, il marche sous la pluie. La pluie fait briller les trottoirs de la ville. Que c'est beau! Maintenant, la pluie s'est arrêtée, mais il y a des flaques d'eau sur les trottoirs. Toudou s'approche d'une flaque d'eau. Il met une patte dans l'eau, puis une autre patte. Ça fait des bulles dans l'eau. Une autre flaque d'eau. Toudou traverse la flaque en traînant ses bottes en caoutchouc dedans. Ça fait des vagues dans l'eau. C'est vraiment très rigolo de jouer dans les flaques d'eau. Une flaque de boue. Toudou marche dans la boue. Floc, floc. La boue colle sur les bottes en caoutchouc. Floc, floc. Toudou patauge dans la boue. Quel coquin ce Toudou. Et toi, est-ce que tu aimes patauger dans la boue? Maintenant, Toudou saute de flaque en flaque. Il saute sur une patte, splash, puis sur l'autre, splash. Toudou saute dans toutes les flaques d'eau. Splash, splash, splash. Ça éclabousse partout autour de lui. Ouh. Oh là là, Toudou est tout mouillé. Son pantalon, ses chaussettes et même sa culotte sont trempées. Toudou commence à avoir froid. Clac, clac, clac, clac, clac, clac, clac, clac, clac. Et toi, est-ce que tu dis aussi gla gla gla quand tu as froid? Toudou a froid, mais il veut continuer à jouer parce que devant lui, il y a une énorme flaque d'eau. Toudou s'approche. Et là, qu'est-ce qu'il voit? Toudou voit un poisson rouge. Un poisson rouge qui nage tranquillement dans l'énorme flaque d'eau. Le poisson rouge fait coucou à Toudou et lui dit « Tu viens nager avec moi ?» Ni une ni deux, Toudou se déshabille et plonge dans l'énorme flaque d'eau. Toudou et le poisson rouge nagent au milieu des algues et des rochers. Ils voient des coquillages, une étoile de mer orange, une anémone violette. Ils rencontrent une vieille tortue de mer et une famille de crevettes. Que c'est beau, la vie sous l'eau. Tiens, voilà Séraphin le dauphin. Toudou est très content de revoir son ami. Tu entends? C'est la baleine bleue. Elle chante pour Toudou. Et pour nous. Et toi, est-ce que tu aimes jouer dans les flaques d'eau? Est-ce que tu aimes sauter dedans? Plonger dedans?

Waouh ! Mais qui est cet homme ? Est-ce un Baghdadi ? Je ne l'ai jamais vu ici. Serait-ce un prétendant pour la princesse ?

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3: Et plongeons maintenant dans le calme de la lecture.
4: Allô, je m'appelle Romane, j'ai 8 ans et j'aimerais savoir pourquoi on a inventé les bibliothèques. Merci, au revoir.
3: Eh bien, Romane, c'est la présidente de la Bibliothèque nationale de France. Oui, rien que ça. Laurence Angèle qui va t'expliquer pourquoi, donc, a-t-on inventé les bibliothèques ?
5: Alors, on peut répondre à ta question, Romane, d'abord en précisant que des bibliothèques, ça fait très longtemps qu'il y en a. Donc, cette question de pourquoi une bibliothèque qui nous amène à construire des bibliothèques, on se l'est

0: Et alors, la Bibliothèque nationale de France, elle se situe dans cette histoire, comme toutes les bibliothèques nationales, la British Library en Angleterre, la Diète au Japon, la Bibliothèque du Congrès aux États-Unis, partout dans le monde, il y a un endroit où on veut tout conserver, conserver tout ce qui a été publié, parce que c'était ça l'idée de la bibliothèque d'Alexandrie. Et alors, ce que j'aime bien aussi dans le mot bibliothèque, c'est que, en fait, c'est un mot qu'on connaît tous, que tu dois bien connaître, Romane, toi aussi, parce que la bibliothèque, c'est un meuble. L'endroit où on range les livres, justement, c'est une salle, alors parfois une pièce dans les grandes maisons, mais une salle à l'école, une bibliothèque près de chez toi, un endroit où on peut aller et où on va trouver cet ensemble de livres, donc la collection et la bibliothèque, c'est aussi cette collection. Et donc tout ça, et bien avec ces trois mots, avec ces trois objets, on comprend pourquoi on crée des bibliothèques. D'abord pour conserver, hein, c'est ce qu'on se disait, conserver, assembler, mettre ensemble des objets livres. Ensuite, c'est pas seulement pour les conserver, parce que si on les mettait les uns sur les autres, on pourrait pas s'y retrouver. Quand tu ranges tes livres, Romane, dans ta bibliothèque, et ben tu les ranges justement. Donc l'idée de la bibliothèque, c'est celle du rangement, de l'organisation des savoirs. Il faut mettre les choses dans un certain ordre pour pouvoir s'y retrouver. Et la troisième idée, eh bien, c'est celle de la salle, c'est-à-dire de l'endroit où on va aller, pour pouvoir consulter ces livres, parce que cette collection, le fait de rassembler ces ouvrages, de vouloir les conserver, c'est pas juste de les rassembler pour les conserver, c'est pour qu'ils soient utiles à des lecteurs, à des gens qui vont s'en servir. Donc on a deux maîtres mots dans les bibliothèques, c'est transmettre aux générations futures, ce qu'on appelle les générations futures, c'est transmettre pour demain, et puis c'est communiquer, c'est-à-dire qu'on donne tous les jours à ceux qui ont besoin, on transmet, mais au quotidien, les ouvrages dont on a besoin pour pouvoir inventer d'autres choses.
1: Et oui, c'est parce qu'ils voyagent entre nos mains et entre les rayons que le livre vit depuis tant d'années. Vive les bibliothèques donc, et salut les matelots.

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En bateau. Salut, petites oreilles. Dans cet épisode, tu vas entendre la musique du bateau. Celle qui tangue sur les vagues, qui glisse sur les flots et qui danse avec le vent. Alors, enfile ta marinière et hissons les voiles. Octave et Mélo partent en vacances sur une île. Et pour y aller, il n'y a qu'une seule façon. Il faut prendre le bateau.

Direction le port, avec ses mouettes rieuses, ses grues géantes, ses docks inquiétants et ses immenses bateaux hauts comme des immeubles. Leur ferry est à quai. Nos deux petits héros montent dedans. C'est un très gros bateau avec plusieurs étages qui peut transporter des personnes, des voitures et même des camions. Waouh ! Que c'est grand ! Octave et Mélo grimpent les escaliers à toute vitesse pour avoir la meilleure place sur le pont avant du bateau.

ça y est, le bateau quitte le port. Octave et Mélo ont le sourire jusqu'aux oreilles.

Les voilà en pleine mer. Mélo a toujours rêvé d'être capitaine. Octave, lui, veut être un pirate en quête de trésors. Alors, pendant que Mélo tient la barre, Octave prépare la bataille. Il affûte son épée. Drapeau noir en vue ! En garde ! Les pirates n'ont qu'à bien se tenir. Le combat sera sans pitié. À l'attaque !

Mais Octave ne se sent pas bien du tout. Le vent souffle et les vagues font tanguer le navire. Notre petit pirate est devenu tout blanc. Il titube. On dirait qu'il a le mal de mer. Il résiste, mais... Oh non, il va vomir! Vite! Il faut qu'il s'assoie et qu'il respire lentement en regardant droit devant. Ouf! Ça va déjà mieux. En attendant qu'Octave retrouve totalement ses esprits, Mélo reprend son poste d'observation, jumelle en main. Tout à coup, elle s'écrie « Un dauphin ! Il y a un dauphin qui nage ! Juste là ! Un dauphin ! C'est l'animal préféré d'Octave ! Alors il bondit pour voir ça de ses propres yeux. Mélo lui prête ses jumelles. Waouh ! Toi aussi, fais comme si tu avais des jumelles pour voir les dauphins nager. Tu joins le pouce et l'index de chacune de tes mains pour faire un rond. Ensuite, tu colles le rond autour de tes yeux et puis tu replies les autres doigts autour. Ça y est, tu as des jumelles toi aussi. Et d'ailleurs, elle serait bien utile à Mélo en ce moment. Car Octave est tellement heureux de voir un dauphin pour de vrai qu'il ne veut plus lui rendre les siennes. Rends-les-moi ! Jamais de la vie ! Mais ce sont mes jumelles ! Et moi aussi j'adore les dauphins ! Elle tente une feinte. Octave, derrière toi ! Et hop ! Elle lui reprend la paire ! Quand elle regarde dedans, elle ne voit plus un dauphin, mais toute une bande de dauphins ! Oui ! Il y a plein de dauphins ! Et ils sont tellement proches du bateau qu'on peut les voir même à l'œil nu.

des saltos, des pirouettes, un vrai spectacle. Octave et Mélo sont émerveillés.

La parade dure de longues minutes. On dirait bien que les dauphins s'amusent autant qu'eux. Et quand Octave et Mélo lèvent les yeux, ils sont surpris de voir les côtes de l'île. Déjà ? Ils n'ont pas vu le temps passer. Les dauphins s'éloignent en sifflant. Au revoir les amis ! Et merci ! On se verra hors tour !

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1: Attention, humour en approche, voici la première blague de notre boîte à blagues.
2: Bonjour, salut l'info, je m'appelle Manon, j'ai 10 ans et j'habite à Sainte-Terre. J'ai une blague à vous raconter. Pourquoi un motard roule-t-il toujours en pyjama? Vous ne savez pas? Pour mieux se coucher dans les virages. Au revoir, salut l'info, j'adore votre podcast.
1: Merci Manon, allez, suivante.
3: Bonjour, salut l'info, je m'appelle Cassie, j'ai 8 ans et j'habite à Aix-les-Bains. Savez-vous compter jusqu'à l'infini?
4: 1 2
3: C'est facile. 1 Fini.
4: 4
1: Ah oui, dit comme ça, effectivement, ça va plus vite.
4: 5
1: Merci Castille, on peut compter sur toi pour les 6. Chouettes devinettes. On enchaîne.
5: Salut, salut l'info. Je m'appelle Céline, j'ai 9 ans, j'habite à La Riche et j'ai une blague pour vous. Que dit un chou-fleur, un chou de Bruxelles qui n'a pas réussi sa mission? Tu as fait chou blanc.
6: Chouchou.
5: Au revoir.
1: Bien vu. Merci Céline.
6: Chouchou. Cosita sabrosa. Chouchou.
1: Ah, salut l'info. On a super hâte d'écouter tes prochaines blagues et devinettes. Tu peux les partager à tout moment sur le répondeur de Salut l'info au 01 47 79 40 00. N'oublie pas de nous laisser ton prénom, âge et la ville où tu habites et le numéro de téléphone de tes parents.
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0: Bonjour petits et grands scientifiques de France Musique. Dans ce nouvel épisode, nous allons nous intéresser aux origines de la musique. Y a-t-il un homme ou une femme qui s'est réveillé un matin en se disant « Tiens, je vais inventer un drôle de truc, ça s'appellera la musique. » Pas sûr. Mais alors, qui a inventé la musique ? SOSO, direction la planète Histoire. C'est parti.
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0: Et sur la planète Histoire, nous allons tout de suite nous rapprocher des plus vieilles archives, celles de la préhistoire. Installons-nous par là pour répondre à cette question qui nous intrigue toutes et tous. Qui a inventé la musique ? Et pour cela, essayons déjà de relever des faits, rien que des faits et des éléments concrets. Quels sont les plus vieux instruments que nous ayons retrouvés ? Il y a d'abord une flûte, et même plusieurs flûtes, confectionnées avec des os de vautours, de cygnes, et même en ivoire. Ces flûtes ont été découvertes en 2008 dans une grotte du sud-ouest de l'Allemagne. Et elles n'étaient pas seules. Nicolas, le préhistorien qui a fait cette découverte, a aussi trouvé une incroyable statuette paléolithique sculptée dans l'ivoire d'une défense de mammouth. Elle représente le corps d'une femme. On l'appelle depuis la Vénus de Holofès. Et elle est magnifique. La Vénus, tout comme les flûtes, daterait d'au moins 35 000 ans. Mais alors, qui habitait et donc jouait de ces flûtes il y a 35 000 ans, dans cette région du monde et de l'Europe relativement proche de la France ? Eh bien, à cette époque, cohabitaient là l'homme de Néandertal et l'Homo sapiens, espèce dont nous faisons partie. Pour les chercheurs, il y a plus de chances que ces instruments aient été utilisés par l'Homo sapiens. Mais un doute persiste tout de même, et l'on peut se demander si l'homme de Néandertal, que l'on a souvent considéré peut-être à tort comme plus animal et moins intelligent que nos ancêtres, faisait aussi de la flûte. Cette question revient d'ailleurs lorsque l'on évoque la découverte d'une flûte trouvée en Slovénie qui aurait plus de 43 000 ans. Cette flûte serait alors le plus vieil instrument connu à ce jour. Le problème, c'est que les chercheuses et les chercheurs ne sont pas d'accord. Pour certains, elle aurait été utilisée par un Homo sapiens, pour d'autres par un Néandertal, d'autres encore considèrent qu'il ne s'agit pas d'un instrument taillé par la main de l'homme, mais tout simplement un os qui présente des traces de crocs d'un animal. Et oui, comme souvent en histoire, il y a un os.
3: Oscar est un squelette qui ne fait jamais la tête, quel que soit le temps. Il reste souriant. Oscar est un squelette, bien dans ses os, bien dans sa tête. On voit qu'il est content, il est mort de rire tout le temps.
0: Pour les premières flûtes donc, les archéologues et historiens sont plutôt bien renseignés. Pour d'autres instruments, c'est un peu plus compliqué, comme avec la question des lithophones. Litho comme pierre, phone comme son. Les lithophones sont donc des pierres qui chantent. Par exemple, les préhistoriennes et les préhistoriens se sont intéressés aux stalactites et aux stalagmites de plusieurs grottes, notamment dans le Lot, dans le sud-ouest de la France. De nombreuses traces de coups et de petites incisions, ainsi que des traces de couleurs, amènent à penser que des femmes et des hommes jouaient de la musique sur ces stalagmites et tites il y a 22 000 ans. Et écoutez un peu ce son magique. Ce n'est pas tout. On peut penser qu'à la préhistoire, on ne faisait pas seulement résonner les pierres dans les grottes, on pouvait aussi transporter les lithophones. Il y a quelques années en France, un chercheur a compris que des grosses pierres qui étaient stockées au Musée de l'Homme à Paris ne servaient pas de pilon pour moudre le grain comme on le pensait alors, mais qu'il s'agissait en fait de lithophones, d'instruments de musique. Lorsqu'on les a posés sur des petits carrés de mousse et que l'on a frappé dessus, on s'est rendu compte qu'elles sonnaient merveilleusement bien. Ces lithophones proviennent du Ténéré, au Niger, dans le centre-sud du célèbre désert africain, le Sahara. Parmi les premiers instruments utilisés par nos ancêtres, on peut penser qu'il y avait aussi de nombreuses percussions, confectionnées avec des baguettes de bois, des os et même des bois de renne que l'on pouvait racler en rythme. Il y avait aussi certainement des aérophones, c'est-à-dire des instruments qui fonctionnent en friction avec l'air. Le rhombe, par exemple, est un petit morceau de bois fixé à une corde qui vrombit lorsqu'on le fait tourner dans les airs. Malheureusement, au niveau des expériences et des faits scientifiques, on peut difficilement remonter plus loin dans le temps. Mais nous sommes nombreuses et nombreux à penser que la musique existe depuis très très longtemps, peut-être même depuis les débuts de l'humanité. Pourquoi ? Eh bien parce que depuis toujours, nous entendons. Et donc, nous entendons les sons de la nature, des animaux, du vent dans les arbres ou de l'orage. Parce que nos tout premiers ancêtres ont certainement voulu reproduire ces sons et chercher à communiquer avec la nature. Peut-être pratiquaient-ils aussi la musique pour créer un lien avec les étoiles, l'espace, l'infini. Ou avec un dieu, des dieux ou des déesses. Tout au long de l'histoire de la musique, et même encore aujourd'hui, de nombreux compositeurs et compositrices ont écrit de la musique comme un lien entre nous sur Terre et le ciel. Et tout ce que cela représente intimement pour chacun d'entre nous. Le très grand compositeur Jean-Sébastien Bach déclarait écrire sa musique pour Dieu. Et franchement, c'est pas mal du tout.

Mais la musique est aussi un langage. On peut se demander qui de la musique ou du langage parlé tel que nous le connaissons, avec des mots, est né en premier. Peut-être que les premiers hommes et les premières femmes qui ont appris à faire du feu il y a plus de 400 000 ans ne parlaient pas avec des mots, mais peut-être communiquaient-ils plutôt entre eux en rythme et en mélodie, donc en musique. Bon, c'est difficile à dire, difficile à vérifier, mais c'est une possibilité. Et cela pourrait peut-être aussi expliquer pourquoi nous avons tant besoin de la musique dans nos vies, que ce soit pour célébrer l'amour, pour célébrer nos morts ou les grandes étapes de nos vies et de l'histoire. Parce que la musique, plus que n'importe quelle forme d'expression, nous rassemble. Elle nous touche de manière collective, mais aussi intimement, au plus profond de nous, sans même qu'on ait eu besoin de l'apprendre, comme si elle nous était parfaitement naturelle.

Allez, SOSO, retour dans le présent, retour au labo. Et à la prochaine, petits et grands scientifiques de France Musique.

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3: Et coucou les petites curieuses et les petits curieux, mettez les casques, les coudières, les genouillères et c'est parti.
4: Bonjour, je m'appelle Kael, j'ai 11 ans et je voudrais savoir, est-ce qu'on va plus vite avec des rollers à 2 roues ou à 4 roues? Et c'est quoi le record? Merci.
3: Ah Kael, je sens le compétiteur qui sommeille en toi et je suis avec Alexandre Chartier pour te répondre. Passionné de roller, vous avez fondé l'association rollerenligne.com. Alors, première question, les plus rapides, 2 roues ou 4 roues? Et ensuite, le record de vitesse, record du monde j'imagine.
5: Alors les patins à roues alignées, ils ont l'avantage d'avoir des roues qui sont plus fines et souvent un petit peu plus grandes que les patins à essieux. Et donc, ils génèrent moins de frottement. Et vu qu'il y a moins de frottement avec le sol, ça va plus vite. Donc les patins à roues alignées, pour peu qu'ils aient des roues qui soient un petit peu grandes et qu'on sache un peu patiner, ils vont beaucoup plus vite.
3: Et alors on sent bien le spécialiste qui parle. Hein. Quand vous dites patins à roues alignées, c'est donc les rollers, ceux qui sont tout droits, et patins à essieux, ceux qui ont 4 roues, là, un peu plus à l'ancienne, on va dire, c'est bien ça?
5: Alors les patins à essieux, c'est des patins où les roues sont réparties deux par deux, avec une base qui ressemble un petit peu à un rectangle. Quand vous jouez

0: qu'il y aurait un nombre de roues idéal pour aller le plus vite possible ?
1: Alors, le nombre de roues, il a évolué selon les époques. La plupart des inventeurs ont mis au départ 3, 4, 5 roues. Mais ce qui est vraiment important pour aller vite avec des patins, c'est d'avoir des grandes roues. Parce que plus une roue elle est grande, et plus elle va gagner d'inertie quand on va patiner, et elle va conserver sa vitesse plus facilement. Il y a cet avantage-là, mais il y a aussi l'avantage qu'avec des grandes roues, on va passer plus facilement quand le sol il est abîmé. Et quand il y a un caillou par terre, vous n'allez pas buter dessus. Donc là, aujourd'hui, la tendance, elle était de passer au départ, dans les années 90, on était à 5 petites roues. Après, on a commencé à passer sur des roues, 5 roues toujours, mais un petit peu plus grandes, jusqu'à 5 fois 90 mm. Et puis à un moment, on s'est dit, ah, mais on va essayer de faire des roues plus grandes, sauf que ça rentrait plus sous les pieds des patineurs. Donc on est passé sur des grandes roues de 100 mm, donc ça fait 10 cm. Et aujourd'hui, on est monté jusqu'à 125 mm. Mais là, par contre, on est sur trois roues.
0: Trois roues.
1: Trois grandes roues.
0: Pour aller le plus vite possible. Et alors, le record du monde, c'est quoi ?
1: C'est le roller, il y a beaucoup, beaucoup de disciplines différentes.
0: Mais si on fait vraiment en vitesse, la personne qui allait le plus vite du monde à roller ?
1: Alors, pour prendre l'exemple du marathon, il y a le Belge Bart Swing, qui est capable de faire le marathon à pied, donc 42 km 195, en 56 minutes et 45 secondes. Donc, il roule à 45 km/h. C'est comme si vous étiez en ville, en voiture ou en mobylette, à 45 km/h pendant 40 km.
0: Ah, donc c'est rapide. Hein.
1: Ouais. Mais si on veut vraiment parler de compétition et de vitesse un petit peu extrême, la vraie vitesse extrême, c'est Gabe Holm, c'est un Américain, qui un jour, sur une compétition de descente, a réussi à atteindre 131 km/h. Donc là, on est vraiment dans de la descente, c'est-à-dire que le patineur, il se met en chousse, comme en ski, il se met en position de l'œuf, et il essaye d'aller le plus vite possible. Et donc 131 km/h, c'est comme s'il vous doublait sur l'autoroute alors qu'il est en patin à roulettes.
0: Waouh, c'est très très rapide. Là, j'imagine, il faut vraiment des protections dans tous les sens parce que c'est très dangereux. Hein.
1: Oui.
0: Surtout les enfants, il ne faut pas essayer d'aller très très vite.
1: Oui, on évite d'atteindre ces vitesses-là. C'est des gens qui sont extrêmement préparés, très entraînés. Et en général, des records comme ceux-là, ils sont faits avec une combinaison en cuir, notamment comme les combinaisons de moto, et un casque intégral qui les protège en cas de chute.
0: Eh oui, il vaut mieux.
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0: On s'écouterait pas une petite bestiole sur mon petit France Inter?
1: Quelle bestiole as-tu choisie? J'entends comme des vocalises. Ça vient de tout là-haut, de la cime des arbres. C'est une bestiole qui chante, mais ce n'est pas un oiseau. Encore ces sortes de ululements. Mais ils sont plus longs et viennent d'un autre endroit. Ce sont deux gibbons lards. On dirait qu'ils communiquent. Leurs cris caractéristiques sont tellement puissants qu'ils peuvent s'entendre jusqu'à

un kilomètre à la ronde. Je suis à Khao Yai, en Thaïlande, l'une des plus vastes forêts d'Asie. C'est là que vit le gibbon, le plus petit des grands singes, mais surtout la bestiole championne de gymnastique acrobatique. La...

0: Nous sommes en plein milieu de la jungle tropicale, au dernier étage de la forêt, la canopée. C'est là que vivent la plupart des espèces animales. La vue est spectaculaire! Les arbres sont si hauts! Oh! Je préfère ne pas regarder en bas.
1: Une femelle m'a répondu! Une femelle m'a répondu!
0: Le voilà! Hé, Gibbon, ne t'en va pas!
1: Faut que j'aille la retrouver! J'ai 9 ans! L'amour, c'est maintenant, pas dans 100 ans!
0: Oh là là! Il va tellement vite, je n'arrive pas à voir à quoi il ressemble. La vitesse record d'un humain est d'environ 43 km/h. Lui, il doit bien faire du 60 km/h.
1: Hé, hey, je peux monter jusqu'à 80. Il n'y a pas de radar dans la jungle.
0: Et pas de limitation de vitesse non plus. En plus d'être le singe le plus rapide du monde, le gibbon est un acrobate incroyable. Un vrai champion de gymnastique. Il pourrait battre nos meilleurs athlètes aux Jeux Olympiques. Il saute de branche en branche, se balançant avec ses bras. On appelle ce mode de déplacement la brachiation.
1: Hé, hey, rattrape-moi si tu peux, grand singe.
0: Je ne suis pas tout à fait... Enfin, bon, mais... Si le gibbon m'appelle grand singe, c'est parce que les grands singes comprennent les gibbons, les orangs-outans, les gorilles, les chimpanzés, les bonobos et les humains. Nous sommes des hominoïdes, ce qui signifie en latin « en forme d'être humain ». Un de nos points communs est que nous avons tous un coccyx à la place de la queue.
1: Et bla bla bla, et bla bla bli, tu joues ou tu parlotes? J'ai rendez-vous avec l'amour, moi.
0: Une pause, enfin. Le gibbon s'est assis sur une branche. Il doit faire dans les 50 cm. Son visage est sombre et encadré de poils blancs. Il a des yeux bruns qui brillent d'intelligence et un petit museau arrondi. Il existe 17 espèces de gibbons. Celui-ci est un gibbon lard ou gibbon à main blanche, car ses mains sont blanches alors que le reste de son corps est recouvert d'un pelage beige. On dirait qu'il porte des gants. Mais ce qui saute aux yeux quand on le regarde, ce sont ses bras. Ils sont incroyablement longs, une fois et demie plus grands que ses pattes postérieures, au point qu'ils dépassent de son corps. Oh non, il est reparti.
1: T'as vu comme j'ai chopé la liane? Et maintenant, le son de la mort qui tue!
0: Ça m'a l'air un peu dangereux, non?
1: Tu vois la branche de ce figuier étrangleur devant toi?
0: Oui, pourquoi?
1: Rendez-vous là-bas dans 3 secondes!
0: Elle est au moins à 15 mètres! Tu vas tomber!
1: Tomber amoureux, oui! 3, 2, 1!
0: Le gibbon lâche la branche sur laquelle il est suspendu et s'élance dans les airs! Ah hey, non, ne fais pas ça! On dirait qu'il vole! Ouf! Avec son autre main, il se rattrape à la branche du figuier qu'il visait.
1: Tu l'as dit, on a le bras long, nous, les gibbons. J'aime pas me vanter, mais on a aussi les épaules hyper laxes. Je peux étendre mes bras dans presque toutes les directions. Devant, à droite, à gauche, même derrière moi. Mon anatomie musculaire des épaules et du dos est unique.
0: En gros, tu n'as besoin de personne pour te gratter le dos.
1: Même si ce serait pas désagréable. En revanche, sur Terre, je suis une vraie quiche. Alors, j'y vais jamais. Quand je marche, je suis obligée de lever les mains en l'air. Sinon, mes bras traînent par terre et je fais le ménage dans toute la jungle.
0: En réalité, ses mains levées lui permettent aussi de faire balancier pour équilibrer sa marche bipède.
1: Je te montre si tu promets de pas rigoler. Poil aux pattes, poil au dos, si tu mens, tu vas au zoo.
0: Promis. Le gibbon attrape une liane, il se balance vers une branche plus basse et descend dans le sous-bois.
1: Je vais prévenir ma femelle que j'aurai 5 minutes de retard.
0: Les gibbons communiquent de manière très sophistiquée et complexe. Quand ils chantent, hurlent ou grondent entre eux, on a vraiment l'impression qu'ils se parlent, qu'ils se disent des choses. Comme ce sont des primates, et donc ils sont génétiquement proches de nous, les chercheurs et les chercheuses pourraient les étudier pour retracer l'évolution de la communication humaine.
1: Je chante dès l'aube pour marquer mon territoire. Qui est pas un macaque à queue de cochon qui s'avise de venir chez moi sans invitation? En vrai, j'ai 9 ans et j'aimerais bien me poser, trouver la femelle de ma vie. Qu'on fasse 3-4 petits, elle pourra m'épouiller et je l'épouillerai. L'hygiène, c'est important, ça prend un max de temps. À la pointe du jour, on chantera tour à tour. Quand je parle de trucs intimes, malgré moi, je fais des rimes. Ça rend un peu poète de vivre dans les cimes. Dans la vie, il n'y a pas que les cascades et la frime. Je suis prêt à faire le grand saut. En attendant, je me toilette comme il faut.
0: Cela te prend beaucoup de temps de prendre soin de toi?
1: Bon, pas trop. Seulement une dizaine d'heures par jour.
0: 10 heures?
1: Ah, ça prend du temps de s'épouiller avec des poils aussi longs. Surtout quand on est seul. Ce sera plus rapide et plus rigolo à deux. Le reste du temps, je joue dans les arbres. Je fais le cochon pendu, je mange des fruits, des feuilles, des fleurs, des bourgeons, des insectes. Mais surtout... Oh, je dors!
0: Les gibbons dorment du crépuscule jusqu'au lendemain matin, ce qui fait quand même 14 heures par jour. En se nourrissant en grande partie de fruits, ils jouent un rôle écologique important, puisqu'ils dispersent les graines autour d'eux et contribuent à la régénération de la forêt. Ah ! Il est reparti ! Il continue sa course de branche en branche.
1: Je suis presque arrivé ! Fini la solitude, bye bye la tristitude. Épouille-moi, mon amour, mets un gratin de figues au four. Et puis, si ça te branche, donne-moi ta pâte blanche pour me gratter les pieds pour l'éternité. Ah ! Un coup de feu ! Hé ! On dit haut les mains avant de tirer. J'ai pas envie de finir en steak ou en gibbon de compagnie, moi.
0: Le gibbon est une espèce en danger. Ils sont de moins en moins nombreux dans la nature pour plusieurs raisons. Ils sont chassés par les humains pour leur viande ou afin d'être vendus comme animal de compagnie. Les braconniers tuent également les femelles pour capturer les petits et les vendre. Mais la cause principale de leur diminution est la déforestation due à l'exploitation de l'huile de palme.
1: Pas demain que je retournerai faire un tour en bas, moi. J'aurais dû aller directement retrouver ma femelle. Le coup de foudre, c'est moins dangereux que le coup de feu.
0: Le gibbon remonte à toute allure à travers les feuillages. Il s'arrête. Il est très silencieux tout à coup.
1: La nuit tombe. Il faut que j'aille dormir. Je vais prévenir ma femelle que j'aurai 14 heures de retard. Je la retrouverai demain. Le bonheur, c'est pas un jour près. Demain. On aura toute la vie pour se chercher l'époux.
0: Sans bruit, le gibbon passe d'un arbre à un autre pour trouver l'emplacement idéal. Contrairement aux grands singes, les gibbons ne construisent pas de nid. Ils se calent au creux des branches naissantes. Avant de déterminer l'endroit où ils vont dormir, les gibbons arrêtent de crier. La nuit est le moment où ils sont le plus vulnérables face aux prédateurs. Ils ne font pas de bruit pour ne pas attirer les léopards, les chats marbrés ou encore les aigles.
1: Ah !
0: Ça va ?
1: Ouais, j'ai cru voir un python. Mais non, c'était une liane.
0: Le gibbon a trouvé son arbre pour la nuit. Il s'assoit contre le tronc, remonte ses pattes. Il pose sa tête sur ses genoux, collée contre sa poitrine.
1: Salut, Denis. Fais pas de bruit en partant.
0: Promis. Poil aux pattes, poil au dos. Si je mens, je vais aux eaux. Pendant cette aventure, nous avons entendu le mot hominoïde. Que signifie-t-il en latin? En forme d'omelette? En forme d'être humain? En forme de grille-pain? Bravo! Hominoïde signifie en forme d'être humain en latin. C'était une aventure sans queue ni tête, mais avec un coccyx. Et c'était bestiolement génial.
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2: Attention, humour en approche. Voici la première blague de notre boîte à blagues.
3: Bonjour, je m'appelle Ninon. J'ai 8 ans, j'habite à Paris et voici ma devinette. Quel est le sport le plus pénible ? Le hockey.
4: J'ai le hockey. Dieu me l'a fait.
2: Ok, ok, merci Ninon.
4: Ok, je ne peux plus m'arrêter.
2: Allez, suivante.
5: Bonjour, salut l'info. Je m'appelle Elsa, j'ai 10 ans, j'habite à Rambouillet, dans les Yvelines, et je voudrais vous raconter une blague. La maman de Toto demande à Toto. Toto, tu veux changer ton petit frère ? Toto demande. Il est déjà usé ?
2: Haha, merci Elsa, on enchaîne.
6: Salut, je m'appelle Miali, j'ai 10 ans. Et j'habite à l'Île-et-Rose. J'ai une blague pour vous. Où trouve-t-on des chats marrants ? Bien sûr, dans les livres, car il y a des chapitres.
2: Chat alors ! Merci, Miali. À Salut l'Info, on a super hâte d'écouter tes prochaines blagues et devinettes. Tu peux les partager à tout moment sur le répondeur de Salut l'Info au 01 47 79 40 00. N'oublie pas de nous donner ton prénom, âge et la ville où tu habites et le numéro de téléphone de tes parents.
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1: Chers amis, bonjour. On est très heureux d'être avec vous pour le spécial jeune à Redon, en Ille-et-Vilaine, en Bretagne. Chaque jour, plusieurs milliers de jeunes fréquentent d'ailleurs les établissements scolaires de Redon. Il y a des collèges et des lycées qui accueillent des élèves parfois venus de l'ensemble du pays de Redon, ainsi que des départements voisins, des filières générales, technologiques, professionnelles, ainsi que de nombreuses formations post-bac sont proposées à Redon. 7000 élèves et étudiants et étudiantes à Redon pour une population totale de 10 000 habitants. Vous vous rendez compte, hein, la proportion, il y a beaucoup de jeunes qui viennent à Redon. Et la petite ville ou la ville moyenne de Redon possède une belle situation géographique. Elle appartient donc au département de l'Ille-et-Vilaine, mais elle est à proximité immédiate du Morbihan et de la Loire-Atlantique, vocation de carrefour qui s'est renforcée avec l'arrivée du chemin de fer au 19e. La gare de Redon est devenue un nœud ferroviaire majeur et aujourd'hui elle est desservie par le TGV. Elle permet notamment de rejoindre Paris en environ 2h05, ce qui, vous l'imaginez bien, contribue à l'attractivité économique, touristique et résidentielle du territoire, industrie, artisanat, services. Le pays de Redon rayonne par ce dynamisme, par son patrimoine, l'abbaye en particulier, l'abbaye Saint-Sauveur ici à Redon, et par sa vie culturelle, les musicales de Redon par exemple, grand succès chaque année au début de l'été, toutes les musiques qui sont représentées. Et puis, il y a la Boque d'Or pour les cultures traditionnelles et la foire, la Théiouze. On en parlera au cours des émissions suivantes sur France Inter et franceinter.fr. Et nous nous sommes réunis pour le spécial jeune dans la salle du Carré Neuf à Redon avec Latifa Le Gall et Eliès Janot. Latifa, bonjour, bienvenue à toi.
2: Bonjour.
1: Ça va bien ?
2: Ça va.
1: Ouais, ça allait mieux il y a une minute. Que se passe-t-il ?
2: Bah non.
1: Non ? D'accord, tu me rassures. Tu as 10 ans, c'est ça ?
2: Oui.
1: Quel âge précis as-tu ?
2: 10 ans, 8 mois et 29 jours.
1: 10 ans, 8 mois et 29 jours. Tu comptes, ça c'est formidable. Tu aimes les amis ? Tu as des bonnes copines, des bons copains ?
2: Ouais.
1: Raconte-moi.
2: Bah, ma meilleure amie, elle s'appelle Adélaïde. Elle est sympa et j'aime bien l'embêter.
1: Ah, tu aimes bien l'embêter, Adélaïde. Et pourquoi ? C'est...
2: Bah, parce que c'est rigolo.
1: Ouais ? Mais qu'est-ce que tu fais pour l'embêter, Adélaïde ?
2: Je dis des trucs qu'elle n'apprécie pas particulièrement de dire et j'ai pas envie de les dire devant le micro parce que, au cas où elle écouterait l'émission.
1: Oui, je comprends. Ok. Latifa, tu as des activités personnelles, à part embêter ta copine.
2: Oui.
1: Qu'est-ce que tu fais, par exemple ?
2: Je joue du violon, j'aime bien l'escalade, je lis beaucoup et j'aime bien dessiner aussi.
1: Est-ce que tu es contente de jouer avec nous ? Ça va mieux maintenant ?
2: Oui, ça va.
1: Oui, déjà, tu vois, quand on parle, je sens que tu te détends petit à petit. Tu sais que tu es à côté d'Eliès, hein ?
2: Oui. Oui,
1: t'as vu, il est plus grand que toi, Eliès, hein, parce que toi, tu as 10 ans, 8 mois et 29 jours, Latifa. Et,
2: oui.
1: et Eliès, bonjour Eliès.
3: Bonjour.
1: Tu aimes le sport, hein ? Tu as une activité qui te passionne d'ailleurs.
3: Oui, c'est le kayak en mer que je pratique en Guadeloupe.
1: Parce que tu as des liens avec la Guadeloupe, tu y vas souvent ?
3: J'habite là-bas.
1: Ah, tu habites la Guadeloupe, d'accord.
3: La Grande Terre.
1: Eliès, qu'est-ce que tu aimes aussi ? Tu fais du subutéo. Qu'est-ce que c'est le subutéo ?
3: C'est un jeu de foot qui se joue sur un tapis en forme de terrain avec des mini-joueurs et un ballon. Et c'est un jeu de foot miniature.
1: Ah oui, mais il faut être combien pour y jouer ?
3: On peut être le nombre qu'on veut.
1: Ah bon, on peut y jouer tout seul ou pas ?
3: Oui.
1: Oui, bien sûr, d'accord. Le subutéo.
3: C'est un jeu qui est originaire d'Italie, je crois.
1: Ok, bah, c'est un bon conseil, ça. Et on va s'intéresser au subutéo. Tu y joues, toi, Eliès, tandis que Latifa dessine, par exemple. Voilà deux activités qui sont exercées par notre binôme de candidates et de candidats pour le spécial jeune sur France Inter. Ils ont tiré au sort les questions et c'est le moment où je vais les leur poser. La première question bleue a été rédigée par Noël Lahirle, qui habite Corbeil-Essonne, dans le département de l'Essonne. Quel instrument de musique doit-on à sa forme géométrique ? Alors, c'est un instrument de musique...
2: Le triangle ?
1: Ben oui, qui s'appelle le triangle, parce qu'il a une forme de triangle. Deuxième question bleue de Marie-Hugo à Paris 5e. On en parlait justement puisqu'il y a une gare TGV ici à Redon. Que signifie l'abréviation TGV ?
2: Train à grande vitesse.
1: Mais oui, Latifa, train à grande vitesse. Latifa, elle répond puis elle ferme les yeux en disant, bah, la question, train à grande vitesse. abréviation. Question bleue aussi, la troisième de ce spécial jeune, c'est une question de Dominique Polo de Romagneux en Isère. Si en chiffres romains, on écrit IL, comment pouvez-vous traduire ça ?
2: Combien ? 49.
1: Bravo Latifa, IL 49, sans hésiter. L c'est 50, I c'est 1. Donc le I devant L, ça donne 49 en chiffres romains, donc IL. Question blanche, merci pour vos questions nombreuses qui nous parviennent sur franceinter.fr et par voie postale. Antoine Houy a 13 ans et Antoine habite la commune de Château-Thébault en Loire-Atlantique et c'est lui qui nous a envoyé cette question sur les pages en ligne justement. Comment appelle-t-on un joueur de badminton ?
2: Ça commence par bas en tout cas. Badiste ?
1: Badiste, oui ! Un joueur de badminton s'appelle un badiste. Et c'est bien dans les dictionnaires, vous pouvez vérifier. Badiste, B-A-D-I-S-T-E, tout simplement. Question blanche de Séverine Baudouin, Paris 12e. Sous quel nom connaît-on le journal secret d'un sorcier ou d'une sorcière ?
2: Un grimoire.
1: Un grimoire. Mais tu réponds très vite, Latifa. Et yes ! Il faut qu'il réponde aussi à son tour. Oui, oui, un grimoire, livre de magie ou de sorcellerie, le grimoire, vous connaissez bien ça. Est-ce que vous lisez des livres un peu de magie, de sorcellerie, de fantasy, d'héroïque fantasy ?
3: Oui.
1: Qu'est-ce que tu lis, par exemple, Eliès ?
3: Les Royaumes de Feu.
1: Les Royaumes de Feu. Quel est l'auteur des Royaumes de Feu ?
3: Tamarin Tuchutarland, je crois.
1: Et ça raconte
2: ouais,
1: quoi ?
2: Ouais, c'est ça.
1: Ouais, c'est ça, dit Latifa.
2: Ouais, bah monsieur. Bah quoi, je les ai lus aussi.
1: Mais oui, mais bien sûr, mais j'ai bien compris.
3: C'est un monde de dragons, en fait.
1: D'accord. Qu'est-ce que tu peux dire toi aussi, Latifa ? C'est ça, c'est un monde de dragons, c'est un univers
2: oui.
1: De dragons ?
2: Ouais.
1: Ça, c'est passionnant quand on commence à lire ça.
2: Ouais.
1: On n'arrive plus à décrocher. Question rouge, spécial jeune. C'est sur France Inter, franceinter.fr, et également sur Mon Petit France Inter, hein, puisqu'on peut aussi écouter les émissions spéciales jeunes sur la radio destinée aux jeunes, qui s'appelle Mon Petit France Inter. Question rouge de Ninon Borderie, qui habite Averac-Prat-Lahitz, c'est une commune des Hautes-Pyrénées. Qu'a inventé Alessandro Volta au XVIIIe siècle ? Ce monsieur a fait une invention intéressante, laquelle ? Alessandro Volta.
3: Le Volt, peut-être ?
1: On a donné, en effet, le nom Volt à quelque chose, mais lui, il n'a pas inventé le Volt, il a inventé quelque chose dans ce domaine. Vous pouvez peut-être deviner.
3: La mesure de l'électricité ?
1: Non, pas la mesure de l'électricité, mais c'est bien lié à l'électricité.
3: Les fils électriques ?
1: Pas les fils électriques.
3: Les poteaux ? Les poteaux électriques ?
1: Pas les poteaux, pas les câbles, non. Alessandro Volta, de quoi est-il précisément l'inventeur ? Question reposée. De la part de Ninon Borderie à Averac-Prat-Lahitz, en Haute-Pyrénées, dans les Hautes-Pyrénées. Attention, 15 secondes, une seule réponse. Qu'a inventé Alessandro Volta ? Il était physicien et chimiste italien au XVIIIe siècle. Et en effet, on a donné le nom de Volt à l'unité de tension.
2: Je crois que j'ai une idée. La pile, je sais pas, je dis ça au hasard.
1: Alors, une seule réponse, quelle est votre réponse ? Latifa, tu as une idée ?
2: Ouais.
1: Propose, on ne sait jamais.
2: La pile ?
1: La pile électrique ! Oui, on lui attribue l'invention de la pile électrique. Né et mort à Côme, en Italie, au XVIIIe siècle, Alessandro Volta a inventé la pile électrique. Vous avez donc répondu à toutes les questions. Est-ce que vous voulez continuer le jeu en tentant de répondre ?

0: Banco. 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
2: Une question qui a été rédigée par Jeff Mazel, qui habite Bas-sur-Mer, dans le département de Loire-Atlantique. Attention, une minute, mais une seule réponse. Cependant, vous pouvez échanger entre vous avant. On est d'accord, Latifa ?
3: Oui.
2: On est d'accord, Elias ?
4: Oui.
2: Parmi ces cinq noms, lequel n'est pas un nom de département français ? Donc il y a un intrus, si vous voulez, c'est un peu l'idée du jeu, mais enfin de cette question. Parmi ces cinq noms, lequel n'est pas le nom d'un département, hein, au sens vraiment officiel administratif, hein. Vous savez, la France est divisée en régions, en départements, et puis il y a tout ce qui est régions naturelles, etc. Alors, quel est l'intrus ? Parmi ces cinq noms, lequel n'est pas celui d'un département français ? Indre, Yonne, Charente, Poitou, Vendée. Il y a un intrus, il y a quelque chose dans cette liste qui ne correspond pas à un département. Indre, Yonne, Charente, Poitou, Vendée.
3: Je pense qu'il y en a un qui est une région ou un truc comme ça. Je pense qu'il y a, qu'il y a une des propositions qui n'est pas un département et qui est une région ou un truc du genre.
2: Indre, Yonne, Charente, Poitou, Vendée. Qu'est-ce qui ne devrait pas figurer dans cette liste ? Dans cette liste, il y a un nom qui correspond à celui d'une région historique et naturelle, mais qui n'est pas un département. Je rappelle les propositions. Quel est l'intrus ? Indre, Yonne, Charente, Poitou, Vendée.
4: Charente.
2: C'est Poitou. Ouais, c'est le Poitou qui n'est pas un département, qui regroupe d'ailleurs la Vienne et les Deux-Sèvres. Et une partie de la Vendée, d'ailleurs. C'est le nom d'une région historique avec Poitiers, hein, qui est un peu la capitale du Poitou, mais ce n'est pas le nom d'un département. Les autres sont bien des départements. Indre, Yonne, Charente et Vendée. Donc l'intrus, c'était Poitou. Cette question rapporte à Jeff Mazel à Bas-sur-Mer, en Loire-Atlantique, 45 euros. Merci d'avoir joué avec nous, Latifa Le Gall, Elias Janot. C'était une première pour vous. Vous aurez l'occasion sûrement de retenter les sélections dans quelques temps. On se retrouvera. Je vous offre le Petit Larousse Illustré 2027, ça c'est bien pour les études, et un beau livre-album dans la collection Animorama de Larousse Jeunesse, consacré aux mystérieux océans, et donc aux animaux qui peuplent ces mystérieux océans. 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Merci d'avoir joué, bonne journée, et à demain, si vous le voulez bien.

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4: Et coucou les petites curieuses et les petits curieux, qui sait sauter très haut et loin ici?
5: Bonjour, je m'appelle Adèle, j'ai 9 ans et je voudrais savoir est-ce que les sauterelles se font des entorses? Merci, au revoir.
4: Cette question, je l'adore Adèle, est-ce que les sauterelles se font des entorses? Je trouve ça à la fois hyper mignon et assez sensé. François Lasserre, vous vous y connaissez en sauterelles, vous vous y connaissez en insectes puisque vous êtes entomologiste. Alors est-ce que les sauterelles peuvent se faire une entorse si ça retombe mal?
6: Alors, est-ce que quelqu'un ou quelqu'une a la réponse? Ça, c'est pas facile. Parce qu'il faudrait presque suivre chaque sauterelle dans les prairies et voir si à chaque fois qu'elle fait un bond, souvent, par exemple, qui lui permet d'échapper à un prédateur. Donc, ce serait un bond un peu en catastrophe, un peu haut. Il faudrait la suivre pour voir ce qui se passe. Si elle saute de trop haut, ou si, par exemple, un oiseau la prend dans le bec, la relâche et qu'elle tombe de vraiment très très haut, ça peut arriver. En revanche, les insectes sont quand même un peu plus solides que nous et font des choses un peu plus incroyables. Ils sont peut-être moins fragiles. Donc une sauterelle, aussi grosse soit-elle, parce qu'il y a plein de sortes de sauterelles, hein, il y en a des toutes petites, il y a des centaines d'espèces et des très grandes sauterelles, elle se balade dans les herbes, elle saute pour échapper à un prédateur, parfois elle saute pour X raisons, et en général, tout se passe bien, mais bien sûr qu'un insecte, c'est un animal qui peut se faire mal, qui pourrait se casser une patte, se tordre le bout d'une patte. Alors il serait bien embêté quand il est adulte, parce que quand on est adulte, chez les insectes, on va plus grandir, plus modifier, plus rien faire. Donc si, par exemple, on a une patte cassée alors qu'on est adulte, ben, on restera toute sa vie avec

0: une pâte, et puis la pâte peut être, se casser ou se détacher. Alors parfois, il y a des insectes qui le font exprès. Ils font exprès de se détacher une pâte, et ça permet d'échapper au prédateur. Comme ça, le prédateur, il part avec la pâte, mais il ne part pas avec le corps de l'insecte. Et l'insecte, lui, peut survivre même sans une pâte.
1: Ah oui, il peut survivre malgré tout.
0: Oui, et donc...
1: Les entorses, on ne sait pas vraiment, en fait.
0: Disons que c'est assez rare, et disons qu'on n'est pas assez nombreux pour suivre toutes les sauterelles, ou toutes les mantes religieuses, ou tous ces insectes qui volent, qui atterrissent, etc., pour voir si, à un moment, ils le font mal. Dans l'ensemble, ils le font bien, mais bien sûr que se faire mal quand on est un animal, ça arrive.
1: Et donc, pas de médecin pour les soigner, ils résistent. Salut les matelots.
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3: Tout le monde est là ? Ok, super. Voilà, approchez-vous là, venez tous.

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1: Attention, flash spécial Odyssée. Dans le cadre de notre nouvelle émission, ils en ont gros sur la patate et ils le disent. Une invitée mystère a demandé à prendre la parole. Bienvenue, nous vous écoutons. Écoutons.
2: Allô? Allô? Oui, voilà, alors je vous appelle parce que je me sens seule et incomprise et j'ai peur de péter un boulon.
1: Oh, le choix des mots est très intéressant. Cette voix un peu métallique. Oh, dites donc, vous ne seriez pas à la Tour Eiffel?
2: Bingo! C'est Bibi! Ah, j'en peux plus, vous comprenez? Les photos, les selfies, il faut que ça fasse! Cesse! Je suis comme tout le monde, il y a des matins, je suis mal réveillée, pas coiffée, alors j'ai pas envie qu'on me tire le portrait!
1: Oh, oh bah oui, je comprends!
2: Sans compter tous ces films et les Jeux Olympiques, quand est-ce que je pourrais être peinarde? Gustave Eiffel, mon constructeur, voulait marquer l'histoire, bah il a réussi! Sauf que moi maintenant, je me retrouve toute seule! Reviens! Reviens!
1: Oula, faut agir vite! Quatre patounes plantées dans la terre. 7000 tonnes de fer, 300 mètres de hauteur. Admirée, jalousée, détestée. Quasi démontée et presque vendue. Voici l'incroyable odyssée de la Tour Eiffel et de son génial créateur, un ingénieur fou qui avait un grand rêve, construire la plus haute tour du monde! Paris, printemps 1884. La nuit, depuis Jolie Lurette, est tombée sur la ville. Là, une loupiote dans une rue absolument sombre. Au 48 de la rue Fourquet, oh purée, ça bosse dur! Un homme griffonne à sa table. Petit, cheveux grisonnants, yeux vifs et costume impeccable, Gustave Eiffel, 52 ans. Waouh! Porte super bien la barbiche.
3: Dites donc, Laure, c'est tout ce que vous trouvez à dire?
1: Oh, pardon. C'est aussi un homme couvert de gloire, audacieux, ambitieux, un visionnaire, un pionnier.
3: Oh, merci, mais n'en faites pas trop non plus.
1: Trop tard, je suis lancé. Ingénieur spécialisé dans les constructions en métal, son grand dada, c'est le fer. Ce métal froid et dur, Gustave, tel un magicien, le transforme en dentelle, solide et robuste, capable de défier le vent. Avec Eiffel, le fer s'élève dans les airs et, suspendu entre deux rives lointaines, il fait circuler les trains. Gare, pont, viaduc, toujours plus haut, toujours plus grand, le zigoto fait dans le monumental. Pont du Douro au Portugal, viaduc de Garabit dans le Cantal, ou encore l'ingénieuse ossature de la fameuse statue de la Liberté à New York. Oui, Gustave a les prouesses techniques et beauté à couper le souffle, il repousse sans cesse les limites. Sauf que ce soir, horreur, malheur, le bonhomme est à sec.
4: Allez, mon Gustave, presse-toi le citron.
1: Voilà des heures qu'il cherche une idée grandiose pour participer à la prochaine exposition universelle et... rien. Nada.
5: Ah, c'est la catastrophe!
1: Pêcheur. En plus, l'enjeu est de taille. Crayon.
2: Taille crayon!
1: Pardon. Téléphone, locomotive à vapeur, moteur électrique, le 19e siècle est celui de toutes les innovations. Pour célébrer le progrès scientifique et la modernité triomphante, de grandes foires appelées Expositions universelles sont organisées. À Londres, Paris, Vienne ou Philadelphie, elles servent de vitrines géantes aux plus belles innovations de l'humanité. Venue de tous les pays, la foule se presse pour en avoir plein les mirettes. Alors bon sang, lorsque la prochaine se tiendra à Paris dans 5 ans, c'est sûr, Gustave Eiffel doit en être. Mais bon, quand ça va pas, eh ben ça va pas.
4: Bon, eh ben, reste plus qu'à mettre la viande dans le torchon.
1: Levé, 6h30. Tartine. Douche. Brossage de connettes. Glouglou. Gustave Eiffel est prêt à conquérir le monde.
5: C'est parti!
1: Ah, départ. Bah Gustave, vous avez déjà enlevé les petits trous? Ouais, c'était peut-être un peu tôt.
6: Bonjour patron.
7: Messieurs, bonjour.
8: Et pour le projet au Chili, vous avez revu le plan?
6: Non, je vous en prie, continuez. La gare en Hongrie? Je vous dis que les calculs sont faux.
8: Va bien, messieurs.
6: Ça va s'effondrer, les gars.
8: Parfait.
1: Oh, quelle agitation! Les grandes créations, Gustave sait qu'elles sont rarement l'œuvre d'un seul homme. Résultat, les bureaux de son entreprise sont bourrés d'ingénieurs plus talentueux les uns que les autres. Oh, et d'ailleurs, oh, on voit la trois.
7: Oh, messieurs Nouguier, Quéclin, Sauvestre. Bon, vos frimousses devant mon bureau, dépôt Tronminet. Eh bien, messieurs, ça promet. Bon, je vous en prie, entrez.
6: Qu'est-ce que je vous sers?
7: Chocop épouse, Captain Glouton...
1: Indifférent à toutes ces propositions de céréales pourtant très alléchantes, quoique trop sucrées. Les trois hommes, l'œil brillant, déroulent un immense rouleau sur le bureau. Du papier toilette pour géant? Mais non, c'est un plan. Celui d'un pylône de fer gigantesque, à quatre bases, prévu pour atteindre... 300 mètres. Élever une immense tour? Les cocos ne sont pas les premiers sur le coup. En ces années, ingénieurs et architectes de la Terre entière rêvent d'ériger l'édifice le plus haut du monde. Hélas, trop de problèmes techniques, trop de risques, personne n'y est encore arrivé. Oh, il y a bien les Américains et leur obélisque de 169 mètres à Washington. Mais bon, dès qu'on essaie d'aller au-delà, ça se casse la marboulette. La pierre, ce n'est pas le bon matériau pour monter si haut, mais le fer.
7: Oui. Oui, le projet est intéressant, mais...
1: Oula ! Malgré le défi, Gustave ne semble pas tout à fait emballé. Normal. Le type n'est pas un cadeau de Noël. Oui, oh, ça va. Bref, il y a encore du boulot.
7: Il faut simplifier la forme. Garder la grande arche à la base, mais enlever le reste. Et puis, il faudrait qu'on puisse monter à l'intérieur.
8: Comme ça, patron ?
7: Oui, voilà, comme ça.
1: Tout à coup, Gustave la voit.
7: Ma tour.
1: Sa tour ? Mais, 1, 2, 3, 4, ils sont 4 autour de la table.
7: Ah, bingo! C'est l'idée parfaite pour l'exposition universelle. Messieurs, lançons-nous.
1: Oui, enfin, encore faut-il arriver à convaincre le monde qu'un projet aussi dingue est vraiment réalisable.
7: Ah, tout le monde va crier à la méga plantade. Il faut se mettre les journalistes et le public dans la poche.
1: Et s'il y a un domaine que Gustave maîtrise, en plus du reste, bien sûr, c'est la publicité.
7: Il y a le savoir-faire, Laure, et le faire savoir.
1: Mr. Eiffel publie des dessins dans les journaux.
9: Oh, regardez! Le nouveau projet de Gustave Eiffel! Vous imaginez l'exploit s'il y arrive?
1: Il donne des conférences.
10: La tour, tout en fer, pèsera dans les 7000 tonnes. Et je la construirai en une petite année seulement.
1: Ah oui, il vend du rêve! Mais les journalistes savent flairer les sbrouffes.
11: Monsieur Eiffel, on saisit bien le côté prouesse de l'aventure, mais elle va servir à quoi exactement cette nouvelle tour?
1: Oups, là, il est un peu dans la mouise.
7: Mais à faire des expériences.
1: Ah bon?
10: 300 mètres. L'homme n'est jamais monté aussi haut. Alors imaginez toutes les données qu'on va pouvoir récolter. Astronomie, physique et météo. Toutes ces disciplines vont faire de sacrés bons.
1: La vache, il a vraiment pensé à tout. Même à la concurrence? Parce qu'il y a un sacré paquet de monde, et du beau, qui veut arracher sa place à l'exposition universelle.
7: Aucune inquiétude, je gère.
1: Sacrément malin. Gustave a une technique infaillible pour éliminer ses concurrents. Mais non, pas la mafia! Il se débrouille pour que ce projet coûte moins cher que les autres.
7: Quitte à demander une petite rallonge après.
1: Et ça marche!
12: La commission du concours de l'exposition universelle décerne le premier prix à Gustave Eiffel. Sa tour sera érigée sur le Champ de Mars.
1: Génial! Bravo! Bon ben, maintenant, il n'y a plus qu'à trouver le financement. Mine de rien, ça en fait des pépettes à débourser. Ah d'accord, je vois. Pour faire les lèche-fesses, ah ça, il y a du monde, hein. Mais dès qu'il s'agit d'ouvrir son porte-monnaie, il n'y a plus personne. Qu'à cela ne tienne. Gustave parie sur l'avenir.
7: Je vais les aligner, moi, les biftons, et je me rembourserai avec les visites. Car on va en vendre des tickets, ah ça, ça je vous le garantis.
1: En 1887, la construction peut enfin commencer. Entre nous, c'est pas trop tôt. La seule conception a demandé 2 ans de boulot et 3600 dessins, sans compter les calculs.
7: Une retenue oubliée dans une soustraction et bim, c'est tout le premier étage qui s'effondre. Alors, fallait bien vérifier.
1: Vu comme ça, oui, c'est sûr. La réalisation, elle aussi, constitue une sacrée prouesse technique. Gustave est assez novateur en la matière. Il fait fabriquer toutes les pièces dans des ateliers. Ensuite, il n'y a plus qu'à les assembler avec des rivets. C'est des sortes de gros clous. Bon, le problème, c'est qu'il y a 18 000 pièces et 2 millions de rivets. Disons qu'il ne faut pas perdre le mode d'emploi, quoi. À cette époque, ni grue, ni camion, ni tractopelle, seulement des pioches, des marteaux, des pelles et des charrettes. Tout se hisse, se creuse, se tire à la sueur humaine. Oui, pardon, bien sûr, à la force des chevaux aussi. Des mois durant, le fer rugit dans la fumée. Du matin au soir, ça tape, ça creuse, des étincelles jaillissent dans le ciel. Alors oui, c'est un beau spectacle, mais pour les ouvriers du chantier, c'est vraiment la galère. Mal payés, épuisés, ils finissent par se mettre en grève.
7: Bon, je peux bien lâcher un billet supplémentaire.
1: Bah, Gustave, soyez pas radin, ajoutez-en un deuxième. Et peu à peu, un étage après l'autre, la fameuse tour s'élève.
13: Ah, vous avez vu cette laideur?
1: Ah ben voilà autre chose.
13: On dirait une verrue.
14: Eiffel va nous défigurer Paris.
1: Des artistes et des architectes se soulèvent tout à coup contre le projet et crient au scandale.
13: Scandale.
1: Mais contre vents et marées, Gustave tient bon.
7: Bonne ou mauvaise, c'est toujours de la publicité.
1: Ainsi, avant même qu'elle ne soit terminée, on se hâte pour venir la voir grandir et grimper toujours plus haut dans le ciel. Oui ? Encore un petit peu ? Encore un petit peu ? Encore, encore ? Encore un peu, encore un petit peu. Un dernier clou. Et voilà. En mai 1889, la tour Eiffel, enfin terminée, est inaugurée. Mamma mia, c'est un véritable triomphe. 2 millions de visiteurs se bousculent pour admirer le monument le plus haut du monde. Bref, tout roule. Hélas, pas vraiment. 14 ans plus tard, on parle de la démonter.
15: Détruire ma tour? Mais ils sont ma boule?
1: Gustave, qui a plus d'une tour dans son sac, fait installer une antenne à son sommet. Mais oui, pour la radio, pardi!
15: Alors, on veut toujours la démolir? Eh ben, c'est loupé, les gars! Loupé!
1: C'est ainsi, quelques années plus tard, durant la Première Guerre mondiale, que la tour Eiffel a permis de capter des messages décisifs pour vaincre l'armée allemande. Oh, la bonne heure! Et attendez, ces aventures ne s'arrêtent pas là. En 1925, un sacré loustic du nom de Victor Lustig a tenté de la vendre 2 fois. Oh, quel escroc! Quelle histoire! Que je te raconterai, mais oui, dans une nouvelle odyssée. Derrière cette odyssée, il y a Fanny Leroy, Anne Liero, Dauphard Guéride, Paul Percheron,
16: Charline Vanhoenacker,
7: Baptiste Collion
1: et moi, Laure Grand Besançon. Avec ses dizaines d'antennes, la tour Eiffel mesure aujourd'hui 324 mètres. Et contrairement aux prédictions de Maurice Eiffel, elle n'a pas été achevée en 1 année, mais en 2. Ce qui reste, oui, tout à fait correct.

0: Il est l'heure d'aller se coucher, mais mon doudou s'est encore caché. Doudou. Mon doudou. Où es-tu? Où te caches-tu? Je crois que mon doudou est encore parti à l'aventure.
1: Oh!
0: Quel coquin ce doudou! Est-ce que tu veux venir chercher mon doudou avec moi? On y va! Où est-ce que l'on est? On est en haut d'une colline, au pied d'un château fort.
1: Oh.
0: Tu vois les remparts qui entourent le château? Et les quatre tours? Regarde, au milieu du château fort, il y a une tour plus haute que les autres. C'est le donjon.
1: Oh.
0: Tout en haut du donjon, un drapeau flotte dans le vent. C'est là, dans ce donjon, que vivaient autrefois le seigneur et sa famille. C'est l'endroit le plus protégé du château. Tu entends le son du pont-levis? Le pont-levis se baisse et se relève grâce à de grosses chaînes. Quand le pont est relevé, personne ne peut entrer dans le château fort. Est-ce que tu crois que mon doudou se cache ici ?

À l'intérieur du château fort, il fait sombre. Il y a de grandes portes en bois qui grincent avec d'énormes serrures. Les murs sont épais. Tu sens ? Les murs sont glacés. Dans les châteaux forts, il peut faire froid. Très, très froid. Alors, on suspendait au mur de grandes et belles tapisseries. Les tapisseries, ce sont des images en couleur, brodées avec des fils de laine. Et les tapisseries en laine, comme le pullover que tu portes en hiver, protègent du froid. Tiens, c'est bizarre. La tapisserie bouge toute seule. On dirait qu'il y a quelque chose derrière la tapisserie.

Doudou. C'est toi? Tu t'étais caché derrière la tapisserie? Viens, Doudou. On continue notre visite du château fort. Tu viens avec moi?

Dans le château fort, il y avait des écuries pour les chevaux des chevaliers. Il y avait une basse-cour avec des poules, des coqs et des gros cochons. Il y avait aussi un forgeron. Le forgeron tape le fer chaud avec son marteau. Il fabrique des outils, des bijoux et des armes, comme les épées des chevaliers. Doudou ? Doudou ? Oh non ! Mon doudou a encore disparu. Je crois que mon doudou veut encore une fois jouer à cache-cache avec moi. On essaie de le retrouver ? Viens, passons par là. À l'intérieur du château, il y a de grandes cuisines avec d'énormes cheminées dans lesquelles on suspendait d'énormes marmites de soupe et où l'on faisait griller au feu de bois des sangliers, des chevreuils, des poulets. Doudou, je t'entends, mais je ne te vois pas. J'ai l'impression que tu te lèches les babines, mon doudou. Je te vois. Tu es là, caché dans la cheminée. Regarde, tu es tout noir maintenant. Et tu sens la fumée. Et si on allait voir le donjon, la plus haute tour du château? Pour monter en haut du donjon, il faut prendre des escaliers en colimaçon. C'est un drôle de mot, colimaçon. Les escaliers en colimaçon, ce sont des escaliers qui tournent sur eux-mêmes. Doudou, attends-moi. Ouf, on est arrivé tout en haut, dans les appartements où habitaient le seigneur et sa famille. Ici, il y avait une chapelle. Et à côté de la chapelle, il y avait la chambre à coucher du seigneur. Le lit du seigneur est tout petit. Et on dirait qu'il y a quelqu'un qui s'est allongé dans le lit du Seigneur. Chut! Il ne faut pas faire de bruit. Oh là là! C'est mon doudou! Mon doudou s'est endormi dans le lit du Seigneur. Mais non! Tu ne dors pas, doudou, tu m'as fait une blague! Tu faisais semblant de dormir. Tu es vraiment un petit coquin, doudou. Mais si tu as envie, mon doudou, on peut rester ici, allongé sur le petit lit, fermer les yeux et s'imaginer la vie au temps des chevaliers.

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4: Et coucou les petites curieuses et les petits curieux, un peu de droit au programme.
5: Bonjour, je m'appelle Célia, j'ai 14 ans. Et je voulais savoir à partir de quel moment peut-on qualifier un crime de crime contre l'humanité ? Merci.
4: 14 ans, Célia, merci pour ta question. À partir de quel moment peut-on qualifier un crime de crime contre l'humanité ? Adeline Azan, vous êtes présidente de l'UNICEF France, vous êtes également magistrate. Que répondez-vous ?
6: Alors, c'est une question complexe que pose Célia, bravo. Alors, déjà, un crime, c'est quand une personne ne respecte pas la loi et commet un acte très grave contre une autre personne. Par exemple, un vol à main armée ou par exemple, blesser ou tuer quelqu'un. Ça, c'est un crime. C'est évidemment interdit par la loi. On parle de crime contre l'humanité, c'est quelque chose qui est vraiment différent, très spécifique et surtout qui est exceptionnel. Il a été utilisé alors un petit peu pendant la Première Guerre mondiale, mais surtout après la Deuxième Guerre mondiale. Et il a été vraiment défini pour la première fois en 1945, quand il y a eu justement le procès des criminels de guerre nazis à Nuremberg. On a dit que justement il y avait crime contre l'humanité parce qu'il s'agissait de, non seulement de crimes, mais de crimes qui avaient été anticipés, déployés pour anéantir une catégorie de personnes, en l'occurrence principalement les juifs, puisqu'il y a eu 6 millions de juifs qui ont été tués parce qu'ils étaient juifs. Donc ça veut dire que les coupables, ils ne touchent pas simplement à l'intégrité physique, ouais, mais ils touchent justement à... Ils veulent anéantir les droits de toute une communauté. Il y a eu, par exemple, tu en as peut-être entendu parler récemment parce que c'était le triste anniversaire, il y a eu le Rwanda où justement une communauté a voulu supprimer une autre communauté et près d'un million de Tutsis ont été tués par une autre communauté.
4: Les Hutus qui ont voulu tuer
6: voilà,
4: les Tutsis au
6: Rwanda. Une communauté qui s'appelait Hutu a voulu supprimer une autre communauté qui s'appelait Tutsi. Et justement, c'est à cette occasion, et aussi parce qu'il y avait eu les événements en Yougoslavie,

0: au bout de 3 ans, par exemple, 10 ans ou 30 ans après la majorité maintenant pour les victimes d'inceste, le crime, il est prescrit,
1: c'est
0: ou le délit.
1: C'est comme s'il n'avait pas existé. Quoi.
0: Voilà, c'est comme s'il n'avait pas existé. En tout cas, on ne peut pas le sanctionner, on ne peut pas instruire de procédure judiciaire. Les crimes contre l'humanité, ce sont les seuls où, justement, il n'y a pas de prescription. C'est-à-dire que si on retrouve l'auteur d'un crime dans 30 ans, 40 ans même, 50 ans, il pourra être jugé. Ça, c'est très important. Ça montre aussi l'importance, à la fois l'importance du crime, mais aussi ce qui le distingue d'un crime individuel.
1: Et la Cour pénale internationale, elle se trouve à La Haye, aux Pays-Bas. Salut les matelots!

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5: Bonjour, je suis Grégoire Solotareff. Je vais vous raconter l'histoire du jeu de la vérité.

Qu'est-ce que la vérité ? La vérité, c'est simple. C'est ce qui est ou ce qui était. C'est l'histoire d'un chat appelé Charlie. Il aimait les souris. Pas forcément pour les manger, plutôt pour jouer avec elles. Il trouvait que depuis quelques années, il y en avait de moins en moins. Pourquoi ? Se levait-il trop tard ? Était-il devenu myope ? Ou était-il moins vigilant ? Ou alors, y avait-il trop de chats ? Quant aux oiseaux, ils étaient toujours dans les branches, un peu trop hauts. Bref, ce jour-là, Charlie regardait l'horizon en se réveillant de sa sieste. Il se frotta les yeux en se disant que les souris se faisaient de plus en plus rares. Et d'une pensée à l'autre, il se demanda s'il n'allait pas finalement prolonger sa sieste. Le soleil, qui se couchait, brillait de mille feux. Tout à coup, il aperçoit justement une souris dans le champ qu'il observait. Il bondit, la poursuit un moment, la bloque à terre et lui dit « Salut souris, il fait beau, un temps parfait pour s'amuser. Tu veux jouer avec moi ?»« Non mais ça va pas, » fait la souris. « Tu te moques de moi ? Tu m'empêches de bouger avec ta grosse patte là et tu me demandes de jouer ? En vérité, tu veux me manger. Les chats, on les connaît, ils veulent toujours nous manger. » « Mais non, pas du tout. Enfin, pas moi. Je veux dire, je veux seulement jouer. » Charlie avait pourtant bien fait attention à ne pas sortir ses griffes. Il relâche un peu la pression de sa patte pour ne pas contrarier la souris qui parvient à se dégager et part en courant. « Salut. Pour jouer, ce sera une autre fois, » lance la souris. Mais les chats sont têtus et rapides. Il lui suffit d'un saut. Charlie rattrape la souris. « Hé, ne t'en va pas. Promis, je ne te mange pas, » dit-il. « D'abord, tu ne me touches pas. Ensuite, éventuellement, je peux écouter ce que tu as à me dire, mais gardons un peu les distances. Tu veux bien ?»« Je ne te toucherai pas, » dit le chat. « Je ne bougerai pas. » « Jouer à quoi ?» demande la souris. « Tu disais, les chats ne disent pas la vérité. » Eh bien, justement, je voudrais jouer au jeu de la vérité. Tu connais ? Oh là là, fait la souris. À ce jeu-là, tout le monde est plus fort que les chats. Tu veux essayer ? Demande Charlie. Qu'est-ce que t'en sais ? Je sais que je vais gagner, dit la souris, tout simplement. C'est quoi la règle du jeu ? Vas-y, dis-moi, ensuite on verra. Très simple, dit Charlie. Chacun se cache. Le premier qui voit l'autre dit « vu » et il a gagné. Ça ne se discute même pas. C'est le premier qui a vu l'autre qui gagne. C'est tout. Et si on ment, on l'a perdu. Ça s'arrête là. Facile, non ? Ah bon ? Fait la souris. Au fait, bonjour, enchanté. Mon nom, c'est Rose. Le chat n'a même pas le temps de dire « Moi, c'est Charlie » que Rose a disparu. Mais elle n'a pas besoin d'entendre son nom, Rose. Elle le connaît, comme à peu près toutes les souris du coin. Il s'appelle Charlie. Elle sait que c'est un menteur. Comme tous les chats. C'est vrai que c'est assez amusant de mentir quand on joue. La petite Rose est si menue qu'elle se cache dans le premier trou qu'elle voit. Ni vue, ni connue. Charlie, lui, beaucoup plus grand, et c'est normal, c'est un chat, a plus de mal à se cacher. Il grimpe d'abord à un arbre. Hop, hop. Vu ! S'écrie la souris en sortant de sa cachette. Ha ha ha ! Charlie, mon gros, t'as perdu ! J'ai gagné ! Ha ha ha ! Voilà, c'est terminé. « Attends, attends !» rétorque Charlie. « Le jeu n'avait même pas commencé. On n'a pas dit « partez !» Maintenant, je le dis. Partez !» Il saute de l'arbre et se cache derrière. Puis, disparaît en rampant dans les herbes. Rose, cette fois, ne le trouve pas. Elle est un peu étonnée de cette rapidité. Pour un chat de sa taille, je dois dire « chapeau le chat !» Mais je vais le trouver. La nuit va tomber. C'est l'heure des chats. Charlie, sors de ton trou. C'est trop long. Je ne joue plus, s'écrie Rose. Il fait nuit. Où es-tu ? Je m'en vais. Tu entends ? Je m'en vais. Bon, tant pis. Autour d'elle, pas l'ombre d'un poil de la queue d'un chat. Charlie a disparu. Silence. Plus un bruit,
La lune se lève sur le champ. L'herbe devient bleue, puis argent. Même les sauterelles dorment à cette heure-ci. Quelques grillons, peut-être. Il faut rentrer. La souris s'en va, un peu déçue que le jeu soit fini. Mais contente, malgré tout, d'être toujours en vie. Ah ! Fait le chat en surgissant devant elle au milieu du chemin. Vu, j'ai gagné, t'as perdu. Hé ! Fait la souris en sursautant. Tu m'as fait peur, de toute façon je t'avais vu avant. Tu mens, fait le chat. Ce n'est pas la vérité. C'est moi qui t'ai vu le premier puisque tu as sursauté. Tu as perdu. Ha ha ha, j'ai gagné. À mon tour, dit la souris. Ça comptait pas, je m'en allais. Je vais me cacher, ferme les yeux. Et comme tu ne me trouveras pas, je te dis au revoir à un de ces jours, ravi de t'avoir connu. Ah, au fait, mon vrai nom c'est Marie. Charlie est un peu surpris. La souris s'appelle Rose ou Marie ? Si son vrai nom est Marie, elle a menti. Il se retourne. Plus personne. Il la cherche, l'appelle. Hey, Rose, Marie, Rosie. Oh, je sais plus. Où es-tu, souris ? Pas de réponse. Il fait le tour de l'arbre. Regarde à droite, à gauche, dans la nuit. L'appelle encore. Il retourne les pierres, fouille dans les trous, renifle un peu partout. Rien, ni personne. Charlie pense que la souris, cette fois, est bel et bien partie. Il s'est fait avoir. Bon, tant pis. Il se croyait le plus malin, mais finalement, cette souris serait-elle plus maligne que lui ? Du coup, il rentre chez lui et se met au lit. Le lendemain matin, vu, j'ai gagné, coucou, c'est moi, c'est Marie la souris, tu vois, tu ne m'as pas trouvé. Cette fois, tu ne peux rien dire, j'ai gagné, et voilà, c'est fini. Mais on ne jouait plus, s'écrie Charlie, c'était hier soir, tu m'as même dit au revoir, je ne t'ai pas cherché, je suis rentré chez moi. Mon œil, fait la souris, je t'ai vu me chercher pendant une heure au moins, tu m'as même appelé comment ? Rosie. Ah, tu vois, tu as menti, tu as donc perdu, et j'ai gagné. « Même pas vrai, dit le chat. Je suis rentré chez moi, c'était la nuit, j'étais trop fatigué. »« Ah, fut Marie, tu ne dis jamais la vérité, je le savais. » Tous les chats sont comme ça, au jeu de la vérité, dès qu'on ment, on a perdu. C'est même toi qui l'as dit. « T'as perdu, j'ai gagné, le jeu est terminé. » Charlie ne dit rien, il est vexé. Il s'en va tout penaud chercher quelqu'un d'autre pour jouer. Cette souris n'est pas drôle. Les rats sont bien plus bêtes. Avec eux, pas de discussion. On fait la course et puis c'est tout. C'est le plus rapide qui gagne. Allons voir les rats. Charlie s'en va. Qui, en fait, a gagné au jeu de la vérité ? Tous les deux ont menti. On a vu que le chat a bien cherché Marie avant de rentrer chez lui. Il ne l'a pas trouvée. Il a donc perdu. Mais la souris avait-elle vu Charlie ? Avant de sursauter lorsqu'il a bondi ? Non. C'est donc le chat qui a gagné. Au jeu de la vérité, en fait, on ne sait jamais qui a gagné. On ment toujours au jeu de la vérité. C'est vrai qu'un jeu, c'est pour s'amuser. Et voilà, l'histoire est finie. Et maintenant, au lit.

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3: Et coucou les petites curieuses et les petits curieux, aujourd'hui on s'intéresse au mystère de l'amour.
4: Bonjour, je m'appelle Emma, j'ai 9 ans et je voudrais savoir pourquoi des couples s'aiment et puis ne s'aiment plus un jour. Au revoir.
3: Ah Emma, ta question, le cœur brisé, pourquoi les couples s'aiment et puis ne s'aiment plus un jour? Qui n'a jamais vécu une rupture? Je suis avec Aurore Mallet-Carras, docteur en neurosciences et sexologue. Alors cette question, elle est belle et à la fois elle est triste, oui. Mais elle est tellement réelle. Pourquoi les couples s'aiment et puis un moment, parfois, ne s'aiment plus?
5: Oui, c'est une très très grande question, Emma. Alors il y a plein de réponses possibles, parce que en fait, chaque histoire de couple va être unique et différente. Mais une des raisons possibles, c'est simplement parce qu'en fait, on change. Quand on rencontre une personne, on est à une période particulière de notre vie, on a envie de certaines choses, on a certains projets, on est sur une certaine longueur d'onde, et on va rencontrer une personne qui, à ce moment-là, va matcher, va être sur la même longueur d'onde que nous. Et donc, on va être content, on va partager les mêmes envies, on va construire des projets ensemble, et on va se projeter ensemble. Et puis en fait, et c'est ça d'ailleurs qui fait aussi que la vie c'est beau et c'est intéressant, en fait on va aussi évoluer. On va aussi au fur et à mesure de la vie faire d'autres rencontres, apprendre d'autres choses. Des fois même on va même changer d'avis, changer d'opinion, nos envies vont évoluer. Et des fois la personne en face elle va pas toujours évoluer en même temps que nous. Des fois c'est le cas, mais des fois c'est pas le cas. Donc là, à ce moment-là, il faut jongler. On peut essayer de faire des compromis. Mais des fois, malheureusement, ça ne suffit
3: dur.
5: Pas.
3: C'est et trop oui. dur. On est trop différents, finalement, au bout d'un
5: moment. Oui, on a aussi pris des chemins différents. On n'a plus les mêmes envies, on n'est plus sur les mêmes longueurs d'onde. Et donc là, il vaut mieux, à ce moment-là, d'ailleurs, justement, se séparer pour ne pas se faire du mal.
3: Et c'est difficile quand on est un enfant, quand on a ses parents, par exemple, qui se séparent. Il y en a plein, malheureusement, qui vivent cette situation. Qu'est-ce qu'on pourrait leur dire à ces enfants?
5: Eh bien, que ça fait partie de la vie. Des fois, il faut même se séparer pour les enfants. Parce que si on n'est plus d'accord sur les mêmes valeurs, sur les mêmes projets, sur les mêmes opinions, on peut avoir des disputes. Et ce n'est pas bon pour personne, en fait, ni pour les parents, mais non plus pour les enfants, d'avoir des parents qui se disputent.
3: Donc il vaut mieux être séparé et heureux chacun de son côté, avec les enfants très bien au milieu, que continuer à vivre ensemble, à toujours se disputer, se fâcher.
5: Bien sûr! Bien sûr, il y a beaucoup de familles qui restent ensemble juste pour les enfants, mais les enfants le sentent.
3: Et ça fait vraiment partie de la vie à n'importe quel âge. D'ailleurs, on peut, enfant, adolescent, aimer quelqu'un et ne plus l'aimer. Oui, on l'a presque
5: Bien
3: tous
5: sûr.
3: Vécu.
5: Il y a beaucoup, des enfants qui vont avoir des amoureux en CE1, puis un amoureux ou une amoureuse différente en CE2, puis après un amoureux ou une amoureuse différente en CM1, etc. Donc il y a aussi des enfants ou des adolescents qui font aussi cette expérience-là de tomber amoureux plusieurs fois et pas de la même personne.
3: Bon,

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6: Bonjour, je m'appelle Simon Liberati et je vais vous raconter l'histoire de Boule de Neige, roi des Alakalouf.

Boule de neige naquit en Moselle une nuit de l'hiver 1914. Son père était un soldat africain et sa mère une fille de ferme. Le vrai nom du petit enfant était Félix, qui veut dire heureux en latin. Mais on le surnomma Boule de neige parce qu'il était tout noir de peau, tout petit, et qu'il avait une tache blanche sur la poitrine. Sa mère l'abandonna quelques jours après sa naissance et il fut élevé par une vieille nourrice du village de Tarquimpol. La dame à qui appartenait le château voisin se prit d'amitié pour Boule de neige et voulut qu'il soit bien élevé. Son fils, le marquis Stanislas de Gaïta, était mort bien avant la guerre. On disait qu'il était versé dans la magie. Boule de neige resta petit. Il mesurait à peine 20 cm à 10 ans et pouvait tenir dans la poche d'une robe de chambre. Comme il se plaignait d'être bien seul, on lui donna une poule blanche. Ils se tenaient toujours blottis l'un contre l'autre près de la cheminée de la cuisine. Boule de neige trouvait toutefois que la poule n'était pas très propre. Il décida de lui nettoyer les pattes avec une brosse de crin très dure. Sans le faire exprès, il frotta si fort que les petites écailles qui protégeaient les pattes de la poule tombèrent. La poule ne protesta pas. À peine battait-elle des ailes, mais cela n'effraya pas Boule de neige qui était étouffée. Sa poule blanche ne se leva plus, elle n'alla plus picorer dans la cour. Elle restait couchée et Boule de neige s'étonna de la voir aussi paresseuse. La cuisinière s'inquiéta, elle découvrit les pattes écorchées de la poule. On prévint la vieille marquise et Boule de neige fut punie. On l'enferma dans le placard de l'escalier. Étant sorcier, le petit garçon savait de source sûre que le placard était habité par un diable. Il voyait ses yeux rouges qui le regardaient dans le noir. Il força la porte et s'enfuit par une nuit très froide, aussi froide que celle où il était né. Il marcha tristement dans la campagne gelée. Il avait emporté une petite valise en carton qui contenait son livre de magie, une culotte propre et une pièce d'or que la marquise lui avait donnée. La lune brillait derrière les étangs. Il entendit une musique lointaine, de la guitare. Il y avait un feu et une gitane qui dansaient en remuant ses cheveux devant les flammes. Avisant une paire de bottes cirées avec des boucles d'argent, Boule de neige s'y faufila pour dormir bien au chaud. Au matin, une grosse voix le réveilla. « Qu'est-ce que tu fabriques dans mes belles bottes ?» Le géant Goliath, à qui appartenaient les bottes et la voix, l'apporta au directeur du cirque. « Ma foi, c'est un nain, il est tout noir. Il va remplacer notre pauvre nain Arnaud, qui est devenu fou. » Le géant s'empara de la valise, de la culotte et de la pièce d'or. Quant au livre de magie, il le jeta par terre car il ne savait pas lire. À l'époque, dans les cirques, il y avait des monstres qui servaient d'attraction. On mit Boule de neige dans une cage avec un petit trône et un pagne fabriqué avec des feuilles de bananier. Un écriteau indiquait « Boule de neige, le pygmée cannibale ». Le patron du cirque criait « Attention, attention, mesdames et messieurs, ne l'approchez surtout pas. La semaine dernière, il a mangé une dame tout entière avec son vélo ». Bien sûr, il exagérait un peu. Boule de neige s'ennuyait dans sa cage et il avait très froid. Il obtint qu'on lui rendît son livre de magie, mais les feux de Saint-Elme et autres merveilles qu'il produisait ne suffisaient pas à le réchauffer. Heureusement, Goliath avait pris l'habitude de le fourrer dans sa poche pour l'aider à tricher aux cartes. Le cirque traversa la France jusqu'à Marseille, où Boule de neige profita de l'ivresse du géant pour s'échapper. Un autre nain lui avait parlé des cirques américains où la vie était plus douce et les numéros sensationnels. Boule de neige se faufila dans une caisse de marchandises qui embarquait sur un cargo pour New York. Lorsqu'il vit la statue de la Liberté à l'entrée du port de New York, il fut étonné de la trouver si petite. Un bon présage. Il prit le métro jusqu'à Coney Island et fut engagé dans une baraque foraine pour 10 dollars par semaine. Il devait partager la roulotte d'un artiste qu'il n'aimait pas. Kif Kif, l'homme mollusque, et sa femme Drella, sirène du port de Copenhague.
La queue de la sirène était fabriquée avec de vrais peaux de poisson couvertes d'écailles qui rappelèrent à Boule de Neige les pieds de sa poule blanche. Aussi tomba-t-il amoureux de la sirène. Sentiment partagé, car quoique petit, il était très bel homme. Kif Kif n'avait ni bras ni jambes, ce qui ne l'empêchait pas de fumer le cigare. Boule de Neige lui envoya un sort et Kif Kif disparut dans un nuage de fumée. Le directeur se contenta de peindre un nouvel écriteau pour Drella, reine des sirènes, et son Bernard l'ermite. On avait récupéré la coquille de l'homme mollusque et collé dedans ce pauvre Boule de Neige affublé d'une vieille pince de homard. La foule se pressait pour voir ce couple étrange. Mais une fois les lumières éteintes, dans la petite baraque placée sous la grande roue de Coney Island, la sirène Drella et Boule de Neige s'aimaient d'amour tendre. Drella convainquit Boule de Neige de signer un engagement avec le plus grand cirque américain, les Ringling Brothers. Le plus petit magicien du monde, tel était son nouveau titre. Boule de Neige n'était plus montré dans une cage comme un phénomène, mais il se produisait dans de véritables numéros. Il portait un beau costume rouge avec des brandebourgs et une toque en fourrure blanche. Il s'amusait bien, mettant à distance le feu aux cheveux des dames dans l'assistance, échangeant les portefeuilles des messieurs, pinçant les enfants et faisant pleurer les bonnes. Car il fallait bien se rendre à l'évidence, Boule de Neige était taquin. À San Francisco, Drella, fatigué de ses farces, le quitta pour un acrobate. Très triste, Boule de Neige décida de s'engager sur un baleinier pour faire le tour du monde. Comme il ne pouvait pas manier le harpon, on le rangea dans la cale pour chasser les rats. Il les charmait avec une petite flûte. Au Cap Horn, les Indiens Alakalouf, qui étaient des naufrageurs, allumèrent des feux qui trompèrent le pilote. Le bateau coula et Boule de Neige fut découvert sur la grève par les naufrageurs. Les Alakalouf vivaient nus dans le froid glacial, le corps couvert de tatouages. Lorsqu'ils virent la peau noire du petit Boule de Neige, émerveillés, ils commencèrent à lui gratter les mollets avec une coquille de moule pour comprendre quelle était cette encre magique. Boule de Neige cria et sut alors à quel point sa poule blanche avait souffert. Pour la première fois, il se mit à la place d'un autre. Le grand dieu des Alakalouf, touché par ses cris, détacha ses liens et Boule de Neige devint le grand chaman, roi magicien de la Terre de Feu. Voilà, l'histoire est finie et maintenant il faut aller au lit.

0: Au revoir, Émilie. Et tourne bien toutes les pages.
1: Oui, monsieur l'oiseau. Au revoir.
0: Adieu.

oiseaux ont toujours raison. Tu dois lire les autres pages, c'est la loi des livres d'images. Oh, mais dis donc, tu sais la meilleure? On est à la page des oiseaux et on a failli rater l'autruche. Faut dire aussi qu'elle n'est jamais à l'heure.

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2: Les contes de la Maison Ronde. Ludwig, l'enfant qui voulait parler avec le vent. Chapitre 3, l'automne. Et donc, ta-ta-ta-ta, ta-ta-ta-ta, le Rhin, les bourdons, les renards, les hiboux ont vu grandir Ludwig. Ils l'ont vu étudier durement le piano sous le sourcil sévère de son père. Ils l'ont vu partir tout petit en tournée dans le monde, à travers toute la Rhénanie, Bonn, Cologne. Parce que son père, encore lui, voulait qu'il soit un enfant prodige, un petit Mozart. Ils l'ont vu tenir l'orgue à l'église à 14 ans parce qu'il fallait rapporter de l'argent à la maison. Ils l'ont vu courir dans les bois encore, toujours, et se demander si la musique n'avait pas plus à voir avec ce sentiment de liberté. Ils l'ont vu chanter à tue-tête « ta-ta-ta-ta, ta-ta-ta-ta » à ne pas confondre avec « ta-ta-ta-ta, ta-ta-ta-ta-ta-ta-ta-ta-ta, 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

Souvent, Ludwig reste seul dans la clairière, entouré par les arbres. Et quand il regarde les arbres, ses grands amis les arbres, il est réconforté. Même s'il est triste, il est réconforté. Il sent que les arbres veillent sur lui et que dans leur sagesse immense et silencieuse, les arbres nous aiment. Ils nous aiment en silence et sans bouger. Alors Ludwig imagine une musique qui pourrait ressembler à cet amour élevé et silencieux. Et bien plus tard, quand il aura grandi, comme un arbre lui aussi, il se souviendra de ces notes si belles qu'il avait déjà un peu imaginées un jour d'automne. Quand je suis triste, la musique est mon pays. Une feuille tombe. Aujourd'hui, c'est le début de l'automne. Depuis le matin, Ludwig a attendu son meilleur ami, le vent. Mais il n'est pas venu l'aider. Après le déjeuner, Ludwig a regardé par la fenêtre. Mais le vent n'était toujours pas là. Ludwig s'ennuie. Et il est un peu triste. Et quand il s'ennuie, parfois il s'agace. Il s'échauffe. Il se crispe même. Il sent qu'il pourrait bien se mettre en colère. Oui, Ludwig sent qu'il est presque en colère. Oui, il est en colère maintenant. Il le sent dans son corps, dans ses veines. Alors il sort de la maison en courant et il va au milieu de la prairie et il appelle le vent. Pourquoi est-ce que tu ne viens pas aujourd'hui? J'ai besoin de ta force! Ludwig est révolté. À cause de la colère, Ludwig a crié si fort que sa voix est allée très loin, au-dessus des feuilles des arbres. Mais ce jour-là, même si c'est l'automne, le vent ne vient pas. Le vent ne vient pas souffler dans ses cheveux. Il ne vient pas murmurer dans son oreille. Le vent reste muet. Alors, Ludwig bouillonne et il se fâche et il crie encore dans le silence. « Si c'est ça, je ne crois plus en toi, voilà !» Tout à coup, il entend un grondement, puis un autre grondement. C'est le frère du vent qui est là. C'est l'orage qui arrive. Ludwig a les yeux grands ouverts dans son lit et il écoute. Il voudrait dompter sa peur. L'orage ne se déplace jamais seul. Il vient toujours avec le tonnerre et avec sa sœur, l'éclair.

0: L'orage ne se déplace jamais seul. Il vient toujours avec le tonnerre. Et avec sa sœur, l'éclair. Alors, Ludwig n'est vraiment pas très rassuré. Et voilà que la pluie les accompagne. La pluie tombe, et elle tombe, encore. Elle glisse sur la colline et elle emporte la terre. Elle emporte des torrents de boue et de feuilles mortes qu'elle jette dans le fleuve. Ludwig sort de son lit et il ouvre la fenêtre. L'orage gronde encore. Et le garçon entend que le fleuve est réveillé lui aussi. Il fait un bruit inquiétant, on dirait qu'il parle.
1: La pluie va me faire déborder si ça continue.
0: Ludwig fronce les sourcils, car si le fleuve déborde, tout le monde sera très inquiet. Et quand tout le monde est inquiet, Ludwig le sent et il a peur lui aussi. Mais tout à coup, son ami secret, son ami le vent, vient d'entrer par une fenêtre et il siffle dans la maison. Ludwig, même s'il est grand maintenant, a bien l'impression que le vent lui chuchote quelque chose à l'oreille.
2: Tout va bien. L'orage vient et il passera. Tu peux te rendormir. Et Ludwig se recouche. Et c'est vrai. L'orage s'éloigne. Le vent chasse les nuages.

L'orage est passé, il est parti comme il était venu. Le lendemain, il fait grand jour et grand soleil. Ludwig contemple le paysage avec le Rhin qui coule en bas et les montagnes bleues tout autour. Il est tout joyeux. Oui, bientôt, il y aura la fête. Comme tous les ans à cette saison.

0: On entend comme une musique lointaine les exclamations de joie de Ludwig et on entend le fleuve, toujours le même fleuve depuis des siècles. Il a l'air content lui aussi. Et le vent d'automne referme cet épisode.
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3: Et coucou les petites curieuses et les petits curieux, bienvenue dans la grosse pomme.
4: Je m'appelle Pierre, j'ai 5 ans et demi, j'habite à Nogent-sur-Marne et je voudrais savoir pourquoi les taxis américains sont jaunes.
3: Pourquoi les taxis américains sont jaunes? Est-ce seulement vrai que tous les taxis américains sont jaunes? Moi, je pense aux taxis à New York, mais je ne sais pas dans les autres villes parce que je ne connais pas. Je ne vois que dans les films. Michel Pastoureau, vous êtes historien, spécialiste des couleurs. Est-ce que vous avez une réponse pour Pierre?
5: Oui, Pierre, il faut préciser que tous les taxis américains, en effet, ne sont pas jaunes et qu'on trouve beaucoup de taxis jaunes ailleurs qu'en Amérique, par exemple en Allemagne ou en Suisse. C'est très fréquent que les taxis soient jaunes. Oui, oui, oui. L'explication qu'on avance souvent, c'est que dans les grandes villes où il y a du brouillard, une voiture jaune, ça se voit mieux qu'une autre voiture. Donc ce serait un moyen d'éviter un certain nombre d'accidents, de bien voir les autres voitures quand on conduit un taxi. C'est une explication qui semble satisfaisante, mais en fait qui ne résiste pas aux documents, parce que avant qu'on ait des taxis automobiles, on avait des taxis hippomobiles, c'est-à-dire des taxis tirés par des chevaux, des calèches, des diligences, des objets de ce genre tirés par des chevaux, qui jouaient le rôle de nos taxis en ville et dans les alentours. Et la famille qui a créé, qui a eu l'idée de ces taxis tirés par des chevaux, c'est une famille qui était possessionnée à la limite de l'Italie et de la Suisse actuelle, les Turm und Taxis. À la fin du Moyen-Âge, ils ont créé les premières compagnies de taxis à chevaux. Et comme la couleur emblématique, héraldique même de cette famille était le jaune, c'est devenu la couleur des taxis hippomobiles, puis des taxis automobiles. Et donc c'est une couleur héraldique, pourrait-on dire, emblématique. C'est ça la bonne explication. Et cette famille, les Turm und Taxis, qui était une petite famille, est devenue une famille richissime et aujourd'hui est peut-être la famille la plus riche du monde.
3: Il y a encore des héritiers de...
5: Bien sûr, ils sont princes, les princes de Turm und Taxis, qui font souvent parler d'eux dans les manifestations mondaines et les revues qui y sont associées. Ce sont de très grands personnages. Et grâce aux taxis, ils ont fait fortune. Grâce aussi à la Poste, ce sont eux qui ont organisé la Poste dans toute l'Europe.
3: C'est pour ça que la Poste est jaune aussi.
5: C'est pour ça que la Poste est jaune. Et miracle, sur leur terre, on a aussi trouvé des eaux minérales avec des vertus très remarquables. Ce sont eux qui possèdent, par exemple, la firme San Pellegrino, et ainsi de suite.
3: Et Taxis, du coup, ça vient de là, le nom Taxis, ça vient de leur nom à eux?
5: C'est le nom de la famille, Taxis, qui renvoie étymologiquement à l'idée d'un arbre, leaf, taxus en latin. Et donc, Taxis a donné taxi. C'est la bonne explication. On en trouve parfois d'autres, comme toujours en histoire. Il vaut mieux qu'il y ait plusieurs explications, mais je crois que c'est celle-là qui est la bonne.
3: Alors, en voiture, Simone, et salut les matelots.

0: de raison. Tu m'as laissé hier, la fin de la saison.
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4: Quelle bestiole as-tu choisi? Qu'est-ce que ça peut être? Une mouette? Non. On est au bord de la mer? Oui. Sur des rochers? Ton animal vit sur des rochers? Ah, la moule! C'était difficile à deviner. La moule ne fait pas de bruit. À moins que... Allons vérifier.
5: La...

0: Enfile des chaussures de plage pour ne pas te blesser les pieds sur les cailloux ou les coquillages. Prends aussi ton masque et ton tuba. Prêt ? En route ! Allons sur ce rocher, à gauche. Il est couvert de moules. Comme c'est encore la marée basse, on le voit bien. Il est à découvert.
1: Oh là là, il y a du monde qui approche, on dirait. J'espère que c'est pas encore un fan de moules frites. À chaque fois que la marée est basse, c'est la même chose. Ils viennent nous cueillir.
0: Là où vivent les moules, la mer est toujours en mouvement. Elle monte et elle descend plusieurs fois par jour, sous l'influence de la lune et du soleil. Quand elle s'éloigne au bord de la plage, on dit que c'est la marée basse, comme maintenant. Et là, on peut voir les moules accrochées aux rochers et regroupées en colonies. Approchons encore. Oh ! Elles sont toutes fermées. C'est pour mieux retenir l'eau dans leurs coquilles et ne pas s'assécher.
1: Oh ! Et si c'était l'huître épi ? Cet oiseau de malheur qui aime tant me défoncer la coquille avec son long bec, c'est flippant. J'aime pas la marée basse.
0: La moule est un coquillage. Elle a le corps mou et une coquille qui la protège. Mais c'est un coquillage en deux morceaux, ce qui lui permet de s'ouvrir et de se fermer quand elle en a besoin. À marée basse, les moules sont à vue sur les rochers, donc vulnérables. Elles restent fermées. Heureusement, ces jolies coquilles bleutées sont très dures. Serrées l'une contre l'autre, elles protègent la moule des agressions extérieures. Une vraie forteresse.
1: La marée remonte. C'est pas trop tôt. Il commence à faire bien chaud là-dedans.
0: Ouh. Après la marée basse, la marée haute. Allez hop, on en profite. Tu es prêt ? On plonge !
1: Il y a beaucoup de courant et de sable en suspension dans l'eau. Oula, ça sent la tempête.
0: Maintenant qu'elle est recouverte d'eau, la moule va s'ouvrir et filtrer l'eau. C'est-à-dire qu'elle laisse l'eau de mer la traverser et déposer des particules microscopiques sur ses branchies. Bon alors oui, je sais, normalement, les branchies, ça sert à respirer. Mais pour la moule, ça sert aussi à filtrer. Une fois déposées, de petits cils apportent la récolte vers la bouche qui les mange. Trop classe, la moule. Elle mange sans bouger.
1: Ça commence sérieusement à remuer, dis donc. La mer est trop agitée pour filtrer. Je mange plus de sable que de plancton.
0: Le plancton n'est pas un animal. C'est un mot qui regroupe plein de minuscules créatures qui flottent dans la mer. On y trouve tout un tas de bébés poissons, de bébés crabes, d'oursins, de coraux, mais aussi des algues et des méduses.
1: Et puis c'est comme le sable qui entre. Oh, c'est pénible. Et ça va réduire l'étanchéité de mes coquilles. Oh. Tempête fait rage. Ça devient trop risqué. Allez, hop, on ferme. Le repas attendra. Oh là là, c'est quoi ce truc?

0: Tu viens de frapper ma coquille.
1: C'était un petit coquillage, rien de grave. Mais file te cacher, la moule. La tempête est là.
0: Me cacher? Mais je peux pas bouger. Je suis accrochée à mon rocher. Je n'ai ni jambes, ni pattes, ni nageoires. Mais pas d'inquiétude. Mon bifus tient bon. C'est du costaud. Du méga solide. De la bombe. Du béton.
2: Pas un peu crâneuse, la moule, là, quand même.
1: Le byssus, c'est ce qui permet à la moule de s'accrocher au rocher. Ce sont des fils de mousse fins comme des cheveux qui, une fois entortillés, deviennent très solides. La moule les fabrique sur sa face ventrale, puis les colle au rocher pour s'y fixer.
0: Oh là là, ça bombarde sec.
1: Les vagues soulèvent le sable, arrachent les algues et déplacent des cailloux. Mais la moule ne bouge pas de son rocher. Ah, c'est vrai que c'est solide, ton byssus. Tu n'es pas si crâneuse, hein, tout compte fait. Attention, ouvre les yeux, la moule. Une vieille boîte de conserve t'arrive droit dessus.
0: Ah, ouvrir les yeux? Mais je n'ai pas d'yeux. À quoi me servirait-il? Je suis fixée au rocher. Et puis, je filtre, moi. Je ne chasse pas.
1: Et alors?
0: Et alors? Il faut des yeux pour chasser, repérer sa proie. Mais filtrer, c'est très cool. Je laisse circuler l'eau de mer entre mes deux coquilles et je récupère tout ce qu'elle transporte. Pas besoin d'yeux pour ça. Oh, je peux passer loin.
1: En s'éclatant sur les rochers, les vagues rapportent vers la côte tout un tas d'objets oubliés sur la plage ou jetés à la mer. La moule a de la chance, rien de tout cela ne l'a percuté. Elle aurait pu se faire écraser, ratatiner, pulvériser, voire atomiser par les objets charriés par les vagues. Elle est tellement petite, à peine plus longue qu'un doigt.
0: Ah ! On dirait que ça se calme dehors. Le vent est tombé. Il y a moins de bruit. Allez hop ! Oh. Bah, c'est pas normal. L'eau de mer n'arrive pas à en rentrer. On dirait que quelque chose bloque. Oh, c'est un goût de... Ah. Oh, ça a l'odeur de... Oh.
1: La moule est fortiche. Elle est capable de sentir les odeurs, les goûts, les vibrations, les pressions, les températures, la lumière et même de repérer du poison dans l'eau. Et tout ça grâce à de minuscules capteurs qui sont situés sur son manteau. Oh, pas le vêtement, bien sûr. C'est le nom qu'on donne à la peau de la moule.
0: Ça a la saveur de... Mais oui! C'est une algue. Elle empêche l'eau d'entrer. Et j'ai besoin d'eau, moi, parce que je n'ai toujours pas mangé.
1: L'algue arrachée par la tempête s'est enroulée autour du coquillage. Quelle déveine! Courage, la moule! Essaie de l'enlever!
0: L'enlever, mais... avec quoi? Je n'ai ni bras, ni dents, ni bec, ni queue, ni tentacules. Oh! Il n'y a rien à faire. Je vais mourir de faim.
2: Arrête tes bêtises, réfléchis un peu.
0: Réfléchir? Mais avec quoi? Je n'ai pas de tête, ni de cerveau. Ah, mais attention, ça m'empêche pas de sentir et de ressentir plein de choses. Et là, je sens que j'ai très, très faim.
1: Ah, zut de zut. Elle qui filtre des dizaines de litres d'eau de mer par jour, la voilà à sec.
0: Ah, c'est curieux. Je ressens des vibrations lointaines.
1: C'est un bateau qui longe les rochers. Tiens, il s'arrête. C'est un pêcheur. Ah, le voilà qui plonge son épuisette dans l'eau. Il la remonte. Il y a des crevettes dedans et des algues.
0: Quelque chose essaie de m'arracher. Mais qu'est-ce que... De l'eau! De l'eau rentre dans ma coquille! De la bonne eau de mer! Et avec... plein de plancton à déguster pour un gomme.
1: Youhou! En raclant les rochers, l'épuisette du pêcheur a enlevé l'algue qui gênait la moule. Bon appétit, la moule! Pour s'accrocher au rocher, la moule dispose d'un fil très solide.

0: Comment s'appelle-t-il déjà ?
1: Biscotus ?
2: Hibiscus ?
0: Ubisus ? Bravo ! C'était bien le bisus qui permet à la moule de rester bien accrochée. C'était bestiolement génial. 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

La porte du jardin, elle est ouverte. Le chat est entré dans le jardin. Oh non, le chat! Il va attaquer une petite bête! Une petite bête qui sort de terre! Non, non! Matou! Oh, laisse-le tranquille!

0: 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Je vis dans la banque de la vie, avec mon gardien Mathieu et sa fidèle Philippine.
1: Tue-toi, Philippine.
0: Nous sommes embarqués dans une aventure
1: où la science est notre seule chance. 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
0: Tu as l'air en forme, Mathieu.
1: Oui, ça va super bien. Je suis très heureux.
0: Il y a une raison particulière?
1: Ah, je te le dirai tout à l'heure. Ah, Olma, voici Patrick Allard. Tu es prête?
0: Oui.
1: Il va te parler des plaques tectoniques.
0: Je veux comprendre comment sont nés les continents.
1: Hey, bonjour Patrick.
2: Bonjour Mathieu.
1: Merci d'avoir accompagné notre invitée Linda.
3: Y a pas de quoi Mathieu, à plus tard.
0: Bonjour Patrick Allard.
2: Bonjour Olma, je suis vraiment ravi de te rencontrer.
1: Alors venez vite au salon, Olma a un tas de questions à vous poser. Patrick et moi j'ai une histoire même à vous raconter.
2: Ouh, vous m'intriguez Mathieu.
1: Allez, asseyez-vous.
2: Qu'est-ce que c'est que votre histoire?
1: Eh bien figurez-vous qu'ici dans la banque de la vie, il y a une pièce secrète au niveau moins 16.
2: Ah bon? Et qu'est-ce qu'il y a dedans?
1: Eh bien justement, je ne sais pas. Mais il y a plusieurs énigmes, et je pense que lorsque je les aurai toutes résolues, je le découvrirai.
2: De plus en plus intriguant.
1: La dernière énigme, c'était « La vie est une partie de poker ». Et il y a quelques jours, Linda m'a dit qu'il y avait un casino à Longyearbyen, qui s'appelle justement le Perroquet Gris. Alors, je suis allé y faire un tour.
4: Bienvenue au Perroquet Gris, monsieur.
5: Bonjour, Mathieu.
1: Bonjour. On se connaît?
5: On m'a beaucoup parlé de toi. Je me présente Guillaume Muriskov. Je suis le directeur du Perroquet Gris.
1: Enchanté, monsieur Murianov.
5: Muriskov, hein. Mais suivez-moi, Mathieu. Nous allons jouer à un jeu.
1: D'accord.
0: Et tu n'as pas eu peur de le suivre?
1: Si. Surtout qu'il était très bizarre. Il faisait 2 mètres de haut. Il avait un œil bleu et l'autre marron. Un t-shirt rouge avec une faucille et un marteau. Il était complètement chauve et il avait sur le haut du crâne 5 énormes cicatrices.
2: Et qu'est-ce qui s'est passé ensuite?
1: Eh bien, je vous le raconterai après, car Olma a besoin de vous poser des questions, Patrick, pour produire de l'énergie pour notre banque de la vie.
0: Patrick Allard, selon mes informations, vous allez nous parler de la tectonique des plaques. C'est bien ça?
2: Absolument.
0: Tectonique des plaques. J'aime beaucoup ce mot. Tectonique des plaques. Je l'intègre à ma mémoire dans les nouveautés. Tectonique des plaques. Tectonique des plaques.
1: Oups, je crois que Olma a bugué.
0: Réactualisation des nanoneurones. Alors Patrick, la tectonique des plaques, elle nous raconte quoi sur l'histoire de la Terre?
2: Eh bien, ma chère Olma, la tectonique, ça veut dire la construction en grec, la construction des plaques. Et ça nous raconte l'histoire de la surface de la Terre, telle qu'elle a évolué, telle qu'elle existe depuis 3,5 milliards d'années. La tectonique des plaques, c'est le mouvement à la surface de la Terre de la mosaïque de morceaux de croûte terrestre qui se déplacent l'une par rapport à l'autre.
1: Donc ça veut dire que l'écorce terrestre est composée de plusieurs morceaux?
2: Exactement. Elle est composée d'environ 7 grandes plaques et puis une quarantaine de plus petits morceaux. Et ces morceaux bougent les uns par rapport aux autres. Ils n'ont jamais été dans le passé toujours à la même position et se déplacent encore aujourd'hui.
0: Est-ce que ces 7 morceaux se ressemblent tous?
2: Non, ils sont très différents les uns des autres. Il y en a qui sont couverts d'océans. Je vous rappelle tout de suite que 70% de la surface de la Terre est couverte par de l'eau, par les océans. Dans ces plaques, il y en a qui sont couvertes par de l'océan et d'autres par des continents. Mais la plupart des plaques ont aussi de l'océan et des continents. Et leur forme varie au cours du temps parce qu'elles se déforment et elles se déplacent l'une par rapport à l'autre.
0: Et Patrick, est-ce que les plaques des fonds océaniques sont très différentes de celles des continents?
2: Elles sont complètement différentes. Les plaques au fond des océans, c'est de la lave. C'est une roche très dense, qui est 3 fois plus dense que l'eau, on va dire, et qui est couverte de sédiments, alors que les continents sont des roches légères, comme le granit. Et les continents sont comme des radeaux qui flottent sur les plaques.
1: Donc ça n'arrête pas de bouger tout le temps?
2: Ça n'arrête pas de bouger, sans arrêt. Alors ces mouvements sont associés à des séismes. Il y a des plaques qui s'écartent, et puis il y a des plaques qui rentrent en collision. Quand elles convergent l'une vers l'autre, et qu'on a affaire à un continent et un fond océanique très dense, c'est le fond océanique très dense qui va passer sous le continent. Il est plus lourd, il repart dans le manteau. Mais si on a deux morceaux de continent qui viennent l'un contre l'autre, ils vont se plisser, ils vont s'affronter, ils vont se casser, ils vont former des chaînes de montagnes. Et puis, donc, ça engendre des volcans, bien sûr. Et puis, ça peut engendrer des tsunamis.
1: Donc, ça fait des grands chocs.
2: Ça fait des grands, grands chocs. Et c'est l'histoire de la surface de la Terre sur laquelle on vit, qui est toute petite. On vit sur une croûte d'œuf.
0: Mais pourquoi ces plaques bougent-elles ?
2: Alors, ces plaques à la surface de la Terre, elles bougent parce que, à l'intérieur même de la Terre, dans ce qu'on appelle le manteau terrestre, hein, sont des roches, mais elles sont très chaudes, sous pression, et elles sont un peu comme de la pâte à modeler. On peut les déformer. En fait, la Terre, il faut bien garder l'esprit, la Terre se refroidit et qu'elle évacue vers l'extérieur toute cette chaleur sous forme de volcan, sous forme de mouvement des plaques et sous forme de séisme. Eh bien, ces mouvements, ces courants de convection, comme on dit, dans le manteau terrestre, ils sont des mouvements très lents, mais qui sont suffisamment forts pour entraîner, déplacer la mosaïque des petites plaques qu'on a à la surface de la Terre.
1: Et donc, Patrick, depuis la naissance de la Terre, c'est comme ça que sont nés les continents.
2: Exactement, Mathieu. Les continents sont nés par la fusion progressive du manteau terrestre qui engendre des magmas qui arrivent en surface, qui font éruption, qui font des laves et qui créent de nouvelles plaques océaniques et lesquelles, avec le temps, certains magmas, petit à petit, ont formé des continents qui flottent comme des radeaux à la surface de cette mosaïque de plaques qui bouge.
1: Donc on n'a pas toujours eu le même nombre de continents non plus.
2: Eh bien, il y a 600 millions d'années, on avait un super continent à la surface de la planète. Tous les continents actuels étaient regroupés. Eh bien, ils se sont ensuite séparés, éparpillés, on va dire ça comme ça, et certains s'éloignent et d'autres se rapprochent. L'Afrique et l'Amérique du Sud étaient emboîtés autrefois, et les États-Unis et l'Amérique du Nord étaient collés à l'Europe. Et de même, la Méditerranée est un grand océan, aussi grand que le Pacifique, et petit à petit, la Méditerranée s'est fermée, et l'Afrique se rapproche de l'Europe. Et donc, ça évolue sans arrêt.
0: Est-ce qu'on a donné un nom à ce supercontinent ?
2: Oui, on l'a appelé le Gondwana. Le Gondwana qui veut dire la masse de la création de la Terre. Le Gondwana. Et pardonnez-moi les amis, mais je fais une petite pause parce que je suis très curieux de connaître la suite de ton histoire, Mathieu. Que s'est-il passé après au casino ?
1: Eh bien, Guillaume Moriscoff m'a fait entrer dans une petite pièce cachée. Et il m'a dit...
5: Assieds-toi ici. Savez-vous à quoi sont dues ces cicatrices sur mon crâne ?
1: Bien non, aucune idée.
5: À 10 ans, je me suis battu à main nue contre une meute d'ours blancs.
1: Ah bon ?
5: Ils étaient 17. Et moi, j'étais tout seul. Eh bien, je les ai étranglés un par un.
1: Oh, mais c'est incroyable, ça !
5: Et une fois qu'ils étaient à terre, j'ai pris la patte du plus gros d'entre eux. Il pesait 4000 kilos. Et je me suis griffé le crâne pour me souvenir de ce moment.
1: Oh, eh ben, dites donc !
5: Et maintenant, nous allons faire une partie de poker. Si vous gagnez, je vous donnerai la prochaine énigme.
1: Je le savais. Mais si je perds ?
5: Si vous perdez, eh bien, je vous la donnerai pas.
1: Bon, allez, d'accord. Allez, commençons.
2: Ce Guillaume Moriscoff m'a tout l'air d'un gros menteur, Mathieu.
1: Vous ne croyez pas si bien dire, Patrick.
0: Mais avant que tu termines ton histoire, Mathieu, j'ai d'autres questions, moi, sur la tectonique des plaques. Dites-moi, Patrick, j'aimerais savoir ce qui se passe aux frontières de ces plaques tectoniques.
2: Alors... celles qui s'écartent, à l'endroit où elles s'écartent, se forment ce qu'on appelle des rifts, des dorsales océaniques, des grandes chaînes volcaniques sous les océans. Et là, du magma monte, fait éruption, on rentre dans des fractures et pousse de part et d'autre les deux plaques qui se séparent. À l'autre bout, on a des affrontements de plaques. La plus dense va passer sous la plus légère et elles se frottent. Et ces frottements accumule de la résistance mécanique qui, de temps en temps, se relâche brutalement parce que ça bouge et ça fait les vibrations, ce qu'on appelle les séismes. Et puis, il y a également des volcans, elles se réchauffent, ces plaques, elles rentrent dans le manteau, elles commencent à fondre. On appelle ça la subduction, le mouvement de passer en dessous. La plaque va libérer des matières volatiles et faire fondre le manteau au-dessus et produire des magmas qu'on appelle le volcanisme, des zones de subduction.
0: J'ai encore besoin d'une information. À quelle vitesse se déplacent ces plaques ?
2: Ça varie de 1 cm en moyenne, de 1 cm à 10 cm par an, donc on ne peut pas les voir.
1: C'est pas beaucoup, ça.
2: Si vous allez en vacances sur la Côte d'Azur, vous ne voyez pas que la plaque Afrique se rapproche de Marseille à 1 cm par an. Et en plus, ces plaques, elles ne bougent pas de manière continue, elles bougent par à-coups. Donc elles font plutôt 10 mètres ou 1 mètre par siècle que 1 cm par an. Donc on a du mal à le voir à l'œil nu, bien sûr, mais on sait l'enregistrer avec les instruments actuels, et notamment les instruments spatiaux.
1: Mais est-ce qu'on est capable de le prévoir, ça, Patrick ?
2: On a une surveillance en continu des mouvements des plaques terrestres, et on peut voir accélérer avant un grand séisme le déplacement d'une plaque. On peut mesurer pour une plaque depuis combien de temps, depuis un siècle par exemple, elle n'a pas bougé, il n'y a pas eu de séisme, donc on sait que les tensions s'accumulent.
1: Donc c'est quand il y a trop de tensions qu'on a des grands séismes.
2: C'est exactement ça. Le séisme, c'est une vibration qui résulte du relâchement des contraintes accumulées entre les plaques.
0: Patrick, est-ce que l'on sait comment ces plaques vont continuer à dériver ?
2: Alors oui, on le sait parce que on connaît la direction des mouvements actuels, le déplacement des plaques. On sait vers qui une plaque se rapproche ou s'écarte. Eh bien, on peut calculer dans combien de temps cette plaque va entrer en collision avec une autre, ou bien va passer sous une autre. Par exemple, on sait que l'Afrique se rapproche de l'Europe à 1 centimètre par an et qu'on ferme la Méditerranée qui auparavant était un gigantesque océan grand comme le Pacifique. On a du mal à s'en rendre compte.
1: Mais est-ce qu'il y a des régions du monde qui vous inquiètent plus que d'autres ?
2: Oui, les régions du globe qui sont inquiétantes du point de vue de la protection des humains, ce sont les régions où il n'y a pas eu de séisme depuis très longtemps, on va dire 50 ans, 100 ans, et où on sait que le mouvement des plaques accumule de fortes contraintes.
1: Et dans quelles régions, par exemple ?
2: Alors, bien sûr, en Californie, dans la région des Andes, bien sûr, la région de Sumatra, l'Indonésie, où se sont produits les plus grands séismes jusqu'ici rencontrés.
0: Merci Patrick pour tout ce que vous m'avez appris. Conversion des connaissances. Transfert de l'énergie.
2: Et maintenant, Mathieu, je peux connaître la fin de votre histoire. Vous alliez commencer votre partie de poker.
1: Je vous raconte. Je suis assis à une table. J'ai Guillaume Moriscoff en face de moi. Il distribue les cartes.
5: 2 cartes pour toi, 2 cartes pour moi.
1: Dans ma main, j'avais un as et un 4. C'est bien, mais pas incroyable non plus.
5: Mon jeu est tellement exceptionnel que je peux même te dire ce que j'ai. J'ai 2 as. Avec ça, tu me battras jamais.
1: Je retourne les 3 premières cartes.
5: 7 de pique, 8 de trèfle et as de carreau. Je doute que t'es mieux que mon brelan d'as. Hein. Je fais tapis, allez.
1: Là, je me dis que ça sent vraiment mauvais pour moi. Mais je n'ai rien à perdre. Alors, je lui dis, moi aussi, je mets tout.
5: Pauvre fou. Retournons les 2 dernières cartes. Un valet de cœur. Et as de pique. J'ai un carré d'as.
1: Là, je réalise qu'il y a un problème. J'ai un as dans ma main. Il en a 2 sur la table. Et lui me dit qu'il en a aussi 2 dans sa main. Ça fait 5. Alors, je lui dis, vous bluffez, Moriscoff. Montrez votre jeu.
5: Vous avez vu clair dans ma stratégie. J'ai un 5 de carreau et un 3 de trèfle. Jamais eu des cartes aussi nulles.
1: Et moi, j'ai un brelan d'as. Alors, donnez-moi l'énigme.
5: Tu l'as bien mérité, Mathieu. Voilà la nouvelle énigme. Ne jamais garder la langue dans sa poche.
2: C'est ça la nouvelle énigme ? Ne jamais garder la langue dans sa poche ?
1: Eh oui.
2: Mais qu'est-ce que ça veut dire ?
1: Eh bien, je ne sais pas encore. Mais je suis sûr que je vais bientôt le découvrir. 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
3: Et coucou les petites curieuses et les petits curieux, qui a eu la fève ?
4: Bonjour, je m'appelle Nina, j'ai 7 ans et je voudrais savoir qui a inventé la galette des rois. Merci, au revoir.
3: Frangipane ou brioche, alors moi j'adore les deux, mais ce n'est pas ce qu'on veut savoir. Non, ce qu'on veut savoir, c'est qui a inventé la galette des rois. Loïc Bienassi, vous êtes historien de la gastronomie et des pratiques culinaires.
5: Alors, la galette des rois, les premières traces que l'on retrouve d'un gâteau consommé pour la fête des rois, c'est au Moyen-Âge. Au Moyen-Âge, au XIIIe siècle. On voit qu'il y a des festivités qui sont organisées, qu'on tire les rois. On manque peut-être d'informations, mais cette idée d'un roi de la fête, justement, de la fête des rois, quelqu'un est élu roi. Et on a même ce qu'on appelle les cris de Paris. On voit qu'il y en a qui vendent à Paris certains produits. Et dans ces cris de Paris, parce qu'on a des listes, on voit mentionner des gastels à fèves, des gâteaux à fèves. On se dit, tiens, peut-être là déjà, fèves étant la légumineuse qui était cachée.
3: Alors, c'est un rapport avec la fève actuelle qu'on trouve, oui ?
5: Ah oui, tout à fait. Mais si on appelle ça une fève, c'est parce qu'à l'origine, ce qu'on glissait,
3: c'était une vraie fève.
5: Exactement. Et ce qu'on appelait gâteau, à ce moment-là, c'était sans doute plutôt des pains un peu enrichis ou des pains assez fins. Pas imaginer des gâteaux et certainement pas nos galettes actuelles. Alors, on dit parfois que finalement, cette fête des rois tire ses origines de l'Antiquité. Il y avait des fêtes qu'on appelait les Saturnales dans l'Antiquité. C'est ce qu'on trouve partout. C'est faux. La fête des rois, il y avait une fête qui s'appelait le Roi Bois, qui était organisé où, en fait, et là, c'est très clairement décrit pour à la fin du Moyen-Âge, on voit que celui qui tire la fève devient le roi de la fête et on lui demande de boire. Le roi boit, le roi a bu et il est acclamé, c'est tout. Quelque chose d'un peu païen. Donc, les moralistes catholiques s'en sont inquiétés et pour discréditer ces pratiques-là, on dit « Mais regardez, ça nous vient de l'Antiquité romaine ».
3: C'est pas nous les responsables.
5: Exact. Et au contraire, c'est condamnable. C'est des païens, ça. C'est des rites de païens. Ça n'a rien à voir avec le catholicisme. Donc, c'est comme ça que la légende s'est créée. Mais il ne faut pas y voir des racines qui remonteraient dans la Rome antique. Quant au gâteau que nous mangeons, la galette d'ailleurs, en réalité, enfin, là, l'origine est beaucoup plus récente. En fait, on trouve tout un tas de recettes. Au XVIIe siècle, on voit qu'il y a différents types de gâteaux. Ce que je veux dire, c'est que on n'est encore pas à la galette de pâte feuilletée. La galette de pâte feuilletée, elle apparaît, la pâte feuilletée existait déjà, mais pour la fête des rois, on voit qu'elle progresse au cours du 19e siècle à Paris. Et puis, à partir de la toute fin du 19e siècle, on voit que cette galette de pâte feuilletée, parfois, on y met de la frangipane. Mais c'est encore minoritaire.
3: Ah, donc au départ, c'est que de la pâte feuilletée.
5: Que de la pâte feuilletée, ce qu'on appelle les galettes sèches. Dans les années 80 encore, 1980, on avait souvent le choix entre des galettes sèches sans frangipane et des galettes frangipane. Puis on a petit à petit délaissé les galettes sèches. Mais la frangipane, elle n'est vraiment devenue la norme pour les galettes des rois que dans la deuxième moitié du XXe siècle.
3: Ah oui, donc très très récemment,
5: très récemment
3: en fait.
5: Exactement.
3: Et pourquoi alors la fève, elle continue à être dedans ?
5: Parce qu'on y est toujours attaché. Il y a quand même tout un rituel qui est bien installé. Et donc désormais la fève, ce n'est plus la petite légumineuse. Il y a de tout maintenant en guise de fève. Mais justement, c'est un plaisir familial, un plaisir des enfants. Et d'ailleurs, on parle de galettes des rois, mais au sud de la Loire, on va dire, je pense en Provence ou du côté de Bordeaux, c'est le gâteau des rois. Et là, on est plus sur une brioche.
3: Avec du sucre dessus.
5: Absolument.
3: Il n'y a plus qu'à manger. Miam. Salut les matelots.

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N'ayez pas peur. Asseyez-vous. Avec ce froid qui nous mord les os, ah oui, on est mieux ici que dehors. Hein. Mais oui, servez-vous un godet. Ça réchauffe. Dis donc, qu'est-ce que vous faites ici si tard dans cette auberge aussi mal famée? Ouh, ne chercherez pas à s'encanailler. Oh, vous avez raison, ça ne me regarde pas. Nous avons tous nos petits secrets. En tout cas, je vais vous dire un truc. Ici, on est tous du côté de Cartouche. Comment ça? Vous ne le connaissez pas? Oh purée, c'est la meilleure. Mais vous sortez d'où? Cartouche, le brigand magnifique, le roi des voleurs, l'ennemi public numéro 1. Toujours rien? Bon, on va arranger ça. Ouvrez grand vos oreilles, réservez-vous un petit godet et surveillez votre bourse, on ne sait jamais. Petit, moche, agile et sacrément malin, voici l'odyssée du fameux Cartouche, chef de bande, séducteur, voleur, tricheur, menteur. Si vous cherchez le Rififi, ouais, vous allez être servi.

0: À travers la brume et les nuages, l'astre du jour se lève sur l'année 1693. Voici 50 ans. 50 ans tout ronds que le roi Soleil, Louis XIV, éclaire le royaume de France de ses implacables rayons. Et ma foi...
1: Oh, ce sont un peu la fin de règne.
0: Après des années prospères, la France est frappée par des épidémies et des famines. Loin de la cour, des paysans ruinés par des années de mauvaises récoltes quittent les campagnes pour la capitale. Alors Paris grouille. Dans les rues, ça se frôle, ça se marche dessus, il y a du monde partout. La ville palpite. C'est la fête, ou bien la misère, selon le ticket reçu à la loterie de la vie. C'est ici, aux portes de cette cité bouillonnante, rue du Pont aux Choux, que naît notre bonhomme, ou plutôt notre héros, Louis-Dominique Cartouche. De ses premières années, on ne sait pas grand-chose. Ah, mais si, évidemment. Son père, fabricant de tonneaux, est un ancien militaire qui aime l'ordre et la discipline. Alors son fils, il veut le voir filer droit. Et j'ai comme l'impression... Oula, que ce n'est pas gagné.
2: Le droit chemin, mais qu'est-ce que ça veut dire? La vie prend plein de détours alors qu'il m'explique, le vieux crouton, ce qu'il y a de droit là-dedans.
0: Pas faux. Cartouche fugue dès l'âge de 12 ans.
2: Sans foi ni loi, sans famille. Moi, ce que j'aime, c'est la rue.
0: Eh bien, va pour la rue. Nous sommes au cœur de Paris, dans le quartier du Châtelet, près du Pont Neuf. Au milieu des marchés, entre les poules, les moutons et les vendeurs de rue, des bonimenteurs haranguent la foule pour vendre leur remède miracle.
3: C'est bon.
0: Et là, oh, regardez, on se presse pour éviter des fiacres. Ou bien des pots de chambre vidés rapido depuis les fenêtres. Cartouche traîne ici et là, souvent dans les auberges. Il joue aux cartes, enfin, il triche aux cartes. Et ne manque jamais de glisser sa petite mimine agile dans les poches ouvertes. Il en sort toujours quelques merveilles. Une ou deux pièces d'or, des montres à gousset, des bagues, oh, des bracelets. Assez petit et menu, Cartouche est surnommé l'enfant. Et ça a beaucoup d'avantages. Rapide et souple comme un acrobate, on dirait un courant d'air. D'ailleurs... En parlant de courant d'air, oh, oh, mais c'est pas fini ce vacarme. Qu'est-ce que c'est que ce boucan d'enfer? Sapristi, c'est un officier du roi, oh, qui cherche à envoler des hommes. Bah oui, tu m'étonnes. Cela fait 30 ans que le royaume de France est en guerre, et les guerres, hélas, se gagnent ou se perdent avec le sang des hommes.
4: S'il y a parmi vous des jeunes gens fringants qui rêvent de se couvrir de gloire, qu'ils me rejoignent. J'offre à manger et à boire, au nom de sa majesté, le roi de France.
0: Et voilà type à notre cartouche qui boit un godet, deux godets, 3, 4, 5, 6, 8, 12 godets à la santé du roi. Ouh, il doit plus être très frais.
2: Bon alors, où est-ce que je dois signer?
0: Ah oui, je confirme.
4: Juste ici, jeune homme.
0: C'est ainsi que notre cartouche, enrôlé dans l'armée de Louis XIV, est envoyé batailler au nord, dans cette région qu'on appelle la Flandre. Là-bas, le royaume de France combat l'Angleterre, l'Autriche et les Provinces-Unies. Tous se disputent la couronne d'Espagne. Cartouche reste cartouche où qu'il soit. L'armée ne nourrit pas toujours bien les soldats? Pas de problème! Entre deux batailles, il va avec ses camarades à la picorée pour se dorloter le gosier. Poules, légumes, fromage, vin, ils pillent les fermiers du coin. Oh pétard, ils volent tout ce qu'ils trouvent, les gonzes. En 1713, la guerre terminée, on renvoie les soldats chez eux, sans rien, sans un sou, ni même... Oh, peu cher. Un petit saucisson. À Paris, des soldats désœuvrés dorment dehors, ils zonent, chapardent et mendient. Parmi eux, on retrouve notre fameux cartouche. Le filou, 20 ans, réunit ses anciens camarades.
2: Hé les gars, pourquoi on ne porterait pas nous aussi de la soie, des dentelles et du velours? Puisqu'on est à sec, on va se servir nous-mêmes. Et cette fois, c'est les richoux qui vont payer. Une seule règle, mes amis, prendre sans être pris.
0: Et ainsi, Cartouche prend la tête d'une petite bande. Durant 2 ou 3 ans, ils s'en mettent plein les poches. Et la tempête que s'apprête à traverser la France va leur donner un sacré coup de pouce. En 1715, le roi Louis XIV meurt. Ah, ça, on peut dire qu'il s'est accroché. 76 ans, à l'époque, c'est très vieux. Le pays est sans dessus-dessous. Et même sans dessous, autant dire carrément, sans slip. Bah quoi, oui, c'est vrai, je l'ai dit, la France est sans slip. Louis XIV a ruiné le pays, les caisses de l'État sont vides. Philippe d'Orléans, le régent, dirige le royaume en attendant que le petit Louis XV, 5 ans à peine, gagne quelques pointures de souliers.
5: Alors déjà que ça n'allait pas fort, là on frôle la catastrophe. Qu'est-ce que je vais faire? Ah, je sais!
0: Le régent fait appel à John Lass, un économiste écossais, très vite surnommé le sorcier. C'est que le bonhomme promet de faire des miracles! Ouais. Vous y croyez, vous, aux miracles?
6: Pour remettre le royaume de France sur pied, c'est très simple. Il faut que l'argent circule. L'argent appelle l'argent. Du flux. Vos louis d'or sont trop difficiles à transporter. Remplacez-les par des billets. Vous verrez, c'est très pratique, les billets. On peut en fabriquer autant qu'on veut.
0: Et l'argent, étrangement, se met à couler à flot. Rue Quincampoix, les hommes se promènent les poches remplies de billets de banque. Alors, ce ne sont plus 2 ou 3 pièces d'or qu'on peut chipper, mais de véritables fortunes. C'est l'âge d'or des voleurs, et Cartouche compte bien en profiter. Le bandit dirige désormais un réseau qui réunit des informateurs et des complices dissimulés dans tout Paris. Des valets, des femmes de chambre, des policiers et même des gardes royaux n'hésitent pas à lui prêter main forte.
7: Enfin de retour, monsieur le commissaire.
0: Tiens, dans certains hôtels particuliers de la capitale, disparaissent, comme par enchantement, des plats d'argent, des chandeliers, des tableaux, des bijoux. Cartouche ne se fait jamais prendre. Il faut dire aussi qu'il est bien protégé par sa bande.
2: Tiens le stache, bras de fer, Jeanneton la ravaudeuse, écoutez-moi bien. La police pense que je traverserai le pont neuf ce soir à 18h avec un habit orange et rouge.
8: Hein? T'es sûr? C'est un peu voyant, non?
2: Justement, banane, c'est le but. À cette heure précise, vous posterez 10 de vos hommes un peu partout sur le pont, parés des mêmes couleurs. Les policiers ne sauront plus où donner de la tête. On va les rendre complètement chèvres. Quelle heure est-il? Parfait. On a même le temps de se boire un petit coup.
0: À cette époque, les logements populaires sont très petits et les murs extrêmement fins. Résultat, toutes les réunions ont lieu secrètement dans les auberges. Et ça tombe bien, elles ont toujours 2 entrées. Ainsi, en cas de besoin, pof, on peut s'échapper facile. Paris devient la capitale du crime organisé. Cartouche et ses cartouchiens ont plein d'idées. On installe des barreaux aux fenêtres? Qu'à cela ne tienne. Nos fripons se servent de longs crochets qui leur permettent d'atteindre leur précieux butin à travers les barreaux. Rien ne peut arrêter Cartouche qui ose tout, même s'attaquer à l'homme le plus puissant du royaume, Philippe d'Orléans. Cartouche visite régulièrement le palais royal, sa demeure, pour y dérober ses épées à poignée de nacre. Lorsque le régent remplace sa collection par des modèles sans valeur, la réponse de Cartouche ne se fait pas attendre. Le lendemain, il fait rapporter son butin de pacotille, accompagné de ce petit mot.
2: Au plus grand voleur du royaume, oui, je parle de vous, monsieur le régent, me faire déplacer pour si peu. Merci bien.
0: Une autre fois, passant par la cheminée d'un hôtel particulier, il tombe nez à nez avec une marquise installée dans son salon. Il balaye alors poliment les cendres avant de demander la sortie. Quelques jours plus tard, il envoie en guise d'excuse à la marquise un magnifique diamant. Cartouche, c'est certain, n'est pas un bandit comme les autres. Il a de l'humour, du panache, et ça fait toute la différence. Notre fripouille est adoré par le peuple de Paris. Il prend aux riches pour... pour qui d'ailleurs? Ah, tiens, posons-lui directement la question. Cartouche, dites-nous, pour qui voulez-vous?
2: Bah pour moi alors.
0: Mais vous ne redistribuez pas un peu à ceux qui en auraient besoin?
2: Non.
0: Ok, oui, bon, au moins, il fait trembler le pouvoir. Et venge le peuple de Paris, fatigué par tant d'années de guerre et de misère. Oula, ne nous emballons pas. Notre crapule est loin d'être un héros sympathique. Comme tous les bandits, il sait se montrer cruel, sans pitié. Et quoi qu'il arrive, il garde le sens du commerce. C'est une nuit noire et glaciale, une nuit de décembre 1719. Cartouche, un peu pompette, sort du cabaret de l'épée.
2: Ouh, attention mon vieux. Ça glisse.
0: Un pied devant l'autre, il passe par le pont neuf lorsqu'il aperçoit, là, sur le parapet, un homme prêt à se jeter dans la Seine. Sans réfléchir, Cartouche court et le sauve. Le bonhomme, drapier de profession, lui apprend qu'il a perdu toute sa fortune. Alors le lendemain, Cartouche, grand seigneur, règle ses dettes auprès de ses créanciers. Quelques heures plus tard, ces derniers, comme par hasard, se font attaquer par de mystérieux voleurs. 8 ans durant, Cartouche et les Cartouchiens sèment la pagaille dans tout Paris. Et puis, ce qui devait arriver, arrive. En 1721, le bandit est arrêté. Durant des siècles, les romanciers n'ont cessé de raconter son histoire, ou plutôt sa légende. Ils ont fait de cette véritable crapule un héros hautement sympathique. Et c'est ainsi que Cartouche, fripouille sans pitié mais sacrément malin, est devenu immortel. Derrière cette odyssée, il y a Fanny Leroy, Anne Niro, Basile Bocquer, Cédric Chatelus et dans le rôle de Cartouche, l'incroyable, le merveilleux Quentin Luy. Et bon oui, il y a aussi moi, Laure Cambesançon, mais vous me connaissez. De son vivant, Cartouche est le héros de centaines de poèmes, de chansons. Voici le début de l'une d'entre elles. Je chante les combats de ce fameux voleur qui, par sa vigilance et sa rare valeur, fit trembler tout Paris, arrêta main carence. Voilà, frappa, tua, fit partout.

0: Il y a quelqu'un? Youhou! Il y a plus personne?
1: Non, Laure, ils sont tous partis. On a éteint la régie, là.
0: Ah, ok. Ça marche.

0: s'amuse.
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3: Bonjour, salut l'info. Je m'appelle Ava, j'ai 8 ans, j'habite à Paris et j'ai une blague pour vous.
2: Salut Ava.
3: Quel est l'accessoire préféré des paléontologues ?
2: Une pelle ?
3: Les fossiles !
2: Ah, comme de fossiles sur les yeux. Bien vu, Ava.
3: Merci, au revoir, j'adore votre podcast.
4: Je m'appelle Mélie, j'ai 7 ans et demi, j'ai une charade pour vous. Mon premier est le contraire de haut, mon deuxième est le contraire de rapide, mon troisième est le contraire de matin, mon tout s'accroche à une branche.
2: Bas, lent, et après je suis perdue.
4: Alors, vous savez pas ? Une balançoire. Balançoire.
5: Bonjour, salut l'info. Je m'appelle Paula, j'ai 8 ans, j'habite à Valréas et j'ai une blague pour vous. Quel est l'animal qui fait tointouin ?
2: Tointouin ? Jamais entendu ça.
5: Le tanard. Au revoir.
2: Merci beaucoup pour ces blagues originales. On attend la tienne au 01 47 79 40 00.
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1: Chers amis, bonjour. C'est le spécial jeune en Haute-Vienne, au cœur du Limousin, dans la commune de Nexon, non loin de Limoges, une vingtaine de kilomètres au sud de Limoges. La petite ville qui est une très ancienne baronnie. Le domaine avait été acquis par la famille de Guay. Cette famille de Guay de Nexon a élevé des chevaux de grande qualité ici à Nexon. À partir de 1602, elle a introduit le pur sang anglais. Le haras de Nexon a fourni des chevaux aux écuries royales, à Napoléon Ier et au cadre noir de Saumur. Et vers 1840, elle a créé la race anglo-arabe qui a fait sa gloire et sa fortune sur les champs de course du monde entier. Pendant un siècle et demi, les chevaux de Nexon ont gagné des courses prestigieuses, du derby d'Epsom en 1846 au prix de Diane en 1975, ce dernier prix avec la jument Blabla, en passant par les grands prix d'Amérique par exemple. Les belles écuries de Nexon, qui font partie de ce domaine, hein, juste à côté du château, sont à la propriété communale depuis 1983 et désormais, ces écuries accueillent ponctuellement des expositions. Nous sommes installés sous le chapiteau, le vaisseau du cirque dans le parc du château, où est implanté un pôle national cirque, ce chapiteau permanent, le spécial jeune. Pour vous sur France Inter, une collégienne et un élève d'école primaire, Alix Depet et Émile Pimpin sont les bienvenus. Bonjour Alix.
2: Bonjour.
1: Tu es en classe de 3e?
2: Oui, c'est ça.
1: Qu'est-ce que tu aimes bien? Qu'est-ce qu'on peut dire de toi? Des passions particulières pour une activité, je ne sais pas?
2: Les chevaux.
1: Ah bah ça tombe bien ici.
2: Et je pratique de l'équitation et du foot.
1: Ah oui?
2: En club féminin.
1: Et dans quelle commune? Dans quel club?
2: À Aix-sur-Vienne, en entente avec Ile.
1: Et en classe, tu es plutôt forte dans certaines matières, dans certains domaines?
2: Oui, en français et en langue.
1: Tu lis beaucoup?
2: Non, pas trop, mais un peu.
1: Ouais. Juste ce que tu dois lire en classe, c'est ça? Il y a des livres?
2: Non, pas que.
1: Non, moi aussi, quand même, un petit peu.
2: Je lis quelques pages le soir avant de dormir.
1: Ah oui, c'est ça, parce qu'en fait, tu es fatigué à la fin de la journée, donc tu t'endors assez vite, forcément.
2: Oui.
1: Mais tu lis, tu ne passes pas ta soirée devant ton smartphone?
2: Les deux.
1: Les deux, d'accord. Bah, si c'est les deux, ça va. Alix avec Émile Pimpin. Bonjour Émile.
3: Bonjour.
1: Et toi, tu es en CM2?
3: Oui.
1: Et alors, comment ça se passe pour toi en classe, en CM2? Ça se passe bien?
3: Oui.
1: Qu'est-ce que tu aimes bien, toi?
3: L'histoire et les maths.
1: Il y a une période de l'histoire que tu préfères?
3: L'époque contemporaine.
1: Oui, qu'est-ce que vous étudiez en ce moment, par exemple?
3: On étudie le suffrage universel et l'abolition de l'esclavage.
1: Et en mathématiques, qu'est-ce que vous apprenez?
3: Les fractions, qu'on avait déjà vues l'année dernière, et les divisions.
1: C'est dur les fractions quand même, hein?
3: Ça va.
1: Et toi, tu lis beaucoup, Émile?
3: Oui.
1: Qu'est-ce que tu lis par exemple en ce moment?
3: My Hero Academia, que j'ai bientôt terminé.
1: Oui.
3: Et j'ai commencé Le Crime de l'Orient Express d'Agatha Christie.
1: Ah oui, d'accord. Donc My Hero Academia, c'est un manga?
3: Oui.
1: Qui est l'auteur de ce manga?
3: Koei Horikoshi.
1: Ah, Koei Horikoshi. Question super bravo, pratiquement. Hein. Et qu'est-ce que ça raconte, My Hero Academia?
3: C'est l'histoire de quelqu'un qui, normalement, devrait avoir des pouvoirs, mais qui n'en a pas, et qui doit rentrer dans un collège et qui va se faire aider par quelqu'un pour avoir des pouvoirs.
1: Ne nous dis pas si ça va marcher, parce qu'on n'a pas encore forcément tous lu My Hero Academia, mais c'est bien, c'est une bonne entrée en matière. Bienvenue à tous les deux, bonne chance. Alix Depet, Émile Pimpin. En commençant par les questions bleues, voici d'abord celle de Jules Boisomme, qui habite Paris 13e. Quel est le nom du directeur de Poudlard, l'école de sorcellerie dans Harry Potter? Est-ce que vous l'avez lu déjà, Harry Potter?
3: Oui.
1: Oui. Et quel est le nom du directeur de l'école?
3: Dumbledore,
1: c'est la bonne réponse. Première réponse à cette première question bleue spéciale jeune. Deuxième question bleue, on change de registre. Une question de Lucien Chenet à Bervillers dans le Haut-Rhin. C'est une question qui a été postée sur franceinter.fr. Quel est le nom du fleuve qui traverse la ville de Londres?
3: La Tamise.
1: La Tamise, c'est ça. Thames en anglais. Je poursuis le jeu avec cette question bleue de Marie Palmier qui habite Bourg-sur-Collagne en Lozère. Il faut compléter un proverbe. Quand le chat n'est pas là...
2: Les souris dansent.
1: Quand le chat n'est pas là, les souris dansent. Proverbe célèbre. Question blanche de Cécile Lebon à Nantes. Quel animal est élevé sur des bouchots?
2: Des poules?
1: Pas des poules sur les bouchots.
3: Le bouquetin?
1: Pas le bouquetin. C'est un tout petit animal. Et c'est un animal marin.
2: Poisson?
1: Pas un poisson.
3: Le dauphin?
1: Non, c'est plus petit. C'est tout petit. Les bouchots, c'est des pieux.
2: Les escargots de mer.
1: Non, plus simplement.
2: Les bulots.
1: Pas les bulots sur les bouchots, mais c'est bien un animal à coquille. Et c'est une question que nous gardons au chaud pour vous la resservir dans la deuxième partie du jeu. Autre question blanche de Maxime Pinsard à Torfou, en Essonne. Que signifie en fait USA? On parle du pays, hein, USA. Qu'est-ce que ça veut dire? C'est l'abréviation de quelque chose, évidemment, mais quel est le nom complet?
3: United States of America.
1: United States of America, parfait accent en plus, Émile, bravo. États-Unis d'Amérique, USA, United States of America. Question rouge de la part de Rosaline Le Gall, qui a 8 ans, elle nous le précise, elle habite Paris 12e. Les chats sont des félins, les chevaux des équidés, on est d'accord, hein, bien sûr, Alix. Et les chiens, alors, ce sont des...
2: Quadrupèdes.
1: Ah oui, ce sont des quadrupèdes, nous sommes d'accord. Mais les chevaux aussi et les chats aussi. Donc, de quelle famille de mammifères font partie les chiens? On dit que ce sont des... Donc, félins pour les chats ou félidés aussi. Pour les chevaux, des équidés. Et pour les chiens, des...
3: Canins.
1: Ah, c'est presque ça. Donc, ce sont des...
2: Canins.
1: Non, pas des canins. Donc, le nom... Donc, pas des félidés, ni des équidés, mais des...
2: Canidés.
1: Des canidés. Une question à reposer à Alix Depay et à Émile Pimpin. Et il s'agit aussi de trouver des animaux. Enfin, cette question a un rapport avec des animaux là également. Question blanche de Cécile Lebon à Nantes. Quel animal est élevé sur des bouchots? Attention, vous n'avez droit qu'à une réponse en 15 secondes, mais vous connaissez l'émission.
2: Peut-être des huîtres.
3: Ça peut, je sais pas. Mais il a dit des pieux.
2: Les huîtres, peut-être.
3: Peut-être, mais je sais pas. Vas-y, dis. Je sais pas. Des huîtres.
1: Vous n'étiez pas très loin. Un jeune candidat, un jeune spectateur ou spectatrice d'ailleurs, veut me proposer une réponse. Vous avez été plusieurs. Bonjour.
4: Bonjour.
1: Quel est ton prénom?
4: Juliette.
1: Quel âge as-tu, Juliette?
4: 9 ans.
1: Et quelle est ta réponse?
4: Les moules.
1: Oui, Juliette, ce sont les moules qui sont élevées sur des bouchots. Les moules de bouchots. Juliette gagne un t-shirt France Inter, taille S naturellement. Cécile Lebon à Nantes va recevoir 30 euros pour sa question blanche. Alix Depay, Émile Pimpin, vous avez répondu à 5 questions sur 6. Par conséquent, je vous propose de tenter de répondre à la question... Mais auparavant, il faudra passer par le repêchage. D'abord, voulez-vous le banco?
3: Banco,
2: oui.
1: Oui, réponse affirmative. Le repêchage. Question cinéma aujourd'hui. Écoutez bien cet extrait de film.
5: Bonjour, c'est Henry Brown, 32 Windsor Gardens. J'aimerais ajouter une garantie à mon contrat d'assurance. Voilà, je vous explique. Nous avons un invité pour la nuit, un ours. Et je voudrais également être couvert en cas de dégâts. Oui, un ours. Non, un vrai. Un peu plus d'un mètre. Un grizzly? Pas vraiment. Remarquez, je ne l'ai pas vu le matin au réveil. Donc, combien ça me coûterait?
1: Il s'agit, à votre avis, d'un extrait de « Qui veut la peau de Roger Rabbit ?», de Jurassic Park ou de Paddington?
3: Paddington.
1: Oui, bah oui, les enfants connaissent la réponse, et vous l'aviez aussi.
2: Oui, Paddington.
1: Paddington, bien sûr, il y avait un ours.
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1: Question banco de Rémi Dedour, du Morbihan, à Plumeur. Dans la mythologie grecque, est-ce que vous connaissez un petit peu les dieux, les divinités?
2: Oui, je fais du grec cette année.
1: Tu fais du grec, Alix, en option. Et quant à toi, Émile, pas encore peut-être, si?
3: Un petit peu, si.
1: Un petit peu, par passion personnelle. Dans la mythologie grecque, qui était le dieu de la mer, des séismes et des chevaux? Ah, tiens, ça tombe bien, puisque tu aimes l'équitation. Donc nous cherchons, en mythologie grecque, le nom du dieu de la mer, des séismes et aussi des chevaux, oui.
3: Poséidon.
1: Poséidon, c'est Émile qui répond. Mais vous l'aviez... Tous les deux, la réponse, la bonne réponse. Chez les Romains, c'est Neptune. Et chez les Grecs, Poséidon. Vous avez gagné le banco, 500 euros. Voulez-vous vous arrêter ou remettre en jeu ces 500 euros en allant plus loin, en tentant de gagner les 1000 euros du...
7: Super, super, super, super, super, super,
2: super,
1: super, super, super, super, super, super, super, banco. Devant une telle pression des spectatrices et spectateurs, difficile de résister, mais c'est votre choix, évidemment. Vous allez tenter de répondre juste à cette question de Raymond Bramoulet de Cire-les-Mélos dans le département de l'Oise. Quel animal est le symbole de cette association, ou plutôt de cet organisme, organisation, qui s'appelle Fonds mondial pour la nature, le WWF. Quel animal est le symbole du Fonds mondial pour la nature, le World Wildlife Fund, WWF. Une seule réponse, une minute si vous le souhaitez.
3: C'est pas le lion,
2: un panda, je pense.
3: Un panda.
1: Attention, une seule réponse, celle de Super Banco. Quel est l'animal qui est le symbole du WWF, Fonds mondial pour la nature?
3: Un panda.
1: Un panda. Super beau parcours pour Alix Depin, Émile Pimpin. Alix, quel âge as-tu?
2: 14 ans.
1: Et toi, Émile?
3: 10 ans.
1: 10 ans, 10 ans et 14 ans. Beau parcours, succès au jeu des 1000 euros. Super banco gagné. Outre les 1000 euros, vous recevez un livre intitulé « 101 jeux malins pour exercer ses neurones ». C'est un livre Larousse. Et également chez Larousse, « Qui chante la nuit dans mon jardin ?». Il y aura eu beaucoup de sujets sur les animaux aujourd'hui dans le jeu. Également à travers ce livre qui vous permettra d'identifier plus de 60 animaux, oiseaux, grenouilles, insectes, mammifères qui chantent la nuit dans mon jardin. Bonne journée, merci et à demain si vous le voulez bien.

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0: Et coucou les petites curieuses et les petits curieux, on saute dans la boue ?
1: Bonjour, je m'appelle Marcel, j'ai 8 ans, j'habite à Clermont-Ferrand. Je voudrais vous poser une question. Est-ce que les vers de terre ont deux têtes ? J'adore votre podcast, merci de votre réponse. Au revoir.
0: Et moi j'adore que tu nous dises ça Marcel et que tu nous poses cette question. Merci beaucoup, ça nous touche toute l'équipe. Quand je dis nous, c'est toute l'équipe des petits bateaux. Donc est-ce que les vers de terre ont deux têtes ? C'est vrai que souvent on se dit, tiens, si on coupe un vers de terre en deux, il y a une tête qui va repousser de l'autre côté. Alors pour en avoir le cœur net, mon cher Marcel, il y a Céline Pelosi qui est venue pour te répondre, chercheur spécialiste des vers de terre. On dit géodrillologue. Légende ou réalité, Céline Pelosi ?
2: C'est une légende. Les vers de terre n'ont pas deux têtes. Ils n'ont bien qu'une seule tête. Donc, ils sont constitués d'une tête avec une bouche et de l'autre côté, c'est l'anus. Voilà. Comme les humains qui ont une bouche et un anus. Donc, en gros, c'est comme un tube dans un tube. Ils vont pouvoir ingérer leur nourriture par la bouche et la recracher par l'anus.
0: Donc, ça va que dans ce sens-là. On est d'accord ?
2: Exactement.
0: Mais si Marcel pose la question, c'est ce que je disais, parfois on se dit, si on coupe le ver de terre, il y a peut-être une tête qui va repousser.
2: Alors quand on coupe un ver de terre, il n'y a pas de tête qui repousse de l'autre côté. Il y a une petite partie qui peut éventuellement continuer à bouger quelques instants, mais c'est uniquement en lien avec les nerfs et il n'y aura pas de formation d'une autre tête. Par contre, on peut avoir des difficultés à reconnaître la tête de la queue. Parfois, parce que, effectivement, c'est un petit peu compliqué. Alors, je vais vous donner des petites astuces pour trouver où est la tête et où est la queue. Généralement, les vers de terre sont plus colorés, plus foncés sur la tête qu'au niveau de la queue. Et puis, si les vers de terre sont adultes, ils ont une petite bague autour du corps. Et cette petite bague, elle est toujours plus près de la tête que de la queue.
0: Mais est-ce qu'il ne suffit pas de regarder juste le sens dans lequel ils avancent pour savoir où est la tête ? Ou alors parfois ils vont à reculons ?
2: Exactement, parfois ils vont à reculons.
0: Ah ouais ?
2: Tout à fait. Et parfois ils sortent de leur galerie à reculons.
0: Donc on ne peut pas du tout se fier à la direction qu'ils prennent pour voir où est la tête ?
2: Alors généralement, ils vont quand même, quand ils rampent à la surface du sol, ils vont dans le sens, ils avancent par la tête.
0: Il n'y a pas des yeux, en fait, qui peuvent aussi nous servir de repère ? Ils n'ont pas d'yeux, les vers de terre ?
2: Ils n'ont pas d'yeux, ils ne possèdent pas d'yeux. Alors, ils sont très sensibles à la lumière et ils repèrent la lumière grâce à des petites cellules photosensibles qui leur permettent de fuir la lumière, mais ils n'ont pas d'yeux.
0: Ah, donc, en fait, vraiment, comme ça, à l'œil nu, à part la couleur et la bague dont vous parlez, c'est impossible, en fait, de distinguer la tête de l'anus, quoi ?
2: C'est un peu compliqué, donc ce sont les deux critères les plus faciles pour s'y repérer.
0: Bon, bah on essaiera la prochaine fois qu'on voit un ver de terre, mais sachant qu'il ne faut pas trop le toucher quand même, on est d'accord, il ne faut pas l'embêter le pauvre.
2: Ah, le ver de terre, il ne faut pas trop le toucher. Si vous le prenez dans votre main, il risque de ne pas être content parce que votre main sera trop chaude et trop sèche pour lui.
0: Donc on se met quoi, à quatre pattes et puis on observe comme ça ?
2: Si vous avez la chance de voir un ver de terre ramper à la surface du sol, ce qui est finalement assez rare sauf quand il pleut éventuellement, vous pouvez vous agenouiller et le regarder ramper.
0: Mais donc sans toucher, hein, la recherche de l'anneau. 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

0: On s'écouterait pas une petite bestiole sur mon petit France Inter?
1: Quelle bestiole as-tu choisie? J'entends des cris très aigus, un peu comme ceux du canard. Mais ça ne peut pas être un canard puisque nous sommes dans une grande prairie d'herbe sèche en pleine savane au Kenya. Il n'y a pas de point d'eau et il fait très chaud. J'ai trouvé. Ce sont des gazelles. Leurs cris ressemblent parfois à ceux du canard. Ce sont des cris d'alerte lorsqu'elles sont en troupeau. Mon arrivée a dû les inquiéter.
2: La, la, la, la, la.

0: Vite, plus de temps à perdre. Le soleil est déjà très haut. Je dois trouver un endroit tranquille pour mettre bas. Oh, je vais aller vers ces herbes hautes devant moi. Un intrus.
1: Je vois une gazelle à une dizaine de mètres devant moi et à l'écart de son troupeau qui est à plus d'une centaine de mètres. Celle-ci ne crie pas. Bien au contraire, elle est étrangement silencieuse. Elle est menue et mesure un peu moins d'un mètre de hauteur. C'est donc une gazelle de Thomson. Son pelage possède trois couleurs. Brun crème sur le dos, puis une bande noire sur le flanc et enfin blanc sur le ventre. Il existe une trentaine d'espèces de gazelles. Le mot gazelle vient de l'arabe gazal, qui désigne un petit mammifère de la sous-famille des antilopes. On la trouve en Afrique de l'Est, au Kenya, en Tanzanie, au sud du Soudan et au sud de l'Éthiopie.
0: Le soleil va bientôt être à son zénith. Il faut que je me dépêche de trouver un endroit isolé.

0: C'est bizarre que cette gazelle s'éloigne autant de son troupeau. Les gazelles vivent en groupe, normalement. C'est indispensable à leur survie. Ça leur permet de surveiller plus efficacement les alentours pour ne pas se retrouver à la merci des prédateurs.
1: Voilà, ici, au milieu de ces herbes hautes. C'est parfait.
0: La gazelle s'allonge. Elle a l'air extrêmement concentrée. Je l'aperçois difficilement. Elle est couchée sur le flanc. Elle est en train de mettre bas. Magnifique! La gazelle a donné naissance à un faon en à peine 10 minutes. Voilà pourquoi elle voulait s'isoler. Et pourquoi elle attendait que le soleil ait atteint sa hauteur la plus haute dans le ciel. À son zénith, à midi, c'est l'heure où les prédateurs dorment, car il fait bien trop chaud pour chasser. Elle et son petit sont plus en sécurité.
1: Laisse-toi faire, mon petit. Ne t'agite pas trop. Ce ne sont que de petites échouilles pour atténuer ton odeur de nouveau-né qui pourrait attirer les prédateurs. Maintenant que c'est fait, je vais m'éloigner pour détourner leur attention.
0: Les jeunes faons sont des proies faciles car après leur naissance, il leur faut 30 minutes pour se mettre debout et être capable de fuir. Or, la liste des bestioles prêtes à les dévorer est longue. Guépards, lions, hyènes, panthères, babouins, chacals, cervales, caracals, aigles, pitons. La gazelle sort des herbes hautes et avance au milieu de la plaine, oreilles dressées, museau levé.
1: Chut! Pas un bruit! Je sens une présence. Oh non! C'est bien ce que je craignais. À une cinquantaine de mètres sur la droite, tapis dans les herbes. Je le vois! Il est à l'affût. Je l'entends! Même s'il est très discret, celui-ci est un rapide. Faut pas que je me loupe.
0: La gazelle a des capacités de détection exceptionnelles. Sa vue, son ouïe et son odorat sont très performants, au point d'avoir repéré à plus de 300 mètres une bestiole dont je ne soupçonnais même pas la présence. Je ne sais pas ce que c'est, mais elle a l'air déterminée à l'éloigner.
1: Je ne te laisserai pas t'approcher de mon petit. Tu vas voir!
0: La gazelle s'élance à toute vitesse. Elle court droit devant en direction du prédateur. Elle possède tous les atouts d'une championne de la course. Corps mince, squelette léger, colonne vertébrale très souple, pattes longues, fines et légères, avec des sabots frêles et très pointus. Son cœur et ses poumons sont proportionnellement très développés, ce qui lui permet de supporter, sans risque, des efforts brusques et endurants.
1: Je suis là! Attrape-moi si tu peux!
0: Oh! Ça y est, je le vois! C'est un guépard, la bestiole la plus rapide au monde. D'un bond, il sort des hautes herbes et se lance à la poursuite de la gazelle. À terrain découvert, et avec sa vitesse de pointe à 75 km/h, la gazelle est plus rapide que la plupart des carnivores de la savane. Mais le guépard est presque deux fois plus rapide. Il peut atteindre les 120 km/h.
1: Wouhou ! Gros matou ! Par ici ! Alors ? Un petit coup de mou ? Pas bien réveillé ?
0: La gazelle nargue le guépard et court à l'autre bout de la savane. Elle veut l'éloigner le plus possible de son petit. Le guépard accélère. La gazelle fuit à sa vitesse maximale. Ah, il est à ses trousses. Il s'approche dangereusement. Il gagne du terrain. Ça y est, il la rattrape. Ouvre sa gueule. Je vois ses crocs. Pile avant que le guépard ne lui saute dessus, la gazelle bondit et change de trajectoire. Ce contretemps ne démotive pas le guépard, qui reste à ses trousses. Mais la gazelle fonce droit devant elle, puis bifurque à nouveau dans une autre direction. Elle court en zigzagant pour le semer. En ligne droite, le guépard est un bolide. Mais cette course en zigzag est trop fatigante pour lui. C'est une excellente stratégie, car le guépard perd du terrain.
1: Alors, gros matou, déjà fatigué? Tu ferais mieux de retourner faire ta sieste. Bye bye!
0: Le guépard est épuisé. Il abandonne. La gazelle se réfugie au pied d'un acacia à une centaine de mètres, près d'un point d'eau. Elle boit.
1: Maintenant que le danger est écarté et que je suis réhydratée, je dois retrouver mon petit. Oh, oh mais, oh non, j'ai crié victoire trop vite. Un crocodile. Il est allongé aux abords du point d'eau. Il m'a repéré. Oh, il court vers moi. Vite, il faut que je me sauve. Oh, oh, oh, oh non. Le sol est boueux et mou. Mes pattes fines s'enfoncent. J'ai du mal à avancer. J'ai fait du surplace.
0: Le crocodile avec ses pattes très larges ne s'empêtre pas dans la boue. Il profite de cet avantage et fonce à toute vitesse. Rien à faire. La gazelle à beau se débattre. Plus elle s'agit, plus elle s'embourbe dans l'eau vaseuse. Le crocodile n'est plus qu'à quelques mètres d'elle.
1: Cette fois, je suis vraiment fichue. C'est la fin. Je ne reverrai plus mon petit.
0: Mais c'est bizarre. Le crocodile s'arrête net.
1: Quelle chance! Un hippopotame s'approche du point d'eau. C'est la seule bestiole que le crocodile craint.
0: On peut dire que cet hippopotame est tombé à pic.
1: Ce ne sera pas pour cette fois, gros croco. Tu vas devoir trouver à manger ailleurs. Oh, pas facile de sortir de cette boue. Oh. Ouf. Enfin, me voilà sur la terre ferme. C'était moins une. Mais je suis hors de danger maintenant. Je vais pouvoir retourner auprès de mon faon.
0: La gazelle bondit, toute excitée à l'idée de retrouver son faon. Non seulement la gazelle de Thompson est une championne de la course de vitesse, mais elle peut aussi faire des sauts de 2 mètres de haut et de 6 mètres de long. C'est une sacrée détente pour une si petite bestiole. Mais où est-elle passée? Elle est allée trop vite. Quelle flèche! Ah, j'ai du mal à la suivre. Ah, je la vois! Elle est revenue à son point de départ. Elle attend près des herbes hautes où elle a caché son faon. Le petit sort de sa cachette. Pendant l'absence de sa mère, il a eu le temps de se mettre debout. Mais ses longues jambes tremblent et il s'affale plusieurs fois avant de réussir à rejoindre la gazelle. Maintenant qu'il est près d'elle, il plonge sa tête sous le ventre de sa mère à la recherche des mamelles. Il est affamé. Pour l'aider, la gazelle reste debout, bien droite sur ses quatre pattes. Ça y est, il a trouvé une mamelle. C'est l'heure de la première tétée. Bon, je vais vous laisser nourrir votre petit. Au revoir, gazelle. Et salut, jeune faon. Prenez soin de vous et soyez prudent.
1: Dès que mon petit aura fini de téter, nous pourrons rejoindre notre troupeau. À bientôt.
0: Pendant cette aventure, nous avons entendu le mot arabe gazal. Est-ce un gaz naturel? Une gazelle? Une récompense? Bravo! Gazal désigne bien une gazelle en arabe. Cette aventure était bondissante, mais c'était bestiolement génial.
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1: Bonjour, vous êtes sur la boîte à blagues. Laissez votre message après le...
2: Attention, ça va faire rire. Première blague sortie tout droit de notre boîte à blagues.
3: Bonjour, c'est Lune Info. Je m'appelle Mia. Je vais avoir 8 ans au mois d'avril et j'aimerais vous faire une blague. Connaissez-vous la blague de la feuille ?
2: Elle est pliée de rire ?
3: Elle déchire.
2: Toi aussi, Mia.
3: Merci, salut l'info. Gros bisous. Mouah.
2: Allez, suivante.
4: Bonjour, je m'appelle Agathe, j'ai 8 ans, je vis à Bordeaux et j'ai une blague pour vous. Quel est le numéro de téléphone de la poule ?
2: Alors là, je sèche.
4: 4, 4, 4, 7, 1, 9. 4, 4, 7, 9.
2: Bien vu, Agathe.
4: Au revoir.
2: On enchaîne.
5: Bonjour, je m'appelle Augustin. J'ai 9 ans, j'habite à Meudon. Je vais vous faire une blague. Un guépard et un pou font la course. Qui va gagner ?
2: 7. Langochat.
5: Le pou qui arrive en tête.
2: Au top, Augustin.
5: Au revoir.
2: À Salut l'Info, on a super hâte d'écouter tes prochaines blagues et devinettes. Tu peux les partager à tout moment sur le répondeur de Salut l'Info. Je t'en rappelle le numéro 01 47 79 40 00. Et n'oublie pas de nous donner ton prénom, âge et la ville où tu habites et le numéro de téléphone de tes parents.
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0: Mais pourquoi tu pleures?
5: Personne ne veut jouer avec moi.
6: Où le pipo?
7: Je suis pas un pipo. Je suis le flûte à bec.
5: Et pourquoi personne ne me prend jamais au sérieux, moi?
0: Maman, j'ai entendu dire que t'en avais traumatisé de trop au collège.
7: Non, mais moi, j'ai rien à voir avec ça. Hein. Ça, c'est la faute à ce fichu jouet, à la flûte en plastique. Je peux pas me la voir, celle-là. Je vaux mieux que ça, moi. Écoute.
0: Yeah. Ah ouais, ça, c'est déjà beaucoup mieux.
7: Encore heureux.
0: Et comment tu t'appelles?
7: Je m'appelle Dino.
0: Dino, comme dans un dinosaure?
7: Ah ouais? Enfin, presque. Dis-donc que j'ai 35 000 ans.
0: Ah ouais, quand même.
7: 35 000 ans et toutes mes dents. Ah non, c'est vrai que j'ai pas de dents. Bon, viens, au lieu de dire des bêtises, allons plutôt voir Lulu.
8: Bonjour, mon enfant.
7: Je te présente Lucie, mon ancêtre. C'est la patronne de la famille. Elle a été fabriquée dans un os de vautour.
0: Un os de vautour? Mais oh, qui a eu l'idée de faire des trous dans un squelette?
7: Tes ancêtres, je te signale.
0: Ouais, mais quand même, c'est trop bizarre.
7: Hein? Ils n'ont pas fait que ça, hein. Ma tante, par exemple, elle a été sculptée dans de l'ivoire, celui d'une dent de narval. C'est cette petite baleine qui a une longue dent torsadée à la place du nez.
0: Ah oui, je crois que j'en ai vu une un jour au musée. C'est le poisson licorne ou quelque chose comme ça.
7: C'est la licorne des mers. Mais comme c'est pas super de la chasser, je suis généralement plutôt construite en bois.
0: Ou en plastique.
7: Ah, mais arrête avec cette histoire. Une flûte en plastique et une flûte en bois, ça n'a rien à voir. Le son du bois est beaucoup plus chaud, beaucoup plus rond, beaucoup plus puissant.
9: I'm the king of the world.
0: Oh, mais Dino, te vexe pas, moi je te faisais une blague.
7: Ouais, mais bon, on me l'a fait tout le temps, tu comprends. Alors ça commence un peu à me courir sur le flutio, cette histoire.
0: Mais donc ça veut dire que si j'ai pas de licorne, je peux te fabriquer dans l'arbre qui est dans mon jardin?
7: Ça dépend de ce que tu as planté.
0: Je crois que c'est un olivier.
7: Alors ça, je prends. J'adore les arbres fruitiers. J'accepte aussi le prunier et le poirier. Sinon, j'aime aussi le buis et l'érable. En fait, il faut voir aussi ce que le facteur a dans son atelier.
0: Le facteur? Celui qui distribue le courrier?
7: Mais non, un facteur, c'est quelqu'un qui fabrique des instruments. Il y a donc des facteurs de flûte à bec. Je peux te dire qu'ils ont du boulot, parce que j'existe en plusieurs tailles. Moi, je suis une flûte alto, mais il y a aussi la sopranino. La soprano. La ténor. La basse. Ou encore la contrebasse qui peut mesurer jusqu'à la taille de ta grand-mère, c'est-à-dire 1m50.
10: Coucou.
0: 1m50? Mais c'est une flûte pour géant, quoi.
7: Ça dépend de la taille de ta grand-mère. Mais même toi, tu peux la jouer si tu veux. Parce que quand tu fais de la flûte à bec, en réalité, tu joues des flûtes à bec. Tiens, par exemple, le violoniste. Il a un seul violon, pas vrai? Un seul. Eh ben, le flûtiste, il peut avoir 25 flûtes s'il veut.
0: Tiens, moi, mon copain Augustin, à mon anniversaire, il voulait nous faire rigoler, alors il a pris deux flûtes à bec en même temps et il les a jouées toutes les deux.
7: Comme ceci?
0: Oui, c'était comme ça.
7: Extrêmement intelligent, cet Augustin. Mais tu sais, là, je joue en duo avec ma sœur. Mais il existe des flûtes doubles, des vraies, avec une seule tête posée sur deux corps. Ça date du Moyen-Âge. Tu vas voir sur Internet, c'est très marrant.
0: Et toi, Dino, t'as qu'un seul corps, alors?
7: Un seul corps, une tête, donc la partie du dessus, celle où se trouve mon bec, là, et en dessous, il y a...
0: Tes pieds.
7: Ah non, mon pied. Je n'en ai qu'un. Regarde, je me démonte.
0: Hop. T'es découpé comme un saucisson.
7: En trois grandes tranches, comme ça je peux me ranger plus facilement. Mais attention, hein, je suis toute simple comme ça, j'ai quand même besoin qu'on prenne soin de moi.
0: Ça veut dire quoi?
7: 3 ou 4 fois par an, je pars en thalasso. Sinon, ma peau sèche un petit peu trop, voilà.
0: Et quoi? Ça veut dire que t'as besoin de massage, peut-être?
7: Ah oui, c'est pour ma perce. C'est l'intérieur de mon tuyau. On me tartine d'huile de lin, c'est... Oh. Bon, c'est pas tout ça, mais il faut me jouer maintenant. Est-ce que tu peux faire comme si tu me donnais un bisou? Là, sur mon bec.
0: Comme ceci?
7: Ah, c'est gentil, mais non. J'ai dit comme si tu me faisais un bisou. Dépose-moi sur ta lèvre inférieure.
0: Comme ça?
7: Voilà, c'est ça. Garde une certaine tension dans tes lèvres. Maintenant, souffle, mais pas trop fort. Parfait. Tout l'air que tu expires va devoir passer dans mon corps. Maintenant, 2e étape. Tu vas mettre la main gauche sur le haut de mon corps et la main droite sur le bas et tu vas boucher mes trous pour produire des notes.
6: Simple. Basique.
0: En fait, t'as des trous partout.
7: Oui, j'en ai même un à l'arrière qu'on joue avec le pouce. Regarde, si je bouge complètement... Mais grâce à lui, je peux aussi jouer des notes beaucoup plus aiguës. Si je bouge à moitié...
0: Ah oui, c'est marrant. Dis, c'est qui tous ces gens là? C'est ta famille qui arrive là?
7: Ah, oh, salut les gars. Bon, allez, venez. On lui montre ce qu'on a dans le ventre là.
10: Yeah,
11: ouais, yeah.
10: À fond.
7: Ça, c'est vraiment ce que je préfère. Jouer avec les autres, et quand on joue en famille comme ça, ben, on appelle ça un consort.
0: Un concert, tu veux dire?
7: Non, un consort. Ça vient de l'anglais. Concert. On peut être 3 flûtes, on peut être 12, ça dépend du morceau. Mais attention, hein, je peux aussi jouer avec d'autres instruments. L'orgue, le hautbois, le violon, le clavecin, et puis même l'orchestre tout entier, si je veux.

0: Rien de tel qu'un peu de musique ancienne pour démarrer la journée. J'adore ça.
1: Et alors, tu peux jouer d'autres musiques aussi?
0: Bien sûr, Gringo. On trouve des flûtes dans toutes les cultures, que ce soit en Irlande, en Inde, aux États-Unis, au Pérou. Mais elles ont d'autres noms. Le whistle, le banc de souris, la flûte de pan, le flageolet.
1: Le flageolet, quand tu souffles dedans, il fait...
0: Eh oh, bon, je t'ai entendu là. Je sais très bien, mais je la connais ta blague.
1: Non,
0: mais
1: dis-je rien, dis-je rien.
0: Ouais, c'est ça, ouais.
1: Bon, Dino, on leur dit zut alors à ceux qui se moquent de toi et qui veulent pas jouer avec toi.
0: On leur dit un grand zut.
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3: Et coucou les petites curieuses et les petits curieux, attention, ça pique très fort et ça brûle.
4: Bonjour, je m'appelle Leïla, j'ai 7 ans et je voulais savoir si les policiers se faisaient gronder s'ils jetaient du gaz lacrymogène dans les yeux d'enfants. Merci, au revoir.
3: Merci à toi Leïla pour cette question. Est-ce que les policiers se font gronder s'ils jettent du gaz lacrymogène dans les yeux d'enfants? Alors je vais même augmenter ta question, dans les yeux d'enfants et dans les yeux tout court des gens qui manifestent par exemple. Laure Hénique, vous êtes avocate pénaliste au barreau de Paris. Avez-vous une réponse?
5: Je comprends bien la préoccupation de Leïla, qui est une préoccupation de tous les citoyens qui vont manifester, parce que les policiers sont là pour assurer le maintien de l'ordre. Et pour cette raison, ils ont des pouvoirs que les citoyens ordinaires n'ont pas. Ils peuvent rouler à toute vitesse et ils peuvent aussi détenir des armes et en faire usage. Et le gaz lacrymogène, les grenades, on appelle ça comme ça, les grenades lacrymogènes, sont considérées comme des armes de niveau intermédiaire. Donc c'est très codifié la façon dont les policiers peuvent l'utiliser. Et ils peuvent avoir recours à la force seulement si c'est nécessaire, c'est dit comme ça dans le code, et de façon proportionnée à la gravité de la menace. Ça, c'était pour l'usage de la force. Et pour l'usage d'une arme, il faut vraiment qu'il y ait une absolue nécessité. Et les policiers, quand ils en font usage, normalement, après, ils doivent expliquer les raisons pour lesquelles ils en ont fait usage. Et ils peuvent ne le faire, normalement, que s'ils ont eu l'ordre de pouvoir le faire. Et alors, par exemple, les grenades lacrymogènes ne peuvent pas être envoyées à tir tendu. Il faut que...
3: Ça veut dire quoi, tir tendu?
5: C'est-à-dire que ce soit au niveau du corps des gens. Donc il faut que ce soit pour effet de disperser les gens, donc que le gaz soit propulsé dans le ciel et puis que tout le monde puisse partir en étant incommodé, c'est la raison bien sûr, mais en n'étant pas blessé. Et ça c'est l'article 2 de la Convention européenne de sauvegarde des droits de l'homme et puis le code de la sécurité intérieure au niveau français.
3: Et donc ça fait pas de différence là, si je reprends les mots de Leïla, entre enfants et adultes, c'est les humains en général.
5: C'est les humains en général, mais comme il y a la proportion, bon, s'il y a des enfants, a priori c'est plutôt une manifestation pacifique, avec des conséquences qui vont être plus graves, parce qu'un enfant pourrait être bien plus traumatisé d'avoir reçu des grenades lacrymogènes plutôt qu'un adulte. Ensuite, est-ce qu'ils vont être punis? Parce que c'était ça.
3: Est-ce
5: aussi
3: qu'ils se font gronder?
5: C'est ça, est-ce qu'ils se font gronder? Alors, ils ont une police des polices, qui s'appelle l'IGPN, et qui enquête sur des plaintes qui pourraient être déposées par des gens qui s'estiment victimes d'infractions commises par les policiers.
3: Ils n'ont pas bien suivi les codes là dont vous nous parliez.
5: Exactement. Et normalement, ils doivent être traduits en justice, c'est-à-dire comparaître devant un tribunal avec des juges et condamner s'ils n'ont pas respecté leurs obligations. Il faut bien dire quand même que la justice peut être assez complaisante avec les policiers parce qu'ils font un travail très difficile, parce que c'est la sécurité, parce que parfois on a la question de la preuve et que les juges ont tendance à croire un policier qui aura prêté le serment de faire usage de ses armes en fonction des obligations légales, et bien le juge aura plus tendance à croire le policier que celui qui vient déposer plainte. Mais alors il y a eu ces dernières années, forcément avec l'évolution des technologies, les gens filment aussi beaucoup avec leur téléphone portable. Et il y a même des caméras, parfois, sur les vêtements ou les casques des policiers et qui nous apprennent qu'il y a ce qu'on peut appeler des bavures qui doivent être sanctionnées. Parce que globalement, les policiers travaillent très bien, bien sûr, mais il y en a aussi qui commettent des infractions. Il y en a parfois qui commettent des infractions volontairement et on le voit grâce à ces vidéos. Et il faut qu'ils soient sanctionnés, justement, pour que les gens aient confiance, les gens comme toi, Leïla, aient confiance dans la police.
3: Et il y a donc encore du progrès à faire. 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
1: On l'appelle la fiancée du danger. Marie Marvin aime se dépasser et aller toujours plus loin. Ce qu'elle cherche, ce ne sont ni ses clés, ni ses tongs, mais les exploits. Tir à l'arc, ski, saut à ski, patinage de vitesse, luge, bobsleigh, aviation, rien ne peut l'arrêter. Le coup en guirlandais de médailles, la tornade Marie Marvin a bousculé le monde du sport jusque-là largement réservé aux hommes.
2: Hé, poussez-vous là! Chaud devant!
1: Marie a aussi une tête sacrément bien faite. Elle a étudié la littérature, le droit, la médecine. Elle écrit des poèmes et des articles dans la presse. Sportive, aventurière, journaliste, infirmière de guerre, elle est, selon le célèbre journal américain, le Chicago Times, la femme la plus extraordinaire depuis Jeanne d'Arc. Elle a inventé le ski de sable.
2: Et oui, alors, pour skier dans le désert.
1: La jupe culotte.
2: Vous avez déjà essayé de pédaler en jupe.
1: Et les avions ambulances.
2: Diablement pratiques pour soigner et évacuer les blessés.
1: Elle a aussi combattu dans les tranchées lors de la Première Guerre mondiale. Voici l'odyssée d'une dure à cuire, d'une... Attendez, pousse. Marie, mais comment vous faites pour tenir?
2: Je bois beaucoup de jus d'orange.
1: Ah bon? Mais vous avez vraiment fait tout ça? Entre nous, il n'y aurait pas quelques petits, tout petits, mini-cracks là-dedans?
2: Je ne vous permets pas alors, hein? Entre vérité et légende, j'ai repoussé les limites, j'ai inventé ma vie.
1: Oh oui, bien sûr, je comprends. Pionnière du sport et de l'aviation, aventurière audacieuse et sacrément courageuse, voici l'odyssée de Marie Marvin, la femme aux mille et un exploits. La femme la plus ébouriffante de l'histoire de France, née en 1875 et grandit au nord-est de la France, dans la ville de Nancy. C'est dans cette ville de pierre blanche, posée sur les rives de la rivière Meurthe, là, dans la capitale de la Quiche-Lorraine, qu'elle demeurera toute sa vie. Mais pour l'heure, Marie n'en est encore qu'à ses jeunes années. Son corps d'enfant respire à plein poumon. Ses petites mains agiles arrachent sans pitié les herbes folles. Et tandis que ses grandes pupilles noires découvrent malicieusement le monde, son père, Félix, passionné de sport, lui transmet son amour du dépassement.
3: Si tu peux ramper à quatre pattes, ma fille, tu peux nager. Allez, hop!
1: Et ainsi, la petite apprend à nager en même temps qu'elle apprend à marcher. À 6 ans, elle nage 4 km dans la rivière. Oh, pétard, balèze!
3: Vas-y, Marie, vas-y! Te laisse pas faire par le courant, bats-toi! Voilà, bats-toi, utilise ton corps, tes bras, c'est bien, tes jambes aussi, tes jambes! On lâche rien, Marie, rien du tout, t'entends? Vas-y, continue! Allez, vas-y, Marie, vas-y! Marie! Marie! Marie!
1: Allez, on continue.
4: Attention, trapèze volant. Ouhou, j'arrive.
1: Après les arts du cirque, elle passe au vélo. Marie a 11 ans. Elle fonce à travers la ville, aussi rapide que l'éclair. Une fille à vélo à cette époque, c'est extrêmement rare. Marie choque, elle dérange. À Nancy, ça jase un peu partout. Oh purée, non, mais j'ai pas dit ça jazz. J'ai dit ça jazz. Ah ben oui, voilà, on y est, c'est mieux. Le sport en ces années-là est réservé aux hommes. Ce sont eux qu'on laisse courir après la baballe, plonger, nager, skier. Ce sont les corps des hommes qu'on exerce afin qu'elles soient robustes et endurantes. Pas ceux des femmes.
5: Des muscles trop développés, ben, ça gâcherait leur silhouette. Les femmes perdraient en grâce et en délicatesse, non? Et qui sait si le sport pratiqué à haute dose, ça menacerait pas leur fertilité? N'oublions pas que le rôle de la femme, c'est de devenir mère de famille, quand même.
1: Mouais. Ben voyons. Marie, en tout cas, ne tient pas en place. Son corps, faut qu'il se dépense, qu'il bouge. À 25 ans, c'est une sportive, une championne accomplie qui relève tous les défis. Nage, canoë, tir à la carabine et même escalade en très haute montagne. Aucun sommet des Alpes, ou presque, ne lui résiste. Dans les glaces, les neiges, suspendue dans le vide, le ventre collé à la roche, elle s'accroche. Ses biceps, ses cuisses, ses abdominaux brûlent. Elle tient bon. Elle se hisse et s'élève de plus en plus haut. Marie multiplie les exploits, et pas seulement dans le domaine de la grimpe. Elle finit 20 fois première en saut à ski, patinage de vitesse, luge et même bobsleigh. Youhou! Waouh! Ça décoiffe! Il est temps d'aller un peu plus loin. En 1908, Marie décide de participer à l'une des plus prestigieuses compétitions de vélo, le fameux Tour de France. Les organisateurs refusent son inscription sous prétexte qu'elle est une femme. Qu'à cela ne tienne. Tous les jours, elle prend le départ, ni vu ni connu, quelques minutes après les hommes.
6: Oula, ça cogne le soleil, hein, et puis... Ah, c'est grand, hein. Marie, je me demandais, mais qu'est-ce qui vous plaît autant dans le vélo?
7: J'ai pas les moyens de me payer de taxi, alors ça me rend service. De toute façon, je les dépasse tous.
6: Ça y est, je crois qu'on est arrivé.
1: À 33 ans, Marie serait parvenue à terminer la course, devenant ainsi la première femme à participer au Tour de France. Maxi youpi!
8: Demandez le journal, demandez le journal. Marie Marvin au sommet, la première femme à faire le Tour de France.
1: La sportive fait la une de tous les journaux.
8: Un nouvel exploit pour la fiancée du danger.
1: On l'encense ou bien on la moque,
8: demandez
1: qu'importe.
8: Journal,
1: elle montre
8: journal.
1: Au monde entier qu'une femme peut pratiquer les sports, tous les sports, aussi bien qu'un homme. Et souvent mieux d'ailleurs. Marie n'est pas seulement une grande athlète. Sous sa poitrine bat l'authentique cœur d'une aventurière. Oh purée, oh purée. Ah. Ah. Ouh. Mais ça caille là tout d'un coup, non?
7: Un peu, mon neveu. On est à 2000 mètres d'altitude, Laure.
1: Ça parle les poètes. Nous sommes à bord d'une montgolfière.
7: Regardez, l'infini se déploie, là, devant nous. Nous cajolons les nuages, nous volons. Wouhou!
1: Nous sommes le 26 octobre 1909. À 11h ce matin, Marie a quitté Nancy, à bord de l'Étoile filante, un superbe ballon de caoutchouc. Elle est accompagnée par Émile Garnier, dont c'est le premier vol. Entre nous, je crois que notre pilote ne sait pas très bien où elle va.
7: Mais bien sûr que si, Laure. Nous survolons actuellement la Hollande. Le temps est radieux, alors j'ai décidé de traverser la mer du Nord jusqu'à l'Angleterre.
1: Oh pétard, les vents sont toujours contraires par ici. On n'est pas rendu. Le soleil se couche. Dans le ciel rouge, incendié d'or, l'étoile filante vole au-dessus de la mer. Vers minuit, la neige commence à tomber. Oh oh, et de plus en plus fort, on dirait. L'eau alourdit le ballon qui perd en altitude.
6: Purée, si on continue comme ça, on va se noyer.
7: Garnier, faut lâcher du lest.
1: Marie et son passager jettent tout ce qu'ils peuvent par-dessus bord. Sac, nourriture, vêtements et non pas moi, merci. Rien n'y fait. La nacelle ne fait que descendre. Elle se rapproche dangereusement de la mer. Elle touche l'eau à 50 devant prix.
7: J'avais dit qu'il ne fallait pas y aller.
1: Enfin, vers 1h du matin, les côtes anglaises apparaissent. Le ballon vole si bas qu'il percute un arbre. Marie est éjectée dans les airs. La montgolfière, emportée par le vent, finit par s'échouer 3 km plus loin.
9: Alors, Émile, il était salé ce baptême de l'air, hein? Émile? Émile? Mince, il est tombé dans les pommes. Bon ben, il n'y a plus qu'à faire des beignets.
1: Marie a rejoint l'Angleterre depuis Nancy, en traversant la mer du Nord en 14h30. Waouh! Encore un exploit! Et ce n'est pas prêt de s'arrêter. L'année suivante, Marie devient la troisième femme au monde à obtenir sa licence de pilote.
7: Vous êtes prête, Laure? C'est parti! Je mets les gaz!
6: Oh non! Encore!
1: En 1909, elle est la première pilote qui réussit à parcourir 45 km en 53 minutes. Waouh ! Sacré record ! Les années passent. Notre aventurière refuse de se marier et d'avoir des enfants.
2: Je suis pas une tarte. Alors pourquoi je devrais rentrer dans le moule ?
1: Au milieu de tous ses exploits, elle étudie la littérature, les langues, la médecine et devient infirmière. Bon, à première vue, ça n'a pas trop de rapport avec la choucroute. Mais en fait, si.
7: Avec des avions, on irait beaucoup plus vite.
1: Plus vite pourquoi?
7: Mais pour transporter et soigner les blessés. Imaginez le temps qu'on gagnerait, le nombre de vies qui pourraient être sauvées pendant les guerres.
2: Bingo! Il faut fabriquer des avions-ambulances.
1: Des années durant, Marie sillonne le monde, en Inde, aux États-Unis, en Afrique, afin de récolter des fonds pour financer leur construction. Bon, ça prend un peu de temps, mais qu'importe. Ces avions-ambulances, elle finira par les voir voler. Hélas, nous n'y sommes pas encore. Pour l'heure, l'Europe est à feu et à sang. En 1914, la Première Guerre mondiale éclate. Marie est sur le front. Elle se porte pilote volontaire et participe à deux bombardements, puis, habillée en homme, elle combat dans les tranchées.
6: Bon, ça, c'est ce qu'elle a raconté, et entre nous, on n'en est pas tout à fait sûr.
1: Comme le coup du Tour de France, d'ailleurs.
6: Peut-être un peu baratinée sur les bords, Marie aurait également passé son brevet de pilote d'hélicoptère à 84 ans,
1: puis, deux ans plus tard, elle aurait rejoint Paris depuis Nancy en vélo.
6: Oh, ah, bah quelle santé!
1: Alors oui, il est probable qu'elle ait un peu pipoté ici et là, mais faut bien reconnaître qu'à l'époque, fallait en faire des kilotonnes pour se faire une place dans ce monde d'hommes. Il n'en reste pas moins qu'elle a révolutionné le monde du sport. Grande championne, pionnière de l'aviation et de l'alpinisme, elle a contribué à libérer le corps des femmes, elle a ouvert la voie, elle a foncé toujours droit devant, le plus loin possible. Marie Marvin est une étoile filante. Marie ? Marie ? Bah, où êtes-vous?
2: Bah, j'ai filé, Laure.
7: Comme une étoile.
1: Derrière cet épisode, il y a Titouan Oex, Basile Bocquer, Marion Lollet, Alice Rouet, Fanny Leroy,
10: Laetitia Gaillet
1: et Bibi, Laure Grand-Besançon.

Marie a révélé les secrets de sa forme dans une interview. Primo, elle ne dort que 1h30 par nuit. Deuxio, elle fait 5 à 6 petits repas par jour. Enfin, Tertio, elle ne mange jamais de bœuf Bowie. Mais non, pas David Bowie. Bouillie de bœuf bouillie.

0: s'amuse.
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2: C'est l'heure d'actionner vos zygomatiques. C'est parti pour la première blague.
3: Coucou, c'est Charlie, 10 ans. J'habite à Sauve, dans le Gard. Et je voudrais vous raconter une blague. Une maîtresse d'école demande à ses élèves quel est le métier de leur papa. Une petite fille lève la main et dit « Mon papa est astronaute. Ma maman dit toujours qu'il est dans la lune. » Bisous, j'adore votre podcast.
2: Super Charlie, c'est très poétique. Suivante.
4: Bonjour, je m'appelle Alix, j'ai 6 ans, j'habite à Marseille et j'ai une blague pour vous. Pourquoi les chiens n'aiment pas aller au restaurant ?
2: Il y a trop de bruit ?
4: Parce qu'on mange des pâtes aux truffes. Au revoir.
2: Merci Alix, on enchaîne.
5: Bonjour, salut Info, je m'appelle Adèle, j'ai 9 ans et demi et j'habite à Griseboire-Auval, près de Münster. J'ai une blague pour vous. Quel est l'objet préféré d'un arbre ?
2: L'objet préféré d'un arbre ? Une guirlande ?
5: Le portefeuille. Merci, au revoir.
2: Au top ta blague, Adèle. Vivement les prochaines blagues et devinettes. Tu peux les partager à tout moment sur le répondeur de Salut l'Info. D'ailleurs, vous êtes de plus en plus nombreux à nous laisser vos messages. L'équipe de Salut l'Info est super heureuse. Beaucoup, beaucoup de demandes pour participer à l'émission. Alors, il faut redoubler de patience. Pour les blagues, nous, on les attend avec impatience. Alors, un seul numéro pour les raconter. 01 47 70 40 00. Sans oublier de nous donner ton prénom, âge et la ville où tu habites et le numéro de téléphone de tes parents.
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1: Cucu. Cucu. Tu es là? Tu m'entends? Alors, ouvre grande tes oreilles, je vais te raconter une histoire. Une histoire qui est arrivée à Toudou, mon doudou. Toudou est le chiffre 2. Toudou, mon doudou, est tout mou, tout chou, tout fou. Il me suit partout. Tiens, le voilà. Ce matin, Toudou est content. Son copain Gaspard le canard l'a invité à venir jouer chez lui. Toudou, mon doudou, toque à la porte. Toc, toc. Gaspard le canard lui ouvre la porte et lui fait deux bisous. Dans la famille de Gaspard le canard, il y a la maman canard, le papa canard, et il y a Gaspard et sa sœur Tamar. Dans leur maison, il y a deux chambres. Et dans chaque chambre, il y a deux lits. Et quand ils parlent entre eux, on entend toujours « coin, coin ». Jamais « coin » ou « coin, coin, coin ». Toujours « coin, coin ». Oh ! Bizarre, bizarre, se dit Toudou, mon doudou. Dans la famille de Gaspard le canard, on dirait que tout marche par deux. Tu sais, mon doudou est très curieux. Il veut toujours en savoir plus. Alors il pose des questions. Et pourquoi si, et pourquoi ça, et tralala. Et toi, est-ce que tu aimes poser des questions? Moi, j'adore ça. Tu es là? Tu es toujours là? Écoute bien la suite de mon histoire. Dans la famille de Gaspard le canard, le matin, les enfants croquent une tartine. Crac, crac. Puis une deuxième tartine. Crac, crac. Mais jamais trois. Le midi, dans la famille de Gaspard le canard, ils mangent toujours deux plats. Miam, miam. Deux délicieuses petites algues salées. Slurp, slurp. Et deux petits moucherons croquants bien sucrés. Mais jamais trois. Et toi, est-ce que tu aimes aussi les petites algues salées? Slurp, slurp. Ou tu préfères les petits moucherons croquants bien sucrés? L'après-midi, dans la famille de Gaspard le canard, tout se déroule toujours de la même façon. Après une petite sieste, les enfants ont le droit de faire deux jeux. Inutile pour Gaspard de dire « coin, coin, coin, coin, coin ». Qui en canard veut dire « on ne pourrait pas faire trois jeux au lieu de deux ?» Car sa maman ou son papa répondra « coin, coin, coin, coin ». Ce qui veut dire « dans la famille canard, on fait toujours deux jeux, pas plus, pas moins ». Oh ! Oh ! Toudou, mon doudou, n'avait encore jamais rencontré une famille comme celle-là. Et le soir, est-ce que tu sais comment ça se passe dans la famille de Gaspard le canard? Tu as deviné? Deux histoires, deux bisous et au lit. Et toi, est-ce que tu connais des sons qui marchent par deux? Comme par exemple, coin coin. Cherche bien. Toudou, mon doudou, va t'aider. Pouette, pouette. Tut, tut. Dring, dring. Glou, glou. À toi maintenant. Et maintenant, c'est l'heure de danser. Avec tes pieds, avec tes mains, avec ta tête.

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2: Et coucou les petites curieuses et les petits curieux, partout à Tis.
3: Bonjour les petits bateaux, je m'appelle Lisbeth, j'ai 8 ans et j'aimerais savoir si Astérix a un métier. Si oui, lequel? Sinon, pourquoi? Au revoir, merci.
2: Et merci à toi Lisbeth pour ta question. Est-ce qu'Astérix a un métier? Et tu rajoutes si oui, lequel effectivement? Et sinon, pourquoi? Pourquoi il n'a pas de métier? Romain Nigita, vous êtes journaliste spécialiste de pop culture.
4: Eh bien, en effet, c'est assez compliqué de savoir si Astérix a un vrai métier. Dans les bandes dessinées de Goscinny et Uderzo, c'est finalement assez flou. Alors qu'autour de lui, dans le fameux village d'Astérix,
2: tout le monde a un métier.
4: Même Obélix. Oui. Obélix, il taille des menhirs, ensuite il les livre grâce à sa force qui lui vient de la potion magique dans laquelle il est tombé quand il était petit. Une potion qui était créée par Panoramix. Lui, son métier, c'est druide. Donc il soigne les gens, il crée des potions, etc. Et puis il y en a d'autres. Ordre alphabétique, c'est les poissonniers. Bon, visiblement pas un très bon poissonnier parce que son poisson c'est ce qu'il prétend à chaque fois. Heureusement que les bandes dessinées ne sont pas en odorama. Gasset automatique, ce qui est forgeron, donc c'est-à-dire qu'il crée des pièces en métal, que ce soit des fers à cheval ou des choses comme ça, ou des glaives, etc.
2: Il y a le barde,
4: Assurance Tourix, qui est barde. Lui aussi, visiblement, pas un très bon barde, mais en tout cas, officiellement, c'est son métier. Donc on voit que tout le monde a une profession, tout le monde a une occupation.
2: Sauf Astérix. Gros paresseux, là.
4: Sauf qu'Astérix, on peut quand même se dire qu'il est guerrier. Puisqu'il défend le village, il a sûrement fait partie de ceux qui ont combattu l'invasion romaine avant la reddition de Vercingétorix.
2: Oui, mais Obélix aussi, et Obélix y travaille en parallèle.
4: C'est vrai. Donc est-ce qu'on peut penser que Astérix est un guerrier qui attend le prochain combat? Parce que quand même, au début des albums, il y a une phrase qui dit « Toutes les missions périlleuses lui sont confiées sans hésitation, Astérix est le héros de ses aventures ». Donc finalement, est-ce que héros serait un métier en tant que tel? C'est peut-être un métier, mais un métier un peu plus abstrait, un peu plus mythique, mais on peut quand même se dire que finalement Astérix n'a pas un métier, il en a plusieurs. Parce qu'au fil de ses aventures, eh bien, il endosse à chaque fois une profession différente. Il était légionnaire, il était gladiateur, il était sportif olympique, il a même été babysitter du fils de César, il est même garde du corps, souvent du chef du village. Et puis, c'est aussi un infatigable voyageur. Il voyage dans tous les pays. Un album sur deux, c'est un voyage à l'étranger. Donc Astérix, c'est quasiment un routard. Bon, finalement, pour moi, Astérix, c'est un soldat en temps de paix, toujours prêt à partir à l'aventure et incapable de se poser pour savourer la vie.
2: Mais savourer des sangliers autour du banquet à la fin des histoires, alors là, oui, ça y va. Hein. Salut les matelots.
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5: Bonjour, je suis Thomas VDB. Et je vais vous raconter l'histoire de Jojo le ninja.

Il était une fois un petit ninja qui s'appelait Jojo. Jojo le ninja, Jojo le ninja, Jojo le ninja, Jojo le ninja. Son papa aussi était ninja puisqu'on l'appelait Papa Ninja. En effet, Jojo et son papa faisaient partie d'un club de ninjas, l'Amicale des ninjas, qui était une association de loi 1901 à but non lucratif. Et tous les week-ends, ils allaient au club pour s'entraîner à faire du nunchaku et jeter des shurikens sur des gros murs en mousse. Et ils jouaient aussi beaucoup au chambouletou, qui n'est pas une activité de ninja. Mais quand ils s'étaient rhabillés après leur entraînement, il y avait des boîtes de conserve et des boules de laine. Et ils en profitaient pour se faire une bonne partie de chambouletou. Un jour, le directeur du club de ninja qui s'appelait... Attends, il n'y a que des hommes dans cette histoire, on va plutôt dire... Un jour, la directrice du club de ninja s'appelait Suzanne. Non, on va plutôt dire qu'il s'appelait Amina.

0: Un jour, alors que Jojo et Papa Ninja venaient de commencer une partie de Chamboultou, le score était à égalité 4-4, quand Amina, la directrice du club de ninja, vint les trouver et leur teinte à peu près ce langage. Au secours, Jojo! Au secours, Papa Ninja!
1: Que se passe-t-il, Amina?
0: S'écrie Jojo. On m'a volé mon camion de chamallow!
1: On t'a volé ton camion de chamallow?
0: Oui! S'exclame Amina. En effet, Amina n'était pas que directrice du club de ninja, elle était aussi livreuse de chamallow. Elle avait deux emplois, elle travaillait beaucoup, c'était une workaholic. Amina adorait ces deux métiers, d'une part, car elle pouvait rencontrer beaucoup de ninjas dans le club de ninja pour parler avec eux des diverses techniques d'espionnage et d'attaque ninja. Nunchaku! Et d'autre part, en tant que livreuse de chamallows, elle pouvait manger absolument tous les chamallows qu'elle voulait à longueur de journée. Mais au grand malheur, ce jour-là, Amina s'était fait voler son camion de chamallows. 500 kilos de chamallows répartis sur 10 cagettes de 50 kilos. Puisque 10 cagettes de 50 kilos, 10 fois 50, ça fait combien ?
1: 500 kilos !
0: Mais qu'il est intelligent, ce petit garçon, qu'il est intelligent ! 6716 divisé par 73 ?
1: 92.
0: Et tiens de son père, ça n'est pas possible. Et donc Amina, elle était en train de parler à Jojo et Papa Ninja en disant « Mais comment je vais faire pour manger les chamallows ?» Parce qu'elle dit « J'adore les chamallows, c'est mes légumes préférés !» Et là, Jojo dit à Amina
1: « Désolée de t'embêter, Amina, mais les chamallows, c'est pas des légumes, c'est des fruits. »
0: Et alors que Papa Ninja est en train de jouer au chamboultou juste à côté d'eux, il s'écrie « C'est pas non plus des fruits, les amis !» Quand soudain, toute l'amicale du club des ninjas entend un énorme fracas à l'extérieur du club. Un bruit de moteur, mais pas un bruit de moteur comme les autres, non. Ce bruit, ce n'est pas un moteur de moto, ce n'est pas un moteur de voiture, non. Ce son, Jojo et Papa Ninja le connaissent bien, c'est le moteur du turbo jetpack de Joe l'exterminateur. Amina, Jojo et Papa Ninja se précipitent dehors et alors qu'ils survolent le parking du club à environ 25 mètres de haut avec son jetpack, Joe l'exterminateur s'écrie « C'est moi qui ai volé le camion de chamallow !» Mais le moteur du jetpack fait énormément de bruit. Et Jojo, Amina et Papa Ninja ne comprennent pas bien ce que Joe l'exterminateur est en train de leur dire.
1: « Tu as donné des pions à des animaux ?»«
2: Non, c'est moi qui ai volé le camion de chamallow !»
1: Tu as fait de l'avion à Saint-Malo ?
2: Non ! J'ai volé le camion de Saint-Malo !
0: À cet instant, Papa Ninja comprend ce que Joe l'exterminateur est en train de dire. Jojo hurle.
1: Tu nous fais pas peur, espèce de bébé cadome !
0: Et avec Jojo, tous les deux, ils s'élancent de l'échafaudage. Prends garde à toi, tête de limaçon ! Lui crie Papa Ninja, parce que c'est le roi de la bonne vanne, Papa Ninja. Tous les deux s'accrochent à Joe l'exterminateur. « Laissez-moi, vous allez me faire tomber !» hurle Joe l'exterminateur. « Tu rends les chamallows !» crie Papa Ninja. Et paf, il lui donne un grand coup de pied dans le tibia. « Ouch !» crie Joe. « Ha ha !» répond Papa Ninja. « Gémit Joe l'exterminateur. « Hé hé !» ricane Papa Ninja. Et là, Jojo, fach, il fait une grosse griffure à la joue de Joe l'exterminateur qui finit par abdiquer et dire « Ok, ok, je me pose. » Et pile au moment où Joe l'exterminateur se pose, Papa Ninja lui met un gros coup de tatane dans les mollets. « Hey, calmos !» dit Joe. « Je me suis fait opérer des mollets, tu pouvais pas le savoir, mais ça fait hyper mal !» Amina s'approche alors de Joe l'exterminateur et lui dit « Ils sont où, mes chamallows ?» Complètement vaincu par les deux ninjas incroyables que sont Jojo le ninja et Papa Ninja, Joe l'exterminateur baisse les yeux et répond
3: « Au parking payant juste en bas de la rue. » Il faut se dépêcher de remettre de l'argent, sinon on va se prendre une prune.
0: À ces mots, Amina s'élance dehors, en prenant d'abord un double des clés du camion et se précipite au parking payant avec un peu de monnaie. Elle arrive juste à temps pour remettre un peu d'argent dans le rodateur. Quand Amina ouvre la portière du camion, une délicieuse odeur de chamallow monte dans ses narines.
3: Amina prend une énorme poignée et se met au moins 15 chamallows d'un coup dans la bouche.
0: « Nous sommes ravis d'avoir pu t'aider grâce à nos techniques de ninja, Amina !» s'écrie Papa Ninja. Amina lui répond « Promets-nous que tu n'essaieras plus jamais de voler quoi que ce soit à qui que ce soit !» préviennent Jojo et Papa Ninja à Joe l'Exterminateur.
3: « Vous avez ma parole !» dit Joe l'Exterminateur.
0: Et ni une ni deux, Joe l'Exterminateur, Jojo, Papa Ninja et Amina descendent dans le sous-sol du club des ninjas avec chacun dans les bras une cagette pleine à ras-bord de chamallows pour se faire une bamboche de tous les diables.
4: Et voilà les enfants, l'histoire est finie, donc maintenant, au lit.
5: Ouah !
4: Les petits ninjas.

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2: Bonjour, vous êtes sur la boîte à blagues. Laissez votre message après le.
3: Tu as reconnu ce petit jingle, c'est le moment d'écouter vos meilleures blagues.
4: Bonjour, je m'appelle Sybille, j'ai 9 ans. J'habite à Saint-Brandon. J'ai une devinette pour vous. Quel appareil permet de se laver sous les bras? Réponse. Lave-aisselle.
3: Une blague très propre.
4: Au revoir.
3: Au suivant.
5: Bonjour, je m'appelle Léonard. J'ai 8 ans et demi et j'habite à Nantes. J'ai une blague à vous raconter. Un client arrive dans une bibliothèque et il dit « Bonjour madame, je voudrais un livre. » La dame répond « De quelle hauteur ?» Le monsieur répond « N'importe laquelle hauteur, pourvu qu'il rentre dans mon sac. »
3: Un auteur et une hauteur, pas mal, j'achète.
5: Bisous. Bonjour, je m'appelle Zélia, j'ai 12 ans. J'habite à Dubaï, aux Émirats Arabes Unis et j'ai une blague pour vous. Que dit un sachet de thé qui vient d'être infusé au vieux sachet de thé qui traîne dans l'évier? Vous ne savez pas? Je suis intéressant.
6: Qu'est-ce que vous disiez, mon cher?
7: Du thé! Du thé, je n'y avais pas songé.
3: Quel jeu de mots intéressant.
6: Ah non, non, pas de thé.
7: Du sucre.
5: Merci, j'adore votre podcast.
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3: Si toi aussi tu as plein de blagues et que tu veux nous faire rire, laisse un message sur le répondeur de Salut l'Info. Appelle-nous au 01 47 79 40 00. N'oublie pas de nous donner ton prénom, ton âge et la ville où tu habites et le numéro de téléphone de tes parents.
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2: Recule. Petit recule, mendiante. Par là, on va passer.
3: Je veux juste voir tout ton caton. Laissez-moi lui parler, il me connaît.
2: Tu as perdu la raison, mendiante. Dégage le passage.
3: Non, mais ça va pas, non?
4: Il arrive.
3: Tout ton caton. Tout ton caton. Eh oh.
5: Bon, allez. Attendez, arrêtez tout. Qui a lancé cette canne?
3: C'est moi.
5: Tina? Mais qu'est-ce que tu fais ici?
3: Lâche-moi. Ah, c'est bon.
6: Ok, je gère.

0: Jeter une canne à la figure d'un pharaon est un acte dangereux. Mais Tina n'avait pas l'intention de laisser passer sa chance. Il lui fallait attirer l'attention de Toutankhaton, désormais le seul capable de pouvoir l'aider dans sa nouvelle mission. Après l'échec de sa première aventure, l'abandon de Mousse qui a refusé de l'accompagner et les 3 années qui viennent de s'écouler depuis son premier séjour en Égypte antique, Tina a besoin de soutien. Mais ce second voyage s'annonce plus compliqué que prévu.
1: Ça va ?
2: J'ai pas l'habitude de me tenir sur un char royal.
1: Ça me fait bizarre de te voir après tout ce temps.
2: Oh, wow.
1: Tu n'as pas changé.
2: Je sais, alors que toi, t'as vieilli, tu as grandi. Tu es pharaon maintenant.
1: Oh oui, j'ai dû grandir vite à la mort de mes parents.
2: Je suis désolée, toutes mes condoléances.
1: Merci. Tu es revenu pour quelle raison ? Pour me revoir ?
2: J'aurais préféré, mais ce qu'on a fait ici n'a pas marché la dernière fois. Le trésor n'est pas réapparu. Je suis revenu pour parler à Mao. Il sait ce qu'on doit faire.
1: Mao ? Ça va être compliqué de le voir. Il est mort en prison il y a 1 an.
2: Ah !
1: Écoute, viens te reposer au palais. Je dois recevoir mes conseillers pendant quelques heures, mais on reparlera après. Je vais te faire préparer une chambre.
2: D'accord. Je t'attendrai avec Maya.
1: Maya n'est plus à mon service. Je n'ai plus besoin de nourrice, Tina.
2: Oui, bien sûr. Pardon, Majesté.
3: Non, il n'en est pas question. J'ai déjà rétabli la capitale à Thèbes. Vous ne pouvez pas me demander cela.
4: Mais Majesté, soyez raisonnable. Les temples du centre-ville tombent en ruine. Vous ne pouvez pas laisser cette capitale se délabrer.
3: Ces temples sont dédiés à Amon. Mon père les avait laissés à l'abandon pour cette raison. Construisons un autre temple à la gloire d'Aton.
4: Oh non, Majesté, ça serait une grave erreur.
5: Ayez raison, Majesté. Les gens n'en voudraient pas. Ils sont très attachés à ces temples et ils en veulent encore à votre père de les avoir délaissés.
4: Un pharaon doit savoir aussi écouter la volonté de son peuple.
5: Et le peuple ne veut plus d'Aton, votre Majesté.
3: Ça suffit, Oremheb. Je vous ai écouté. Vous avez ma réponse. Il est inutile d'insister. Je ne reconstruirai pas le temple d'Amon. Mon père ne me le pardonnerait pas. Aïe, mon cher tuteur, tu sais que tu as toute ma confiance pour conduire les affaires du royaume. Mais sur ce point, tu devras faire ce que je te dis.
4: Bien, Majesté.
0: Aïe et Oremheb quittent la salle du trône avec amertume. Leur frustration est immense, mais ils ne peuvent rien contre la volonté inflexible de Pharaon, si jeune et inexpérimenté soit-il.
6: Pharaon ne se rend pas compte de ce qui se passe dans le pays.
7: Il est autoritaire, il ne doit pas y faire grand-chose.
4: Ne croyez pas, mon cher Oremheb, que je ne vois pas clair dans votre jeu. Vous savez comme moi que sa vie est en danger. Je sais que sa disparition ne serait pas pour vous déplaire. Vous vous êtes placé pour récupérer le trône.
7: Détrompez-vous, chérie. Je n'ai à cœur que l'intérêt du royaume, de son souverain, Toutankhaton. De toute façon, si par malheur il venait à disparaître, ce ne serait pas moi, mais vous, qui êtes marié à sa sœur, qui prendriez sa place. Bon, vous le savez bien.
4: Vous êtes perfide, Oremheb. Je connais Pharaon depuis sa naissance. Et je me suis marié à sa sœur par amour. Je n'ai que son intérêt en tête.
7: Bien sûr, comme moi. Nous allons donc nous assurer, tous les deux, qu'il n'arrive rien à ce cher Toutankhaton.
3: Alors, tu es bien installé ?
2: Oui, oui, c'est beaucoup mieux que le quartier des serviteurs.
3: Dorénavant, ici, tu es Tina, la princesse Hittite.
2: Princesse Tina. Ça me va.
3: Tu viens avec moi? J'ai besoin de prendre l'air.
2: Oui, d'accord. Où veux-tu aller?
0: Prendre l'air, pour Toutankhaton, signifie simplement prendre son char avec un cortège de 6 gardes et partir chasser dans la campagne à 3 heures de route du palais. Quoique harnaché au petit char à 2 roues de son ami, tiré par 2 chevaux, Tina ne semble pas très rassurée.
2: On est là pour chasser quoi, au juste ?
1: Oh, ce qu'on trouvera. des lions, des tigres, des éléphants.
2: Quoi ?
1: Non, je plaisante. On va essayer de prendre des autruches.
2: Des autruches ? Ok, d'accord.
1: Tu veux conduire le char ?
2: J'ai déjà pas le droit de conduire une voiture chez moi, alors un char ?
1: Une voiture ?
2: Laisse tomber.
1: Là, regarde à droite.
2: Ah oui, c'est bien des autruches. Mais fonce, dis donc.
1: Elles sont belles. Allons-y. Ya, ya. On va les avoir. Tiens les rênes. Tiens les rênes, je sors mon arc.
2: Non, mais je t'ai dit, je sais pas conduire.
1: Allez, allez. Allez, ya.
2: Ya.
8: Pas mauvais en fait l'autruche. Je l'avais jamais goûté.
9: C'est meilleur quand on l'a chassé soi-même.
8: Ouais, alors ça. Je suis pas tellement chasse moi.
9: Ton monde a l'air bien différent. Pourquoi Mousse n'est pas revenue ?
2: Tu sais, c'est dangereux pour nous de venir ici. Moi je veux sauver mon père. Et pour ça, il faut que je comprenne ce qui est arrivé au trésor de ta mère.
9: Il est dans son tombeau royal, à Amarna.
2: Amarna ? Mais nous avons trouvé sa tombe dans la vallée des rois.
9: Ce n'est pas possible. Je peux te l'assurer. Ma mère repose en paix à Amarna. Tu veux aller vérifier ?
0: Sur un mot de Toutankhaton, Jerzis, son officier garde du corps, écourte la partie de chasse.
10: À vos ordres, Majesté. Nous lèverons le camp demain à la première heure.
0: Après une nuit passée dans la plaine du Nil, le cortège royal se met en route en direction d'Amarna. Plus au nord. Quelques heures plus tard, les palais et les temples de la ville apparaissent à l'horizon.
9: Je n'imaginais pas retrouver la ville dans cet état.
2: On dirait qu'elle est abandonnée.
10: À la mort de votre père, la plupart des membres de la cour sont retournés dans leur ville d'origine, à Thèbes et Memphis, pour retrouver leur famille. Il faut les riches partis, le reste des habitants a suivi.
0: Dans un silence pesant, le cortège du pharaon traverse les rues désertes de cette cité majestueuse qui n'aura été la capitale de l'Égypte qu'une dizaine d'années. À la sortie de la ville, les chevaux s'engagent vers l'est et atteignent rapidement une gorge désertique.
10: C'est étrange. Nous sommes dans la nécropole royale et on devrait voir des postes de garde. Le tombeau d'Akhenaton et Néfertiti n'est plus très loin.
0: Ils entrent dans le tunnel et longe le couloir sombre qui mène à la chambre funéraire.
9: C'est horrible. Tout a été pillé. Ils ont tout pris.
10: Le pillage est récent. Il y a des traces de pas et des cendres de leurs torches.
2: Heureusement, les momies sont intactes.
10: Il faut aller chercher du renfort.
9: Je ne comprends pas. Pourquoi la tombe n'était-elle pas gardée ?
10: Je n'en ai aucune idée, Majesté.
0: Choqué par cette profanation, Toutankhaton s'isole et se recueille devant les momies de ses parents. Pendant ce temps, Jerzis établit un campement devant le tombeau et se charge d'explorer les alentours.
10: On a trouvé à proximité quelques maisons d'ouvriers qui ont travaillé à la construction des tombes de la nécropole. Ils ont choisi de rester, mais ils sont très pauvres. Ils nous ont confirmé que les gardes ne viennent plus ici depuis quelques semaines. Une famille en particulier a volé les objets de la tombe. Un villageois nous a dit où les trouver.
9: Allons-y. Il est hors de question de les laisser un jour de plus avec ce trésor.
10: Voilà. C'est dans ce bâtiment que les voleurs conservent les objets, en attendant de les vendre. Je vais chercher les autres, et nous pourrons attaquer.
9: Tina, tu veux un képèche ? Un képèche, pour te défendre.
2: Une épée ? Oh ben non. Non, c'est un peu pareil que conduire un char en fait. Je sais pas faire. Non, je vais juste me tenir loin de la bagarre.
10: À mon signal, nous allons foncer vers la porte principale pour les prendre par surprise. J'ai placé deux hommes à l'arrière de la maison pour s'occuper de ceux qui essaieraient de fuir.
9: Tuez-les tous.
10: Entendu.
9: Je viens avec vous.
2: Toutankhaton, ne fais pas l'idiot.
10: Princesse Tina a raison, Majesté. Laissez-nous faire. Cela peut être dangereux.
0: Les soldats du pharaon encerclent la grande maison dans laquelle se sont cachés les pillards et attendent le signal de Jerzis.
10: Armée de sa majesté, rendez-vous.
0: L'assaut est donné. À l'intérieur de la maison, les pillards se débattent et protègent le trésor volé de Nefertiti. Armés jusqu'aux dents de dagues et de haches, ils sont résolus à se battre et affrontent vigoureusement les soldats de Jersis.
11: Posez vos armes !
0: Dehors, leurs complices surgissent de toutes parts. Toutankhaton et Tina, cachés derrière des buissons, assistent à ce combat qui s'annonce inégal.
12: Toutankhaton, qu'est-ce que tu fais ?
9: Je veux en éliminer deux ou trois.
11: Majesté, fuyez !
9: Mais non, je...
11: Couvrons votre fuite !
2: Ça sert à rien, il va pas mourir comme ça. Mais c'est pas l'idiot. Viens.
11: Je vous en prie, Majesté. Écoutez, princesse Tina.
0: Nos amis parviendront-ils à s'extirper de ce mauvais pas? Vous le saurez en écoutant le 8e épisode de Tina et le trésor de Nefertiti.
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4: Et coucou les petites curieuses et les petits curieux. Ouh, j'ai mal aux pieds.
5: Bonjour, je m'appelle Léopoldine, j'ai 8 ans et demi. Et je voudrais savoir depuis quand on porte des talons. Merci, au revoir.
4: Depuis quand on porte des talons, ma chère Léopoldine? C'est Denis Brunat, historien spécialiste de la mode, qui te répond.
6: Alors les talons, ça arrive assez tard. Dans la mode, ça arrive au XVIe siècle. C'est-à-dire qu'on a porté des chaussures plates, des sandales, toutes sortes de chaussures dans l'Antiquité, au Moyen-Âge. On a porté parfois des chaussures hautes, des chaussures sur plateforme, c'est-à-dire vraiment toute la semelle est très très haute. Mais le talon arrive très tard, le talon arrive vers le XVIe siècle, fin XVIe siècle. Et d'ailleurs, il n'est pas occidental, il n'est pas européen, il vient de Perse. Et ce sont essentiellement les cavaliers qui portent des chaussures à talons, les cavaliers persans, qui portent des chaussures à talons pour des questions pratiques, parce que ça permettait de bien caler le soulier dans les étriers des chevaux. Donc ces chaussures-là sont faites avec un talon de cuir renforcé par du métal, et les échanges qu'on avait avec le Moyen-Orient et l'Europe on s'est dit, tiens, cette chaussure peut être pratique. En effet, fin 16e, début 17e siècle, on regarde des tableaux, mais aussi dans des textes, par exemple en France, en Angleterre, on s'aperçoit que les cavaliers français, anglais, européens ont adopté ces chaussures perses pour bien caler leurs pieds chaussés dans les étriers des chevaux. Mais très vite, ça a été récupéré par l'aristocratie. Parce que l'aristocratie, qui s'est souvent dite être supérieure aux autres, le talon permettait d'être beaucoup plus grand et d'être supérieur, je dirais physiquement, par rapport aux autres individus. Et les hommes, plus d'abord les hommes que les femmes, ont porté des chaussures à talons. Par exemple, quand on regarde les tableaux du XVIIe siècle, les tableaux qui montrent les portraits de Louis XIV, de son frère...
4: Ah oui, j'allais dire, il a des talons.
6: Des talons

0: extraordinairement haut. Ça a été surtout un accessoire de mode masculin, plus masculin que féminin.
1: Et comment ça s'est inversé alors ?
0: Il faut savoir aussi une chose un peu technique. Le talon tel qu'on le connaît dans nos chaussures aujourd'hui, il est très solide. Il est fabriqué dans un seul bloc. Il est renforcé précisément par une tige métallique. Mais ça, c'est apparu très tard, à la fin du 19e siècle. Au 17e siècle et encore au 18e siècle, pour faire un talon, on prenait des petites feuilles de cuir que l'on collait les unes au-dessus des autres. Alors, quand on voulait faire un talon de 7, de 9 ou de 10 cm, il fallait beaucoup, notamment un gros millefeuille. Mais par conséquent, ce n'était pas très stable. Donc ça bougeait un petit peu dans tous les sens. Mais ça plaisait beaucoup à l'aristocratie, puisque quand on avait une attitude où on marchait mal, titubante, en plus dans des souliers très serrés, des souliers qui faisaient mal, mais aussi quand on avait des vêtements très lourds, très contraignants, imaginez en plus les femmes qui avaient des corsages très serrés, qui avaient des jupes qui étaient très amples, plus on avait une attitude où on marchait mal, c'était un signe que l'on montrait aux yeux de tous, je ne fais rien, je suis oisif, par conséquent, je suis de la haute sphère de la société. Et progressivement, à la fin du XVIIe et au début du XVIIIe siècle, il y a un glissement qui se fait. Le talon va rester un élément de la mode des femmes dans l'aristocratie. Il disparaît progressivement pour quasiment ne jamais réapparaître dans la mode masculine. Il y a eu quelques petits moments dans les années 1970, les rockstars ont porté des chaussures à talons. Mais l'homme qui porte des talons est un peu mal vu s'il veut se grandir. Pourquoi ? Parce qu'il n'est pas très à l'aise avec sa taille. Et il y a toujours quelque chose d'un petit peu suspect par rapport aux talons chez les hommes.
1: Mais aujourd'hui, ça se démocratise quand même un peu plus. Aujourd'hui, il y a une forme de « habillons-nous comme on veut » et donc si certains hommes veulent mettre des talons, on l'accepte.
0: On accepte davantage le talon chez les femmes, mais le talon chez les hommes est quand même somme toute assez rare.
1: Et oui, encore des progrès à faire en termes de tolérance. 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
0: C'est Oli. 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

0: Il était une fois une petite fille très gentille et courageuse qui s'appelait Yipie. Un jour, alors qu'elle se promenait dans la forêt, elle entendit une toute petite voix qui pleurait. En regardant dans la mousse à ses pieds, elle aperçut un bébé escargot minuscule. Qu'y a-t-il, mon petit ? Demanda Yipie en le prenant dans sa main.
1: Je pars du moment, moi,
0: répondit-il. Oh, mon pauvre petit ! Attends, je vais t'aider à la retrouver, dit Yipie. Mais la forêt était immense, avec 1000 arbres, 1000 chemins, 1000 recoins. Par où commencer ? Pas facile, dit Yipie. Presque impossible même. Seule la magie pourrait nous aider. Mais j'y pense. Il y a bien une personne qui connaît la magie dans cette forêt. C'est Morvana, la sorcière du bout du chemin. Le petit escargot trembla de toute sa coquille et se ratatina dedans. N'aie pas peur, dit Yipie. Je suis là. La petite fille plaça soigneusement l'escargot dans sa poche et se mit en route vers la maison de la sorcière. Après avoir traversé la forêt, ils arrivèrent bientôt au bout du chemin et aperçurent la cheminée fumante de la maison de Morvana. C'est alors qu'on entendit un terrible cri. Poursuivi d'un grand fracas. La sorcière apparut dans son jardin tout ébouriffé.
2: Misère de crotte de moustache. Tout est tombé. Quelle étagère de malheur.
1: Oh, coucou mon petit lapin,
0: dit-elle quand elle aperçut Yipie.
1: Eh bien, que fais-tu là, ma petite ?
0: Bonjour madame, dit Yipie en rassemblant tout son courage. Nous sommes venus vous demander...

0: demander de l'aide. Ce petit escargot a perdu sa maman. Seule la magie peut nous aider à la retrouver dans cette vaste forêt.
1: Oh ! Morvana s'approcha en mettant ses lunettes sur son nez pour mieux voir le bébé escargot qui était vraiment très petit.
2: « Pauvre chaton !» dit-elle. « Pas facile, en effet, de perdre sa maman. J'ai bien un miroir magique qui pourrait vous aider, mais il ne marche plus. »«
0: Que faudrait-il faire pour qu'il marche à nouveau ?» demanda Ipillé.
2: « Eh bien, il faudrait du prout. »
1: Quoi ?
2: Mais oui, un peu de prout magique pourrait le réparer. Mais je n'en dis plus. Il faudrait aller en chercher, ce qui est assez dangereux.
0: Ipillé regarda le bébé escargot. J'irai chercher le prout magique, dit-elle.
2: Quelle gentille et courageuse petite fille,
0: dit Morvana.
1: Très bien.
2: Vas-y, pendant que je garde ton bébé escargot. Mais sois bien prudente. Et puis, prends cette pomme et ce cassoulet, au cas où. Et prends aussi Santa Fa, mon cheval. Tu iras plus vite. Santa Fa !
0: À ces mots, un somptueux cheval ailé blanc nacré apparut dans un nuage étincelant de lumière.
3: Alors, comme ça on a besoin de prout magique ?
0: Dit-il.
3: No problemo. Let's go.
0: Ipillé eut à peine le temps de s'installer sur son dos que Santa Fa décolla d'un coup de sabot et ils volèrent jusqu'au sommet d'une étrange montagne jaune qui dépassait des nuages. Arrivé là, le cheval dit tout bas.
4: À toi de jouer maintenant. Il faut attraper le pot magique, mais sans réveiller la bête, ok? Car sinon, sa colère sera terrible.
0: Réveiller quoi ? Demanda Ipillé.
4: Chut !
0: Répondit Santa Fa.
4: Là, regarde.
0: Non loin de là, à l'entrée d'une caverne, dormait une bête immense, rouge comme le feu. Des épines sortaient de son dos. Ses quatre pattes se terminaient par de longues griffes. Sa tête énorme était posée sur le sol. Ses ronflements faisaient trembler la terre entière.
5: Oh, ok, dit Ipillé. Il faut donc que je récupère le prout de cet animal ?
3: Oui, désolé. Et en plus, je ne peux pas t'aider, car, vois-tu, j'ai bien trop peur,
0: dit Santa Fa, en tentant de se cacher derrière un rocher beaucoup trop petit. Ipillé pensa au bébé escargot et prit son courage à deux mains. Elle s'approcha de la bête sur la pointe des pieds. Malheureusement, Ipillé chuta sans le vouloir dans un tout petit caillou qui rebondit sur la roche avec un bruit sec. Plouc, plouc, plouc. Juste à côté de l'immense oreille de la bête. Celle-ci ouvrit un œil. Un gigantesque œil jaune dont la pupille d'un rouge flamboyant se fixa sur un fan. En un éclair, la bête se releva de tout son corps et se mit à hurler. Par les naseaux, deux incroyables colonnes de fumée noire. La bête retomba sur ses pattes, ouvrit une énorme gueule et tira la langue. Ses dents mesuraient au moins trois fois la taille de Ipillé.
3: Tiens !
0: Cria Santa Fa en jetant une grosse pierre à la petite fille.
5: Pourquoi faire ?
0: Demanda-t-elle.
3: Écrase-lui sur le nez !
5: Mais enfin, Santa Fa, tu vois bien que cette bête souffre. Je ne vais pas en rajouter.
3: Pas sûr. Il a plutôt l'air très énervé, là.
0: À ces mots, l'énorme bête s'arrêta net et regarda Ipillé avec étonnement.
6: C'est la première fois que quelqu'un me comprend. C'est vrai que je souffre. J'ai très mal au ventre.
5: Oh, mon pauvre, dit la petite. Comment pourrait-on vous soulager ?
0: Ipillé eut soudain une idée. Elle sortit la boîte de cassoulet de son sac.
5: Cher monstre, vous êtes ballonné, ça se voit.
0: Ce qui vous ferait du bien, c'est de prouter un bon coup.
5: Mangez ça, c'est du cassoulet. Et justement, le cassoulet, ça fait prouter.
0: La bête saisit la boîte et l'avala d'un coup.
5: En quelques secondes, on put lire sur tout son corps que le plus grand des maxi-proutes était en train d'arriver. Santa Fa paniqua.
4: « Tiens, petite !»
5: cria-t-il en lui lançant un flacon vide.
4: « Accroche-le à ses fesses pour attraper son prout !»«
5: Mais enfin, tu sais bien que les fesses sont des parties intimes! Je n'ai pas du tout le droit de lui toucher le derrière !»«
3: Oh, ah oui, c'est vrai !» dit Santa Fa.
5: Mais ils n'eurent pas le temps de discuter davantage. Le plus gros des maxi-proutes du monde sortit à ce moment précis des fesses de la bête. Ce prout magistral retentit sur la montagne tout entière et par sa puissance, il envoya voler tout ce qui s'y trouvait. Emporté par le courant d'air de prout, le cheval et la petite fille se retrouvèrent en un clin d'œil dans la forêt, juste devant la maison de la sorcière au bout du chemin.
2: Oh, coucou, vous revoilà! Viens voir, Lapinet,
5: dit Morvana au bébé escargot qui se réveillait de sa sieste.
2: Ton amie est revenue! Elle a réussi à faire un maxi-prout magique à la bête et ça a tout réparé sur son passage, ma maison, mon étagère et mon miroir!
5: Oh, madame, dit Yipié, vous croyez que ça a marché?
2: Certainement, dit Morvana. Voyons voir.
5: La sorcière posa le miroir sur un grand fauteuil et dit ces mots.
2: Miroir, miroir, oh amigo, montre-nous la maman escargot.
5: Aussitôt, l'image de la maman escargot apparut.
7: Je reconnais cet endroit, dit Yipié. C'est le potager de Monsieur Toc. Elle est dans l'allée des salades. Oh, sur une scarole.
8: C'est ma salade préférée,
5: dit le bébé escargot.
2: Que fait-elle, ma bichette?
5: Demanda Morvana.
2: Je n'ai pas mes lunettes.
7: Elle parle avec une sauterelle. Oh, oh, elle semble inquiète. Elle pleure.
3: Le cheval se dressa. Allons, mes petits potes, montez. Ne perdons plus une minute.
5: En un battement d'ailes, ils se retrouvèrent tous au milieu du potager de Monsieur Toc. Cria le bébé escargot. En entendant cette voix, la maman escargot se retourna et s'écria
7: « Oh, mon bébé !»
5: Mère et fils se sautèrent dans les bras, même s'ils n'en avaient pas, pour se faire le plus grand des câlins, se frottant leurs coquilles l'une contre l'autre. Alors, tous les amis, heureux que cette aventure termine si bien, allèrent prendre le goûter chez Morvana. Ils préparèrent de beaux petits cookies à la scarole qu'ils trempèrent dans du lait de grenouille et rigolèrent jusqu'à la tombée du jour.
4: Allez, hasta la vista, mes petits potes!

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0: Mais il me suffit de chanter cet air que vous reconnaissez.
1: C'est quoi cet air?
0: C'est un air de rien, un air de famille, un air de bœuf.
1: Oh!
0: Oui.

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